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1: Et si la chapelle de Briaille remportait 15 000 euros? C'est en tout cas le souhait de l'association de la chapelle de Briaille qui a été sélectionnée, figurez-vous, par la Fondation du patrimoine à l'occasion d'un concours public Auvergne, notre patrimoine, votre choix. Le but, voter pour votre projet préféré parmi 12 projets proposés, dont celui de la chapelle. Et pour cela, il suffit de vous rendre sur le site de la Fondation du patrimoine. Mais pour comprendre pourquoi il faut voter pour cette chapelle étonnante, qui se situe sur un promontoire qui domine la ville de Saint-Pourçain-sur-Sioule, eh bien, je vous propose d'écouter Gilles Charma. Gilles nous a reçus juste à côté de cette chapelle pour nous parler de ce que représentait à la fois, bien sûr, la participation à ce concours, mais aussi cette chapelle une fois restaurée. Mais nous parler de ce que représentait à la fois, bien sûr, la participation à ce concours, mais aussi cette chapelle une fois restaurée. Mais tout d'abord, Gilles, comment avez-vous

0: un regain de joie, je dirais, pour finaliser les travaux que nous espérons terminer cette année après 16 ans de dur labeur, comme on dit.
1: Alors, il y a beaucoup de projets qui sont financés par la Fondation du patrimoine. À votre avis, pourquoi le vôtre a été retenu ?
0: Alors, je crois que parce que d'abord, c'est un édifice qui est assez petit. Il y a deuxième élément principal, je pense, c'est surtout la qualité des décors et qui demande quand même une urgence, je dirais pas absolue, le terme est peut-être un peu puissant, mais il faut pas trop attendre parce que ce sont des pigments, toutes les peintures et les fresques sont des pigments naturels et ils ont tendance avec le temps à se désagréger puisqu'ils ont plus cette espèce de gangue protectrice qui, quand ils avaient été plâtrés avant leur découverte, et là maintenant ils sont tributaires des temps un peu secs, un peu humides et tout ça. Bon, voilà, c'est une urgence pour la simple et bonne raison, c'est que c'est un décor unique pour une chapelle comme ça. Il y en a pas aux alentours, donc en plus, disons que c'est quand même un petit joyau, donc il faut absolument qu'on le transmette en bon état aux générations futures.
1: Alors vous le disiez déjà, 16 ans de travaux, justement, pour les mettre hors d'eau, pour les protéger, mais ça ne suffit pas encore.
0: Non, il faut l'intervention d'une spécialiste qui va intervenir et donc qui va donc boucher un petit peu tous les petits trous dû au pic qui avait été fait pour essayer de faire accrocher les plates pour recouvrir ça quand ça avait été remis au culte. Et donc là, dans la phase maintenant, c'est de fixer un peu tous ces décors avec minutie et pour que ça qu'ils se pérennisent dans le temps et qu'il n'ait plus de problème de désagrégation, ce qui serait dommage puisqu'on est arrivé pratiquement au bout de la chaîne. Le bâtiment a été mis hors d'eau, recouvert, le toit a été refait, enfin bon, il y a plein de choses. Maintenant, il n'y a plus du tout d'humidité par rapport à ce que c'était il y a 16 ans.
1: Alors pour nos auditeurs, justement, ces fresques, que représentent-elles ? Déjà, ça fait partie du parcours des églises peintes.
0: Oui, tout à fait. Et bien entendu, il y a une chose merveilleuse qui a été créée par Claude Potier, mon ami Claude Potier, malheureusement, qui est plus de ce monde, et qui avait une idée lumineuse en faisant la route des églises peintes, et il nous avait proposé, bien que nous ne soyons pas église, dans le temps c'était une paroisse, Briaille était une paroisse, et bien quand même de nous inclure dans le circuit des églises peintes, et donc ça permet à tout à chacun de venir voir, et on a des publics vraiment qui viennent un peu de toutes les régions de France et d'ailleurs, et qui sont intéressés par le patrimoine bien entendu, et surtout par ces décors, et souvent on a des émerveillements, et vous savez, le fameux effet waouh, on ne s'attendait pas à ça. D'ailleurs, dernièrement, encore là pour FR3 qui est venu faire un reportage, j'ai amené quelqu'un qui ne connaissait pas la chapelle, qui en avait entendu parler, mais il ne s'attendait pas à ça du tout. Il a dit ah oui, quand même. Voilà, donc c'est pour ça qu'on se bat pour Saint-Pourçain, bien entendu, pour la ville de Saint-Pourçain, puisque c'est un des bâtiments les plus anciens. Il a plus de 1000 ans. Donc, il faut le tenir, il faut essayer de le faire tenir droit. Voilà.
1: Alors, ces décors, il y a à la fois des scènes, à la fois des représentations florales, il y a un petit peu tout. Dites-moi, quelques pièces fortes.
0: Justement, c'est l'interprétation qu'on peut faire de tous ces tableaux qui sont au nombre de 36. Et c'est que d'ailleurs, c'est très difficile, en fait, de les interpréter. On n'a pas encore vraiment tiré le fil de l'histoire. Et ce qui serait évidemment formidable, c'est de savoir qui a ordonné tous ces décors. Et deuxième chose, bien entendu, c'est d'avoir un peu la signification de pas mal de choses. Alors c'est vrai qu'il reste des empreintes de la Dormition, d'où qu'ils ont malheureusement été effacées par le temps, puisque c'était resté longtemps après être vendu comme bien national, bien entendu, au gré du vent, je dirais, puisque ça servait de hangar agricole. Et donc, en fait, maintenant, c'est de retrouver, bien entendu, toute cette signification. Mais vous savez, l'histoire, on peut jamais rien avancer. Peut-être demain, on nous dira autre chose. Mais bon, disons qu'on est à peu près sûr de tenir quand même quelque chose. C'est une énigme à résoudre, en quelque sorte.
1: Et justement, cette cagnotte qui pourrait vous être donnée dans le cadre de ce concours, ça serait quand même très bienvenue. Que représenterait ces 15 000 euros, puisqu'on peut aller jusqu'à 15 000 euros.
0: Oui, c'est,

0: ça peut paraître une somme énorme, mais il est vrai que le travail minutieux à faire, rien que pour tous les décors, est aux alentours de 50 000 euros, donc, parce que ça nécessite beaucoup de temps, c'est très minutieux, c'est un travail d'orfèvre, je dirais, et donc on ne peut pas laisser faire ça à quiconque, hein. Donc il faut un peu des mains de fait, donc, puisque en fait on a cette responsabilité, puisque je rappelle que le bâtiment est inscrit à l'inventaire, on est sous pilotage de la DRAC, on a un architecte dédié pour ces décors, donc si vous voulez, nous on est dans cette attente, et puis de perfection bien entendu, et de transmettre quelque chose, et d'essayer de finir notre but de l'association, c'est-à-dire d'avoir remis en état, fixé dans le temps, parce qu'il n'est pas question de repeindre des décors ou autre, on va fixer tout ce qui est tout l'existant, et c'est ce qui permettra de faire venir, je pense, du monde, puisque en plus il y a un point de vue formidable sur une partie du Val de l'Allier, donc voilà, c'est ce qu'on attend.
1: Et donc forcément, vous enregistrez beaucoup de votes sur ce projet. Il semble que ça monte. Qu'est-ce que vous avez envie de dire justement à ceux qui aimeraient voter?
0: Je pense que c'est formidable, et puis je voudrais remercier bien entendu tous les gens qui ont d'un clic peuvent nous apporter un bien-être financier qui va nous permettre de boucler notre budget, puisque on a commencé aussi à lancer une cagnotte participative pour finaliser, donc et puis pour susciter aussi l'intérêt, puis faire parler de nous, parce que on est quand même la France profonde, si vous voulez, et donc je crois qu'il est d'intérêt supérieur de conserver tout ce qui peut être conservé, pour ce sont des vestiges du temps, c'est notre histoire, et on se doit absolument de le faire, même si quelquefois c'est pas toujours facile, et évidemment il y a l'épreuve du temps, parce qu'évidemment plus on avance, plus on se dit jamais on va y arriver, mais non, il n'y a pas de raison, il faut toujours garder espoir, et puis il faut avoir de la volonté.
1: Est-ce que cette mise en avant aussi, Gilles Charma, c'est une façon de dire, allez, venez nous aider, on a envie peut-être de recruter de nouveaux bénévoles pour soutenir ce qui a déjà été fait?
0: Oui, mais déjà nos adhérents sont merveilleux, ils sont présents à chaque assemblée, plus d'une cinquantaine, c'est formidable. On a un comité évidemment restreint, parce que c'est pas toujours facile, il y a des dossiers, des choses comme ça, mais bon, qui a envie de donner un petit coup de main, bien entendu, il sera le bienvenu, c'est ouvert à tous, hein, c'est pas réservé qu'à certaines personnes, et surtout ce que je voudrais mettre en avant, c'est bien entendu l'édifice est bien entendu dédié au culte, mais pas que, c'est un endroit qui appartient aux saints porcinois, puisque beaucoup venaient en promenade, ne serait-ce que pendant les communions ou autres, c'était une promenade du dimanche, en plus il y avait après la messe du 15 août, il y avait une procession, tout ça, donc on va garder un peu toute cette liturgie, mais surtout une chose importante, c'est que en participant par exemple au festival viticole et gourmand, ça va nous permettre de faire quelque chose d'autre. D'ailleurs, pour le 15 août prochain, il y aura une messe, mais avant il y aura un concert grâce à un pianiste qui est nouvellement habitant de Saint-Pourçain, qui habite d'ailleurs à Briaille, juste à côté de la chapelle, et qui sortira son clavier pour nous interpréter quelques morceaux, en plus d'un compositeur. Voilà, donc il a accepté. Donc vous voyez, je dirais que tous les engrenages se mettent à tourner dans le bon sens.
1: Est-ce que cette chapelle, on va pouvoir la visiter, notamment pendant l'été ?
0: Oui, bien sûr. De toute façon, le numéro, je l'ai dans la poche, il y a deux numéros. Alors évidemment, on ne peut pas laisser ouvert tout le temps, parce que malheureusement, on peut avoir des dégradations volontaires ou involontaires. Il faut toujours se méfier, mais on essaie de répondre dans la majorité des cas en donnant une heure ou autre, et puis on ouvre bien volontiers. Dès que quelqu'un veut visiter, il n'y a pas de problème.
1: Voilà. En tout cas, si on n'a pas envie de devenir bénévole, en tout cas, on peut cliquer, c'est très simple, et on a jusqu'au 10 mai 23h59 pour pouvoir vous donner une voix afin que vous puissiez peut-être récolter cette fameuse somme de 15 000 euros pour cette chapelle de Briaille. Merci beaucoup Gilles Charma.
0: Merci à vous.
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4: Bonjour et bonjour aux auditeurs de Radio Kukliko. L'association de randonneurs Le Sac à dos, située près d'Ecperse à Chaptuza, organise le dimanche 10 mai une brocante vide-grenier qui aura lieu sur le terrain de football à côté de la salle polyvalente. Il y aura aussi également des tours de poney pour les enfants. Les emplacements parfaitement délimités sont de 6 mètres minimum et peuvent être augmentés par module de 3 mètres. Une buvette ainsi qu'une restauration rapide sera assurée par les sacs à dos. Et les réservations se font au 06 33 05 59 43. Amis auditeurs, venez nombreux déambuler le dimanche 10 mai. Venez flâner et vous restaurez sans modération à Chaptuza. Bonne journée.
5: Bonjour. L'équipe de Chantelle Lumière vous propose une conférence le samedi 9 mai à 15h au foyer socioculturel de Monestier 0340 pour découvrir l'astrologie karmique avec Jacques Birolini et sa femme Anelza qui propose des lectures médiuminiques. Le tarif est de 12€. Inscription sur Facebook ou asso.chantellelumière avec un S @gmail.com. 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
2: Do, ré, mi, fa, sol, la, si, do tient lieu de bé à bas de la musique. Comme on apprend les 26 lettres de l'alphabet pour apprendre à lire, on parcourt les 7 notes de la gamme do, ré, mi, fa, sol, la, si, comme la base du langage musical, au risque de croire que cette série de 7 syllabes serait la base de toute musique. Or, il existe bien des musiques dans le monde qui fonctionnent sur des modes de 5, 6, 8 ou 9 degrés. La gamme à 7 tons pourrait d'ailleurs passer pour un marqueur de la musique occidentale, encore qu'en Occident, la gamme n'a pas toujours eu 7 tons. Il y a eu toute une période où on n'avait que do, ré, mi, fa, sol, la. Ce numéro solsifié de métaclassique se propose de retracer l'histoire de l'apparition de la septième note qui, avant d'être réellement une note, a d'abord été une septième syllabe dont on a longtemps dit qu'elle avait été inventée en 1666, justement l'année du millénaire qui avait le plus de fois le son si. Pour comprendre pourquoi et comment la transition a opéré, nous allons passer une heure avec le musicologue Grégory Rauber, qui est l'auteur aux éditions Brepols du livre Chanté par le si en France au XVIIe siècle.

0: Terence Charleston au clavecin dans la Fantasia Sopra Outre Mi Fa Sol La de Johann Jakob Froberger. Bonjour Grégory Rauber.
1: Bonjour David Christoffel.
0: Alors on va commencer par corriger une sorte d'erreur, enfin non, une erreur. Je disais, bah voilà, quand on n'avait que six syllabes de Ré Mi Fa Sol La, alors on avait que des gammes à six tons où je laissais entendre ça, mais en fait non, on chantait déjà avec sept hauteurs alors qu'on n'avait que six syllabes.
1: Exactement, c'est toute la question finalement d'une musique où les octaves sont composées de sept notes diatoniques, mais pendant très longtemps, du XIe siècle jusqu'à l'époque baroque, environ le XVIIe siècle, on avait majoritairement en Occident que six syllabes pour chanter ces sept notes.
0: Mais comment on faisait pour chanter sept notes avec six syllabes alors ?
1: Alors on transposait ces six syllabes ut, ré, mi, fa, sol, la, oui, qui sont articulées autour du demi-ton mi, fa, qui est la principale difficulté quand on apprend à chanter la musique, c'est de bien entonner ce demi-ton mi-fa, eh bien on fait correspondre ce demi-ton à toutes les situations dans lesquelles il se présente.
0: Donc c'est en fait un jeu de transposition emboîté.
1: Exactement.
0: Qui fait qu'on multiplie le nombre de hauteurs même au-delà de 7.
1: Oui, tout à fait. Par exemple, si on veut juste rester dans le cadre d'une gamme, au lieu de chanter Do, Ré, Mi, Fa, Sol, La, Si, Do, comme on fait aujourd'hui, on emboîtait différents hexacordes et on chantait Ut, Ré, Mi, Fa, Sol, Ré, Mi, Fa. On passait d'un hexacorde à l'autre pour aller plus ou moins haut que ces six syllabes en faisant toujours correspondre le demi-ton mi-fa partout où il se rencontre dans les tons.
0: Ça veut dire que ce Do, Ré, Mi, Fa, Sol, La était pas tant une gamme que justement un hexacorde. Mais c'est quoi un hexacorde ?
1: Eh bien, c'est tout simplement une série de six syllabes. Et c'est un dispositif pédagogique qui fonctionne très très bien à l'époque médiévale et jusqu'à la Renaissance pour chanter du chant grégorien, pour chanter des mélodies qui sont diatoniques, qui n'ont tout au plus qu'un seul bémol. Et il n'y a pas de problème par rapport à ça. C'est un dispositif pédagogique qui fonctionne bien, mais qui devient moins approprié dès que la musique devient plus complexe, c'est-à-dire qu'on arrive à une époque où la polyphonie se fait de plus en plus croissante, où les altérations qu'on appelle ficta, c'est-à-dire nos dièses et nos bémols, commencent à consteller le discours musical, et ben il se trouve qu'on doit toujours transposer notre hexacorde pour faire correspondre le demi-ton mi-fa, chanter mi-fa, partout où des demi-tons se rencontrent dans la musique, et ça devient un peu, passez-moi l'expression, mais un peu prise de tête. Oui. Et donc, des solutions sont proposées de ci, de là, au XVIe siècle.
0: Sauf que nous, au XXIe siècle, on a tellement pris l'habitude d'associer ces syllabes-là à des hauteurs, ce qu'on ne faisait pas, ça rend complètement contre-intuitif d'avoir le ré que vous venez de chanter sur une hauteur qui coïncide au si que l'on connaît.
1: Absolument. On a pris l'habitude de concevoir la musique de manière totalement absolue, oui, mondialisée si on veut. Or, à l'époque, avant le XVIIe et le XVIIIe siècle, la musique, son écriture et sa compréhension étaient hautement relatives. On pouvait chanter plusieurs syllabes sur un même son et le même son recevoir plusieurs syllabes également, ce qui amène des commentateurs au XVIIe siècle à dire « mais en fait, on marche un peu sur la tête ». Pareil pour la question du rythme. Un symbole musical peut prendre plusieurs valeurs en fonction du contexte dans lequel on se trouve. Donc tout est relatif et c'est vrai que de réapprendre à penser la musique de cette manière, c'est quelque chose de tout à fait contre-intuitif pour nous autres qui sommes habitués à une conception absolue des choses.
0: Alors l'autre chose qu'il va falloir réajuster par rapport à ce que j'ai pu dire pour inaugurer l'émission, c'est l'histoire de la date. Parce que je disais 1666, ça a l'avantage d'être effectivement un peu mnémotechnique puisque c'est une date bourrée du son-ci. C'est Sébastien de Brossard et Fétis qui vont dire qu'en effet c'est le moment où apparaît ce qu'on dirait cette note, mais ce qu'on disait à l'époque être cette syllabe. Et en fait, c'est plus compliqué que ça, faut se méfier du piège de l'inventeur unique, et c'est surtout que le débat avait démarré dès la fin du XVIe siècle.
1: Exactement. Il se trouve qu'en France, en 1666, paraît une méthode qui consacre le si, la méthode facile pour apprendre à chanter la musique par un maître célèbre de Paris. On ne sait toujours pas
0: lequel,
1: qui est ce maître célèbre, mais c'est la première méthode imprimée, et j'insiste, c'est important, qui recommande et qui argumente en faveur de l'utilisation de la septième syllabe si, c'est-à-dire faire correspondre sept syllabes aux sept degrés diatoniques de la gamme pour mettre de côté ces hexacordes anciens qui compliquaient l'apprentissage de la musique, qui compliquaient l'accès au chant pour les enfants qui apprenaient la musique. Et depuis la fin du XVIIe siècle et durant tout le XIXe, beaucoup ont écrit en se demandant mais qui est ce maître célèbre de Paris, quelle est son identité. Et on a fait de cette date 1666 le point de départ de l'utilisation du si en France. Et dans mon livre, j'essaie de montrer que les choses sont en effet plus compliquées que ça.
0: Que c'était plutôt le point de départ de sa démocratisation.
1: De sa démocratisation, mais plutôt en fait la validation dans un recueil imprimé en France d'une pratique qui avait déjà cours dans le royaume et à plus forte raison encore dans l'Europe à la fin du XVIe siècle déjà. Mais il se trouve que c'est uniquement en France que la pratique du si s'est maintenu de manière pérenne. Il faut attendre beaucoup plus tard, jusqu'au XIXe siècle, pour que l'Italie se départisse de ses hexacordes au profit de la gamme française, ce qu'on appelle la méthode de chant à la française à l'époque.
0: Alors, on va refaire pour voir que comment est-ce que le si a pu advenir. L'histoire d'abord du do ré mi fa sol la, qui est d'abord un ut ré mi fa sol la. Ça vient d'un texte d'un poète qui s'appelle Paul Diacre du 8e siècle. Mais le fait d'associer ces syllabes à des notes, ça vient de Guido d'Arezzo.
1: Exactement. Le texte de Paul Diacre est consacré à Saint Jean, Ut queant laxis resonare fibris mira gestorum, qui traduit en français pourrait être: pour qu'ils puissent chanter d'une voix libérée, considère les actes de tes serviteurs et absous leurs lèvres polluées du péché, Saint Jean. La thématique labiale, la thématique du chant est importante et effectivement, Guido d'Arezzo, au XIe siècle, un moine italien, reprend ce texte et lui attribue, lui crée une mélodie dans laquelle chaque vers commence un degré plus haut que le précédent, sauf pour le milieu où là on est à un demi-ton plus haut, et puis les vers commencent chacun par une des syllabes qui sera isolée ensuite, ut, ré, mi, fa, sol, la. Donc en connaissant bien cette mélodie, on pouvait l'appliquer à une musique notée qu'on ne connaissait pas et en déduire le contour.
0: Alors ce que vous avez fait, Grégory Raubert, c'est de regarder comment le passage de l'hexacorde à l'heptacorde, donc un système à 7 degrés plutôt que 6, est apparu de façon diverse selon les endroits européens. Dans le dictionnaire de musique au XVIIIe siècle, Jean-Jacques Rousseau dit que dans le siècle dernier, donc le XVIIe, pour lui, on ajouta en France la syllabe si, mais chez toutes les autres nations, où selon l'esprit du métier, les musiciens prennent toujours leur vieille routine pour la perfection de l'art, on n'a point adopté le si. Sauf qu'il nous dit aussi que en Italie, en Espagne, en Allemagne, en Angleterre, et c'est pas une géographie hasardeuse hein, de sa part, c'est bien là qu'étaient les foyers de modification de ces questions, et bien les muants, c'est-à-dire les passages d'un hexacorde à l'autre avec les mêmes six syllabes, serviront longtemps à la désolation des commençants. Donc en fait, il disait que ces muances avaient quelque chose de compliqué, et que le si avait la vertu de simplifier l'apprentissage de la musique.
1: Exactement. Et on est avec ce dictionnaire en 1768. On est relativement tard par rapport au sujet. Ouais. En France, ça fait longtemps, ça fait presque un siècle, en fait, que le si s'est intégré dans la pédagogie, dans le vocabulaire de la musique. Et comme nous le dit Rousseau, ce n'est pas le cas ailleurs. Et en effet, quand il s'agit, pour chanter de la musique, de transposer cet hexacorde, de passer d'un hexacorde à l'autre continuellement.
0: Ce qu'on appelle la muance.
1: Donc, la muance, exactement, faire des muances d'hexacorde aux autres. C'est extrêmement compliqué pour des étudiants, pour des jeunes qui apprennent à chanter, bien plus en tout cas, selon Rousseau, que le système français qui lui a intégré ce si, cette septième syllabe, qui peut être soit bémol, soit bécard, et qui correspond aux 7 degrés de la gamme diatonique.
0: Alors le passage de 6 à 7 degrés, on l'a dit, c'est pas fait du jour au lendemain et pas que en 1666. Vous, ce que vous faites, c'est de regarder dans le dernier quart du 16e siècle et de voir que entre 1570 et 1599, on a deux systèmes qui cohabitent. On a l'impression que la réforme luthérienne y est pour quelque chose. Et peut-être est-ce que le fait que les notes de musique viennent de l'hymne à Saint-Jean a comme préacheminé que le 6 serait quasiment une invention protestante ?
1: Alors, c'est une hypothèse qui existe, qui me séduit, je dois bien l'avouer. Et en effet, donc là, on parlait de Rousseau tout à l'heure, en 1768, l'affaire commence pratiquement deux siècles avant, c'est-à-dire dans le dernier quart du XVIe siècle, où on voit apparaître des propositions pour réformer cette pédagogie de la musique, se défaire des hexacordes au profit de séries de sept syllabes qui correspondent aux 7 notes diatoniques de la gamme. Et les premiers exemples viennent des Flandres et des territoires germaniques, en fait, qui sont pour la plupart réformés, calvinistes, luthériens. Et en effet, l'hypothèse que tout l'ancrage de la tradition du solfège guidonien, donc qui remonte à Guido d'Arezzo, à cet hymne à Saint-Jean, est profondément ancré dans la tradition grégorienne de la musique liturgique catholique, et le fait que des protestants proposent, pour les premiers en tout cas, des alternatives, en coupant un peu le cordon, si on veut, avec cette tradition catholique, ne pouvait être que plus facile, en fait, pour eux. Mais c'est évidemment trop facile de dire ça comme ça.
0: Oui, parce qu'il y a forcément des exceptions. C'est-à-dire il y a certains catholiques, hein, vous les citez, Ricius Puteanus, Adriano Manchieri, qui sont catholiques, donc qui adoptent la gamme à cette note, et puis des protestants qui en restent au système hexacordal.
1: Oui, absolument. Et Manchieri, par exemple, en Italie, propose lui de chanter bi pour notre si bécard moderne et ba pour le si bémol. Il crée tout un narratif qui raccroche cette idée-là aux traditions guidoniennes, à l'hymne à Saint-Jean, Ut quern laxis, pour montrer que c'est dans une suite logique finalement. Mais par contre, cette idée de Banchieri ne sera suivie par personne en Italie, et les musiciens italiens resteront encore fermement attachés à l'hexacorde jusqu'à la fin du XVIIIe siècle. Et pareil, à Anvers, on a une communauté protestante dont émanent certaines idées pour réformer la solmisation. Et parmi eux, on a ce Ericius Puteanus qui propose de lui chanter bi également pour le si bécard. Il ne propose pas d'alternative pour le bémol. Lui est un humaniste catholique, fermement catholique. Donc voilà, on a évidemment plusieurs choses comme ça.
0: Mais alors lui, il a un traité de 1599 où il ne dit pas do ré mi fa sol la si. Lui, il dit bossedi gallo mano.
1: Bossedi gallo mani.
0: Ah, gallo mani.
1: Exactement.
0: Et en fait, ça lui vient d'un certain Hubert Wallrandt.
1: Exactement, Hubert Wallrandt, qui est le premier nom en fait qui se dégage quand on se penche sur la question, identifié de personne qui a enseigné autre chose que ce système des hexacordes et des muances. Lui, il a eu deux solutions. Soit c'était d'ajouter le si à l'hexacorde, ud ré mi fa sol la si, voire même le o pour distinguer les deux bornes de l'octave, le ut en bas et le o en haut, pour ne pas qu'il y ait de confusion entre ces deux notes, et le si évidemment pour éviter les nuances. Et en parallèle, selon les témoignages, il a également ajouté ce qu'on appelle la bossédisation, cette syllabe nouvellement forgée à Anvers vers 1574-74.
0: Je le fais dans le polyglottisme. Vous traduisez en suisse, oui.
1: Exactement. Des nouvelles syllabes, bossédi gallomanie, tout à fait nouvelles. Et pourquoi pas finalement, puisque les arguments qui sont avancés, c'est puisqu'on propose quelque chose de nouveau, autant que ce soit totalement nouveau et pas construit sur de l'acquis, mais l'histoire montrera bien que c'est ce qui a jeté de profondes racines qui finalement s'imposera, c'est-à-dire l'hexacorde guidonien auquel on ajoute une syllabe et non pas une révision totale du système.
0: Voici Musicien qui chantait à plaisir de ce Hubert Wallrandt, une composition de 1589.

0: Musicien qui chantait à plaisir de Hubert Wallrand, celui-là même qui invente donc la bossédisation, qui est une solmisation alternative. On disait ça dans le fait qu'elle a été mise en avant par Ericius Pouteanus, qu'on prenait en exemple de catholique qui défend le système à 7 notes plutôt que 6, alors qu'on était sur le point de dire que c'était quand même une invention protestante. À ceci près que la dite bossédisation, elle est justement promue par un cantor de Leipzig, donc un représentant de la réforme, qui est Cees Calvisius, qui est le sixième cantor avant Bach.
1: Exactement, tout à fait. Cette bossédisation donc née à Anvers, inventée vraisemblablement par Hubert Wallrand, qui était un pédagogue, un chanteur, compositeur et imprimeur de musique. Et on a choisi cet exemple, musicien qui chantait à plaisir, qui grignotait, refringotait la note, pour cette thématique du chant, bien entendu. Mais il n'a pas directement laissé de traces de son activité de pédagogue. Ce sont d'anciens élèves qui ensuite, bien plus tard, nous donneront un témoignage de cela. Et cette bossédisation, en plus du si, il y avait ces deux systèmes alternatifs qui coexistaient, se transfert, si on veut, vers les territoires germaniques, en effet, luthériens, où là on a de très nombreux théoriciens et pédagogues, dont Cees Calvisius, cantor de Saint Thomas à Leipzig, qui promeut hardiment la bossédisation. Pareil pour ses descendants, et on a en fait affaire à des foyers comme ça, que ce soit Anvers, que ce soit Leipzig, Munich un peu plus tard aussi, où se développent en fait des traditions d'enseignement liées à un maître, à ses choix et ensuite à ses élèves. Mais on n'a absolument rien de généralisé, et le cas de ce que j'appelle la sphère germanique, l'Allemagne telle qu'on la connaît n'existe pas encore, où on a peut-être une dizaine d'écrits au début du XVIIe siècle qui promeuvent différentes possibilités pour chanter les sept tons de la gamme avec sept syllabes différentes. Certains vont jusqu'à des gammes chromatiques avec 12 syllabes différentes. Certains même poussent jusqu'à faire des gammes énharmoniques avec des dièses énharmoniques, avec des syllabes différentes pour avoir un système complet qu'on puisse chanter. Mais là, on tombe dans un extrême inverse finalement parce qu'on essaie d'éviter les muances entre les différents hexacordes et on se retrouve avec des dizaines et des dizaines de syllabes différentes à apprendre. Et c'est un peu pour ça peut-être qu'il n'y a pas une solution unique qui s'est maintenue en Allemagne et que finalement, c'est le chant par les lettres de l'alphabet qui va être préféré, de même qu'en Angleterre, les lettres de l'alphabet qui à l'origine coexistaient dans le grand système du gamut avec les syllabes, mais les pays latins ont préféré garder les syllabes, les Français ont ajouté le si, et les pays du nord de l'Europe ont majoritairement privilégié le chant à l'aide des lettres de l'alphabet.
0: Sachant qu'il y a une autre modification importante qu'apporte Hubert Wallrand, c'est que le ut n'est plus mobile, mais commence à devenir fixe. Donc là, on s'émancipe tellement du système de l'hexacorde qu'on n'est plus en valeur, enfin en association relative entre le nom de la note et sa hauteur.
1: Oui, absolument, c'est ce qu'on disait au début de l'émission. Qu'à l'époque de la Renaissance et au Moyen Âge, mais surtout à la Renaissance, la musique est extrêmement relative. Une valeur peut prendre différentes,
0: Une hauteur peut prendre différents noms, en fait, c'est
1: une
0: ça.
1: hauteur peut prendre différents noms. Un signe rythmique peut prendre différentes valeurs en fonction du contexte. Et effectivement,
0: Il y a une solmisation rythmique aussi.
1: Exactement. Ces hexacordes, on peut les transposer sur différentes hauteurs. Alors que, effectivement, ce que propose Valran, c'est pour le même degré, on a toujours le même nom. Point final. On va pas chercher au-delà.
0: Alors, quand on passe à cette note, il y a forcément des gens qui vont dire, et pourquoi pas 8?
1: Mais oui, absolument. Et d'ailleurs, l'idée de chanter ut, ré, mi, fa, sol, la, si, o pour distinguer les bandes de l'octave, c'est
0: Ah
1: déjà une solmisation octacordale.
0: oui.
1: De même que Banchieri, qui utilise le ba et le bi pour
0: Oui.
1: les deux formes du si, bécard ou bémol, c'est aussi une solmisation octacordale.
0: Oui.
1: Et plus encore, comme j'évoquais tout à l'heure, ces solmisations chromatiques, voire énharmoniques, où là, on fait exploser les compteurs du nombre de syllabes possibles pour chanter finalement tout ce qu'on a. L'idée, c'est quand même de rester dans quelque chose de diatonique, de simple et d'accessible dans le cadre de l'enseignement du chant aux enfants, avant d'aller voir plus loin, quand ils apprendront la musique, sur les instruments, quelles sont les possibilités pour chanter et jouer des choses plus complexes.
0: Parce que l'argument de pourquoi pas 8, il apparaît dans les écrits du premier français qui apparemment s'est intéressé à la question, Pierre Maillard, dans un livre qui s'appelle Les Tons de 1610. Mais lui, il a plutôt un argument rétrograde. C'est-à-dire quand il dit pourquoi pas 8, c'est une façon de dire, restons à 6.
1: Oui, absolument. Il écrit en français en 1610, il est brabançon, sauf erreur.
0: Ah oui.
1: Et en fait, lui, il s'intéresse à la modalité. Il fonde la modalité, les 12 modes qui sont utilisés à l'époque, qui correspondent, si on veut, à nos tonalité oui. moderne, mais là, voilà, il y a une ambiguïté sur...
0: Oui, parce que la transcription n'est pas parfaite.
1: Exactement, ouais. Mais puis les termes ont évolué, ont acquis une autre signification à travers le temps. Bref, il fonde sa modalité sur les 6 syllabes de solmisation. Et puis, il dit, mais en fait, si on en rajoutait, ben, on ferait des redondances, et on ne pourrait pas fonder tout cela au regard de la tradition, non seulement de l'Église catholique, des modes de l'Église, mais également de la tradition grecque et des modes grecs, qui sont le fondement, si on veut, de notre culture musicale théorique, si ce n'est pratique, en Occident. Et donc, il rejette tout simplement le fait qu'il puisse y avoir plus que 6 syllabes, parce qu'on ne peut pas produire plus de modes et que les modes qui émaneraient des syllabes additionnelles seraient redondants. Et c'est aussi un argument qu'on retrouve plus tard chez Descartes, par exemple, ou chez des puristes, si on veut. Même au cœur du XVIIe siècle, vers les années 1660, un bénédictin, Jacques Leclerc, qui lui aussi est réfractaire à toute nouveauté, parce que ça pervertit tout simplement la tradition, les fondements de la théorie musicale, la modalité et tout ce qui s'ensuit.
0: Boutéanous, Maillard, ce sont les références de départ de quelqu'un qui s'est beaucoup investi dans ces questions-là et dans toutes les questions harmoniques de manière générale. C'est Marin Mersenne qui résonne peut-être plus en savant que en pédagogue ou en praticien de la musique, si bien que il va porter un intérêt à toutes les spéculations qu'il peut y avoir, même les plus délirantes.
1: Alors complètement, Mersenne est incroyable pour ça, et c'est une difficulté quand on lit, finalement, on ne sait pas exactement si ce qu'il nous propose a véritablement existé, ou bien si c'est des spéculations qu'il a ouais. eues dans sa cellule de la Place Royale, chez les Minimes.
0: Et on dirait qu'il a un plaisir tel de la typologie qu'il veut surtout pas trancher les questions, ce qui est assez beau d'ailleurs.
1: En effet, des fois il prend la parole pour se mettre du côté des praticiens, puis il dit mais c'est formidable, toutes ces nouvelles syllabes, ça nous permet d'apprendre la musique plus rapidement, ça avance la connaissance. Puis dès qu'il revient sur sa posture de mathématicien, de musicien spéculatif, si on veut, il nous dit, bon, en fait, parlons de théorie, c'est la seule chose que j'estime digne de l'homme, dit-il. Le reste, ce n'est que de la pratique, et ces syllabes, finalement, elles n'apportent rien d'autre qu'un avancement dans la pratique. Pourquoi pas, mais bon.
0: Alors, Marin Mersenne fait référence à un certain Jean Lemaire, qu'il qualifie de très érudit, mais qu'il n'a pas l'air de tant que ça prendre au sérieux. Vous le prenez pas mal au sérieux, hein, vous en parlez beaucoup dans votre livre Chanté par le Cire en France au XVIIe siècle, parce que en fait, il est à un endroit où il invente des instruments, il débat de ces questions très théoriques de façon quand même assez pratique.
1: Complètement, et je fais un tout petit retour en arrière pour dire que effectivement, quand j'ai voulu montrer que le si s'était imposé en France avant cette fameuse méthode de 1666, il a fallu chercher dans tout ce qui a été publié à l'époque. Or, ça n'apporte pas de résultats vraiment convaincants. Et j'ai dû aller chercher dans des sources manuscrites pour montrer que oui, en fait, en France, il y a aussi un débat sur ces nouvelles syllabes, au même titre que ça peut se voir dans les territoires germaniques et dans les Flandres dès la fin du XVIe siècle. Mais il a fallu passer par des sources manuscrites, essentiellement de la correspondance et essentiellement issues des sphères scientifiques. Et Marin Mersenne est pour ça un peu le cœur de l'Europe en termes de diffusion des nouvelles idées dans l'Europe scientifique d'alors. Et il s'intéresse beaucoup, en effet, à ce savant fou, Jean Lemaire, qui est né dans les années 1580 et qui a grandi à Toulouse et qui arrive en 1635 à Paris, qui frappe à la porte de Mersenne avec une liste incroyable de nouvelles inventions pour toutes les sciences possibles et imaginables, y compris pour la musique. Il a, par exemple, inventé un hydromère, une machine pour élever les eaux, le mécomère, un instrument servant à dresser des cartes géographiques, le brachimère qui permet de soulever de pesants fardeaux, ou bien encore l'œil au mer, un instrument qui montre et qui explique les mouvements des cieux pour tirer des latitudes et des longitudes.
0: Mais c'est pas que de la spéculation de savant fou, c'est aussi grâce à lui qu'on a le canal du Midi.
1: Alors, entre autres, il y a beaucoup de personnes qui ont proposé des plans pour un canal du Midi. Lui-même l'a fait. Il a reçu un privilège pour ça de Louis XIII, ouais. Mais il n'a jamais amené son projet à bien. Ce sera fait quelques décennies plus tard par Pierre-Paul Riquet, sauf erreur, ouais. Pour relier donc l'Atlantique à la Méditerranée, Et c'est l'actuel canal du Midi qui résulte de ces projets.
0: Et alors, vers 1640, il fait une méthode pour la musique almérique. Alors, le mot almérique est formé sur un anagramme de son nom, Lemaire. Et là, on trouve une solmisation encore différente. Ce n'est plus Utre mi fa sol la si, c'est Taramo fa sa la za.
1: Oui, tout à fait. Alors, dans le domaine de la musique, il crée un nouvel instrument qui est un luth qu'il appelle l'almérie. Oui. Anagramme de son nom, sur lequel on peut jouer dans les trois genres, diatonique, chromatique, enharmonique, avec un nombre de touches absolument extraordinaire. Il y a des ressorts pour pouvoir toucher sur ce manche gigantesque. Enfin, c'est tout à fait intéressant. Et des instruments ont été construits. Il y a plusieurs témoignages de personnes qui l'ont entendu et qui disent, mais c'est un ravissement extrême, c'est magnifique, c'est magnifique. Mmh. Et pourtant, on n'entend plus parler aujourd'hui. Ça fait un flop, si on veut bien. Mais en effet, il crée aussi toute une méthode de notation musicale avec des nouveaux symboles qui permettent d'écrire la musique non plus sur des portées, mais sur une seule ligne pour chacune des voix. Et puis, à chacun des symboles, il attribue, comme vous venez de le dire, une nouvelle syllabe, Tarama fa sa la za, ce que Mersenne appelle la taraderie de Lemaire, et qui permet donc de noter la musique de manière nouvelle. Et ça intéresse beaucoup Marin Mersenne parce que pour lui, tout ce qui peut accélérer la connaissance, accélérer la production de savoir, est bon à prendre. Or, en France, à l'époque, il y a un monopole de l'édition musicale par la famille Ballard, les seuls imprimeurs du roi pour la musique. Et ça embête beaucoup Marin Mersenne parce que ces traités, il y a des exemples musicaux qu'il doit faire graver et qu'il doit faire imprimer par Ballard, et ça prend beaucoup de temps. Ballard est surchargé, donc ça repousse les impressions de Mersenne. Et lui, chaque fois qu'il peut trouver une autre manière d'écrire la musique, par exemple avec des nombres, par exemple avec les nouveaux caractères de Jean Lemaire, eh ben il saute dessus parce que ça permet de contourner ce monopole des Ballard et de faire un peu à peu près ce qu'on veut.
0: Mmh. Votre livre, Grégory Graauber, s'appelle « Chanter par le si en France ». Pourquoi est-ce que vous avez titré comme ça? C'est une manière précisément d'orienter le débat vers la pratique et de comment est-ce qu'on enseignait le chant par le si devenant une espèce de clé de l'enseignement?
1: Oui, alors dans ce cas-là, le si est un peu générique et comme c'est la solution qui s'est imposée finalement, c'est la syllabe que j'ai retenue, mais on a déjà pu l'évoquer. Il y a de nombreuses syllabes qui ont
0: ça aurait pu être chanté par le za ou chanté par
1: exactement.
0: Le ta.
1: Exactement. Et d'ailleurs, pendant un certain temps, le za a été utilisé pour chanter le si bémol. Ah et oui. C'est d'ailleurs assez rigolo parce que ce Jean Lemaire qui arrive à Paris en 1635 avec ses valises remplies d'inventions nouvelles, eh bien, ce pauvre Jean Lemaire, personne ne s'en souvient à la fin du siècle. Et la seule chose qui lui survit, c'est la syllabe za, qui est utilisé en complément du si par certains pour distinguer le si bémol du si bécard. Mais on a dit que Banchieri utilisait le bi, le ba, le mer c'est le za, certains chantent les mi bémol ma.
0: À vous écouter, en fait, c'est chacun sa syllabe.
1: Exactement, quoi, ouais. Exactement. Et il y a des solutions qui semblent être équivalentes, mais qui, dans l'idée des personnes à l'époque qui les énoncent, ne sont pas équivalentes. Elles corrigent une imperfection précédente. Et j'ai pas fait de liste exhaustive du nombre de syllabes nouvelles qui ont été proposées, mais elles seraient évidemment très longue avant que le si ne se dessine comme syllabes nouvelles qui ont été proposées, mais elle serait évidemment très longue avant que le si ne se dessine comme la solution finalement retenue.

catholique. Et il se trouve qu'au milieu du XVIIe siècle, on trouve dans les psautiers huguenots, ce répertoire des 150 psaumes avec les mélodies attribuées au XVIe siècle par les chantres du grand temple de Saint-Pierre de Genève, ces chants qui sont chantés de la même manière de Nîmes à Amsterdam, de Montpellier à Genève, tous les calvinistes partagent ce même répertoire, et bien les psautiers qui sont imprimés au milieu du XVIIe siècle, à Amsterdam, mais également à Genève, à Montpellier et à Paris, comportent un petit préambule, des principes de musique dans lesquels la syllapsie est utilisée. Et elle n'est pas expliquée d'autre manière, ce qui pourrait faire penser effectivement que dans ces communautés, c'était une pratique admise depuis longtemps déjà.

0: C'était la maîtrise de Nîmes dans le psaume 42 des psaumes de Genève. C'est quelque chose qu'on pouvait donc chanter à Genève dans la deuxième moitié du XVIe siècle. Mais avec quel genre de partition sous les yeux alors?
1: Eh bien, on avait des petits psautiers avec le texte, et au début, ça dépend de la mise en page, la musique, tout simplement une portée avec les notes. Peu importe qu'on soive la musique à travers les hexacordes, à travers tarama fa sol la za, à travers ud ré mi fa sol la si, ce qu'on entend ne nous permet pas d'identifier la manière dont les gens pensent la musique, la conçoivent, quelles lunettes ils mettent sur les yeux pour la lire. En revanche, dans ces petits principes qui précèdent les psaumes en introduction, eh bien, la personne qui les a rédigés propose d'utiliser le si aux étudiants. C'est de la musique monodique, c'est de la musique qui n'est pas compliquée, qui n'est pas chromatique, il n'y a pas de dièse ou de bémol à tous les tournants de page. Et c'est un terrain tout à fait propice à l'apprentissage simple, d'une solmisation simple sur ce répertoire qui était le seul admis en fait chez les calvinistes.
0: Mais pourquoi c'est propice? Parce que c'est-à-dire que quand ils voient une note sur une portée, ils en savent définitivement le nom parce qu'il n'y a plus la référence à la main guidonienne qui faisait que ça pouvait flotter.
1: Exactement, et surtout qu'ils vont encore un peu plus loin, ces éditeurs de psaumes, c'est qu'ils utilisent toujours la même clé, en l'occurrence la clé d'ut troisième ligne, alors que avant on utilisait de nombreuses clés en fonction de la tessiture, de la voix qu'on chante, une clé de fa, une clé d'ut première ligne, deuxième ligne, troisième ligne.
0: Et donc ça va aider à la
1: donc
0: fixation.
1: Donc là, ça aide à fixer les choses exactement. On a toujours visuellement le même repère et donc on peut lui attribuer le même nom avec certitude, sans avoir à manipuler des hexacordes.
0: Et les psautiers catholiques, eux, vont intégrer le si bien plus tard.
1: Voire même pas du tout, en
0: un
1: fait.
0: Siècle. Ah oui.
1: Voire même pas du tout.
0: Ils vont rester dans le système guidonien.
1: Oui, mais en fait, ça, ils ne le disent pas. En fait, les psaumes calvinistes, c'est le répertoire par excellence qui sert à l'édification des fidèles et à la formation des jeunes fidèles, donc des enfants, au même titre que le chant grégorien pour les catholiques permet de faire ses armes sur du répertoire. Et effectivement, la contre-réforme catholique va aussi utiliser cette arme que sont les psaumes pour une édification domestique, si on veut, des fidèles. Mais en revanche, ils s'adressent à des adultes qui lisent la musique déjà et ils ne font pas précéder leur psautier de prolégomène musico-pédagogique, donc il n'y a pas de recommandation pour ou contre le si, pour ou contre l'hexacorde. Donc on ne sait pas comment les gens lisaient cette musique, on ne sait que comment ils pouvaient la chanter en termes de résultats, mais pas de manière de cadre conceptuel dans lequel ils inscrivaient cette musique.
0: Oui, enfin, vous citiez tout à l'heure un certain Jacques Leclerc qui

0: pour le coup lui était actif au sein de la congrégation de Saint-Maur et qui avait publié en 1556 une méthode facile et accomplie pour apprendre le chant de l'église sans l'aide d'aucune gamme. Mais vous rappelez que c'était quand même un guidonien.
1: Alors complètement, et c'est un personnage assez intéressant parce qu'il est à la fois aux prises avec des considérations pédagogiques, avec des jeunes qu'il doit former, et en même temps avec une somme de connaissances. C'est un bénédictin, c'est une des plus grandes autorités sur le chant grégorien au milieu du XVIIe siècle, et il rédige un nombre considérable d'écrits sur le grégorien, des écrits qui sont tous restés manuscrits, parce que c'est un fervent guidonien, c'est un fervent conservateur qui ne veut pas entendre parler de nouvelles gammes, de nouvelles syllabes, de progrès dans l'enseignement pour les enfants, parce que tout simplement ça pervertit la connaissance, ça pervertit le système, et du coup accepter une nouvelle gamme, ben, c'est se rendre coupable de l'ignorance de l'ancienne et donc de toute la tradition. Et ça, il ne peut pas le concevoir, ce qui fait que tous ces écrits, des centaines et des centaines de folios manuscrits vont rester manuscrits, bien qu'il ait eu envie de les éditer, il les a fait valider par différentes personnes, mais il est tellement vindicatif dans ses prises de parole que ça ne pouvait pas passer auprès d'un lectorat qui se veut neutre, en fait. Ses collègues qui lui disent « Et Coco, redescends un petit peu, adopte un ton un peu plus neutre, ça passera beaucoup mieux ».
0: Oui, parce qu'en gros, Exacord, pour lui, c'est le paradis perdu, quoi. C'est un fou qui risque d'être perdu et qu'il faut sauver.
1: Oui, complètement. Complètement, il va jusqu'à traiter les gens qui utilisent les nouvelles gammes de musiciens de la lie de la musique.
0: Ah ouais,
1: vraiment, on est au niveau zéro, voire même en dessous. Et en même temps, il fait valider cette phrase par certains des plus grands maîtres de chapelle de son temps, qu'ils se trouvent, utilisent eux-mêmes le si. Donc il y a quand même un énorme paradoxe là-dedans, et il se tire une grosse balle dans le pied, en fait, en disant ça, en prenant un parti pris aussi net, aussi conservateur. Parce que lui, en effet, toute la théorie, un peu comme ceux dont on parlait avant, qui utilisent l'hexacorde comme maillard, qui justifie les modes de musique sur l'hexacorde, eh bien, Jacques Leclerc fait la même chose, et on ne peut pas changer quoi que ce soit, parce qu'on se rendrait coupable d'ignorance, tout simplement.
0: Et dans les mêmes moments, paraît quand même, en 1667, une méthode de François Berthaud qui, tout en étant catholique, pour le coup, amène le si pour de vrai.
1: Oui, absolument. Et Leclerc, qui écrivait peu avant cette fameuse méthode de 1666, en réfutant toutes ces gammes nouvelles, nous prouvent bien qu'elles existent.
0: Ouais.
1: Et puis, ça se matérialise dans les éditions, justement, en 66, avec la méthode facile pour apprendre à chanter la musique, en 67, sous la plume de François Berthaud, donc, qui est destiné, pour le coup, à un lectorat religieux, à l'éducation de jeunes novices. Et puis aussi Pierre-Benoît de Jumillac, qui est un collègue de Jacques Leclerc, qui publie en 1673-73 « La science et la pratique du plein chant », qui est une immense somme voulue par des bénédictins depuis plusieurs décennies, confiée peut-être à Jacques Leclerc d'abord, puis confiée à Jumillac parce qu'il était beaucoup plus neutre que son collègue, qui fait un état des lieux des connaissances sur le plein chant, qui est encore aujourd'hui une des références incontournables, et dans lequel il utilise aussi bien l'hexacorde que le si pour contenter tout le monde, et qui nous prouve bien également qu'on est dans une période de transition où il est nécessaire de s'adresser au lectorat dans les deux vocabulaires, si on veut, pour que tout le monde s'y retrouve.
0: Et que là-dedans, il y a des plus ou moins progressistes, sachant que finalement, le débat est en gros pour ou contre la muance.
1: Exactement, pour ou contre la nouveauté, tout simplement, au risque de perdre de vue les fondements du système musical et de sa théorie. Mais finalement, ce qui ressort des discours, c'est que quand on veut apprendre la musique pour son divertissement ou bien pour accompagner la messe, on n'a pas besoin de connaître toute la théorie, il suffit de savoir lire et de savoir lire avec une seule série de syllabes. C'est beaucoup plus facile que de devoir en superposer plusieurs de 6 syllabes pour chanter cette note.
0: Qui est Henri Dumont ?
1: Henri Dumont, c'est un organiste et maître de chapelle belge qui fait sa carrière à Paris dans les plus hautes sphères de la musique, auprès de la reine, auprès du roi Louis XIV.
0: Qui est maître de chapelle royale, donc.
1: Absolument. Sous-maître, le véritable terme, c'est sous-maître. Le maître, c'est une personne, c'est un titre honorifique, en fait, d'une personne qui n'est pas musicienne, mais les sous-maîtres de la chapelle royale, ils sont plusieurs à se partager cette charge, éduquent les jeunes enfants de la maîtrise, composent de la musique pour les services religieux royaux, et Henri Dumont en fait partie.

0: Les pages de la chapelle et la maîtrise du centre de musique baroque de Versailles sous la direction d'Olivier Schneeboli. Là, c'est une partition de 1652, donc de Henri Dumont. On est en plein milieu du XVIIe siècle. Il y a quelque chose que je m'explique plus ou moins, c'est donc ça change la façon d'enseigner le chant choral, mais ça change pas tant que ça la façon de la composer.
1: Non, je ne crois pas. Comme on le disait avant, la manière dont on conçoit la musique dans sa tête, les cadres conceptuels, les fondamentis qu'on a pu
0: C'est pas la
1: intégrer.
0: même chose de réfléchir avec 7 tons qu'avec 6.
1: Alors, de nouveau, il ne s'agit pas de ton au
0: Oui,
1: sens de note, mais
0: toujours pas, je voulais
1: mais
0: dire.
1: au nom de ces tons. On peut les appeler Pierre Paul Jacques, finalement, ce sera le même ton.
0: Oui.
1: L'objet lui-même ne change pas, c'est la manière de l'appeler ou de le concevoir, de l'organiser éventuellement, mais en fait, on a des gammes diatoniques,
0: Parce que
1: chromatiques
0: il y a
1: qui.
0: des heptacordes au sens où on fait des instruments à 7 cordes au lieu de 6 quand même à certains moments. Donc ça aussi, ça va changer les pratiques. Et donc les cadres de représentation, et donc aussi les formes.
1: Absolument. Alors, je ne sais pas si le nombre de cordes de tel ou tel instrument va influencer sur la manière dont on chante la musique et dont on l'apprend quand on est enfant. En revanche, ce qui est sûr, c'est que le modèle instrumental est essentiellement le clavier,
0: Ouais.
1: depuis déjà la fin du 15e, mais à plus forte raison encore avec la basse continue, les techniques d'accompagnement très verticales qui se développent au 17e siècle. Et justement, à travers ce type de publication, comme les Cantica Sacra de Dumont, qui est un des premiers exemples où des basses continues sont utilisées en France, le modèle instrumental très clairement va influencer ces formamentis et ces idées d'hexacordes qui se superposaient. On était dans une dimension relative et vocale, finalement. On peut chanter, à moins qu'on ait l'oreille absolue, les mêmes syllabes, différentes syllabes sur un même son, une même hauteur ou une hauteur différente, peu importe. En revanche, quand on a sous les yeux un clavier avec un certain nombre de touches blanches, de touches noires, les choses se fixent et il devient beaucoup plus simple d'avoir une référence commune, c'est-à-dire un son égale un nom, et on s'arrête là, et ce pour toujours, comme disent certaines méthodes de l'époque.
0: Par contre, on va avoir parfois quelques partitions de compositeurs, par exemple un certain Sébastien de Brossard en 1689, qui va se mettre à avoir des annotations sur ses partitions où il doit mettre ré à côté de ce qui est en mi bémol ou des réglages comme ça.
1: Oui, tout à fait, c'est-à-dire que l'adjonction du si, qui est plus ou moins concomitante avec l'établissement de la tonalité, en fait, va permettre de renouveler non pas uniquement l'apprentissage du solfège par les étudiants et les étudiantes, mais aussi des nouvelles techniques, en fait, pour lire la musique de manière plus efficace. Et ce qui se développe en France à la fin du XVIIe et pendant le XVIIIe, c'est ce qu'on appelle le solfège au naturel et par transposition. C'est-à-dire qu'on ne s'embête pas avec différentes gammes, mais on en choisit une, la gamme majeure et la tonique sera toujours ut, et une, la gamme mineure et la tonique sera toujours ré. Et par exemple, dans un grand motet, son Miserere, il y a un des mouvements, le Conyam, qui est, si on regarde la partition, en mi bémol mineur. Il y a six bémols à l'armure, c'est très compliqué. Et ce qu'on voit, c'est qu'il a ajouté à côté du mi bémol la syllabe ré, à côté du sol bémol, la syllabe fa, à côté du si bémol, la syllabe la. Et du coup, les musiciens, les chanteurs en l'occurrence, n'ont pas à s'embêter avec des bémols et la complexité de tout ça. Ils transposent juste en appelant la première note ré au lieu de mi bémol. Et le tour est joué. On a notre base de référence mineure, ré mineur si on veut en langage moderne, qui permet de chanter ça les doigts dans le nez, si je peux me permettre.
0: C'est bien pourquoi c'est une époque où il n'y avait pas d'oreille absolue.

0: Extrait du Miserere de Sébastien de Brossard, celui-là même, hein, qui est un historien du si, puisque c'est lui qui avait dit ça commence en 1866, qui est une façon d'instruire la question, qui est donc extrêmement débattue en France au XVIIe siècle, même si vous aviez démarré dans les Flandres.
1: Exactement, Brossard qui naît justement à cette période de transition au milieu du XVIIe siècle où la technique des muances perd du terrain au profit de la nouvelle manière d'apprendre la musique et de concevoir une partition à travers la gamme du si, c'est-à-dire sept noms pour sept notes diatoniques. Et c'est à cette époque-là, du coup, entre 1660 et 1700 à peu près, qu'on trouve les deux méthodes qui coexistent dans les écrits, parce qu'il faut contenter tout le monde, il faut que les personnes qui ont appris avec l'ancienne méthode ne soient pas totalement dépassées par la nouvelle, et que les nouveaux apprenants puissent choisir aussi la manière dont ils veulent apprendre la musique, soit par la méthode des docteurs, comme ils disent à l'époque, c'est-à-dire celle des, ceux des hexacordes, ou la méthode des amateurs du si, qui permet de chanter beaucoup plus facilement. Et ce Sébastien de Brossard, véritablement, est un des premiers à se questionner sur l'identité, l'origine de cette première, de cette nouvelle syllabe de solmisation, de cette septième syllabe de solmisation, en faisant tout un travail de recherche sur lequel les générations suivantes vont continuer à élaborer des recherches.
0: Mais on peut se demander si c'est pas si la tension est pas rétrospective, c'est-à-dire si on se dit bah voilà, il y en a qui allaient plus vers le nouveau système, d'autres qui restaient attachés à l'ancien, ou est-ce que véritablement ils se disputaient en direct? Est-ce que Jacques Leclerc, Henri Dumont ont pu dialoguer ensemble et effectivement expliciter leur désaccord?
1: Alors, l'histoire ne le dit pas si ces deux-là en particulier ont discuté. En revanche, très clairement, il y a eu des tensions comme on l'évoquait avant. Pour certains, c'est vraiment on met à mal toute une tradition qui remonte à Guido d'Arezzo, de la tradition du grégorien, de son cadre conceptuel.
0: Et pour Jacques Leclerc,
1: c'était
0: vraiment
1: théorique.
0: Mal. Quoi. Ouais.
1: Et pour Jacques Leclerc, au milieu du XVIIe siècle, c'est vraiment très très mal de faire ça. Pour d'autres, plus tard aussi, il y a un véritable enjeu en fait de la perte et de la corruption d'une tradition séculaire qui est essentielle, notamment dans le domaine religieux. Et pourtant, Jacques Leclerc est une voix assez isolée dans sa congrégation de Saint-Maur, puisque plusieurs de ses collègues prennent la plume pour dire « Mais enfin, ce que tu dis, certes, c'est très bien pour les érudits, mais dans la pratique, il se trouve que Anselme Thévard, son collègue, a mené son enquête de son côté auprès justement de Henri Dumont à la Chapelle Royale, de son collègue Thomas Gobert également à la Chapelle Royale, de Valentin de Bournonville qui lui est maître des enfants de Notre-Dame de Paris, et que ces trois grands musiciens de Louis XIV enseignent la musique aux pages et aux enfants de chœur avec le si, avec les nouvelles méthodes, et qu'ils sont tout à fait enclins à voir ces traditions changer, puisqu'il ne s'agit en l'occurrence que de pratiques musicales, que d'apprentissage de la musique, et non pas d'une tradition théorique. Et c'est assez intéressant aussi de voir ça qu'au XVIIe, on glisse d'une théorie musicale spéculative liée au nombre hérité de l'humanisme à une théorie de la pratique beaucoup plus terre à terre, si on veut, et liée à des considérations tout simplement pratiques.
0: Pour terminer, ces questions-là peuvent aussi devenir quasiment des jeux, parce que à force de se prendre la tête les uns les autres sur Do Ré Mi Fa Sol La ou Do Ré Mi Fa Sol La Si, on a en bouche des syllabes qui deviennent des matériaux musicaux pour les compositeurs.
1: Absolument, et ce depuis assez longtemps en fait. Oui. On se souvient déjà de la Renaissance, des jeux que Josquin des Prés a pu faire, dégager des contours mélodiques en associant un texte avec son équivalent, avec les syllabes de la solmisation.
0: Je renvoie à l'épisode rebuffé avec Guillaume Bunel.
1: Exactement, et on a commencé cet épisode avec une fantaisie sur Ut Re Mi Fa Sol La de Froberger. Le thème Ut Re Mi Fa Sol La est extrêmement employé, surtout à partir de la fin du XVe siècle et durant tout le XVIe ainsi qu'au XVIIe siècle, pour mettre la musique en fait en abîme au sein même de la musique. C'est une espèce d'identification de la musique, de l'hexacorde guidonien, de ce béaba, si on veut bien, de l'apprentissage de la musique. Nombreuses sont les messes sopra ut re mi fa sol la, sopra ut queant laxis. Nombreuses sont les composition instrumentale qui utilise ce thème qui en soi n'est pas extrêmement sexy, on peut pas faire grand chose avec Ut Re Mi Fa Sol La, mais justement ça permet aux compositeurs de montrer toute l'étendue de leur génie et comment ils peuvent sublimer ce thème. On a des centaines de ces compositions. En revanche, des compositions sur Ut Re Mi Fa Sol La Si Ut, personne n'utilise une simple gamme pour elle-même, finalement. Oui, on a des gammes partout, mais c'est des mouvements, c'est des tirades. Et il y a quand même Marin Marais en France qui nous propose un jeu qui s'appelle La Gamme, en forme de petit opéra, qui date de 1723. Donc, quelques décennies après l'adoption généralisée du si en France, et qui utilise chacun des tons diatoniques pour créer une œuvre d'une quarantaine de minutes, une sonate, une espèce de grande sonate, dont le premier motif est une gamme ascendante, puis descendante, telle que l'hexacorde avait pu être utilisé au préalable pour lui-même.
0: Et on va se quitter avec un extrait de cette gamme de Marin Marais. Merci beaucoup Grégory Rauber. Je rappelle qu'on peut lire « Chanté par le si en France » au XVIIe siècle aux éditions Brépol.

À l'instant, c'était Johnny Rivers. Vous ne connaissez pas Johnny Rivers. Johnny Rivers est né le 7 novembre 1942 à New York, dans la cité américaine. Il a fait sa formation du côté de Baton Rouge. Je dis bien du côté de Baton Rouge. Et si maintenant je vous disais Aretha Franklin, ça vous dit? Eh bien, elle est là.

Sonny Hanscher à l'instant sur Radio Coquelicot, Radio Coquelicot 99, ça c'est la VO. Et maintenant je vous cite la version française, c'est Dalida, Petite âme.

C'était l'instant Lara Fabian, je dis bien Lara Fabian. Et tout de suite, si vous voulez bien, nous voici avec Christophe Maé et Angélique Kidjo.

Yokam, à l'instant, tu viens d'Uic, Yokam, à l'instant, sur Radio Coquelicot, un monsieur qui était né le 23 octobre 1958 du côté de Pikeville, dans le Kentucky, et surtout qui faisait de la country. Nous voici avec un monsieur, un autre qui s'appelle, oh là là, c'est ça. Alors là, vous allez aimer, vous allez voir. Si vous aimez un peu tout ce qui est country, voici Gary Clark.

Gary Clark Jr., un instant, né le 15 février 1984 à Austin. Vous avez vu où c'est Austin? Je vais vous la chercher, l'État. C'est un État, ça vous, il y a beaucoup, beaucoup de pétrole. Oh oui, il y en a plein. Allez, Donna Summer.

Dans un sommaire, sur Radio Coquelicot. Nous voici avec un monsieur qu'on n'entend plus du tout. Hein. Enfin, c'est normal, hein. c'est aussi de quelques années, hein. Maurice Fanon. Elle chante, chantera.

0: Maurice Fanon sur Coquelicot, elle chante et chantera. Linda Lemay, chérie, tu ronfles. C'est le titre.
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Les Gipsykin à l'instant sur Radio Coquelicot 99 FM. 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Allez, voici Keith Chapleton.

0: Chris Stapleton à l'instant sur Radio Coquelicot, Radio 4 Coquelicot, 4 FM, Radio Coquelicot, c'est Internet. Oui, oui, vous connaissez Internet, ouais, oui, vous connaissez tout ça. Janis Joplin, Mercedes-Benz, c'est le titre.
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0: Marie, David, Alexandre, Winter, c'est quand ça? Dites-moi voir un peu. Vous allez me dire, c'est les années 70. Mais oui, monsieur, madame, vous avez raison. C'était les années 70. Voilà. Bon. On écoute la suite? Elle est là.
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0: C'est le dernier.
1: Céline Dion.
0: Dansons.

Anne Murray et Glenn Campbell. Voilà, maintenant c'est une VO. Sonny and Cher, c'est une VO. Alors écoutez bien, essayez de deviner qui pouvait bien chanter ceci en français.

0: C'est la vie.
1: C'est la vie, alors.
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1: C'est des fausses fins parfois. On croit que c'est fini, c'est pas fini alors. Qui chantait ceci, cette chanson de Sonny Onsher en français? Écoutez, ce que je vais faire, je vais la passer et je vais vous laisser deviner.

Alors, avez-vous reconnu Franck Alamo ? Mais oui, c'est Franck Alamo ! Celui qui, vous savez, vendait des voitures, des petites... Ça ressemblait un peu à des petites jeeps, tout ça qu'il faisait, voilà. Bon, voici une chanson que vous connaissez. Et la chanteuse, n'en parlons pas.

Voilà, Pétula Clark. Pétula Clark anglaise, bien sûr. Pétula Clark, qui en ce moment vit du côté de Genève. Pétula Clark, qui est mariée avec un Français, un Alsacien, pour tout vous dire. Bon, ça, c'est la version française. La version originale. Alors, une des versions originales, puisqu'il y en a plusieurs. Celle ici de Ricky Nelson.

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1: Osez, Joséphine. 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Alain Bachung. Osez, Joséphine. Elle s'appelle Patty Pravo. Je dis bien Patty Pravo. Elle est italienne. De son vrai nom, Nicoletta Strambelli. Née le 9 avril 1948 à Venise. Et elle nous chante pour vous.

Mylène Farmer, c'était sur Radio Coquelicot, Radio Coquelicot, 92.5, sur Internet. 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Gilbert Bécaud, une chanson que peut-être vous ne connaissez pas, Marianne de ma jeunesse.

Beko à l'instant. Marianne de ma jeunesse. Alors là, voici un Aznavour. Mais Aznavour, il n'est pas seul. Non. Il est accompagné de Céline Dion. J'ai pour ça un collecteur qui fait 5 disques. Et sur les 5 disques, il y a à chaque fois des 20 chansons. Et tous sont en duo. Et tous, c'est Aznavour avec X, avec X, avec X. Là, c'est Aznavour avec donc Céline Dion. Et ça s'appelle « Toi et moi ».

0: Michel Delpech chez Lorette, bien sûr, vous avez reconnu, hein, j'ai voulu vous la passer sans rien dire, pour peut-être vous remémorer, vous rappeler beaucoup de choses, hein, de votre genèse, de l'école, de ceci, de cela, de la première rencontre avec la demoiselle, ou vous venez avec le jeune homme, bref, vous vous rappelez un peu, et vous, bah, qui êtes plus jeune, qui peut-être découvrez cette chanson. Elle a été faite dans un café, figurez-vous, oui, dans un café. 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Je vous souhaite à vous, madame, mademoiselle, monsieur, et jeune homme, je vous souhaite un bon, très bon. Très bon week-end. Bonne continuation. 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
18: L'émission s'appelle Regarde ailleurs. Regarde ailleurs, c'est cette envie d'élargir son regard sur le monde à travers des partages d'expériences. Donc je donne la parole à des réalisateurs, des photographes, des écrivains, des voyageurs, ce qui est ton cas avec nous, Marie Grunewald, dans cette émission. Donc l'idée, c'est vraiment prendre le temps de te rencontrer. Donc, Donc on va revenir peut-être à Marie plus jeune. À quel moment tu as eu envie de quitter Yutz, la ville où tu as grandi, parce que là on se retrouve dans ta maison d'enfance à Yutz. À quel moment tu t'es dit, tiens, peut-être qu'il y a autre chose en dehors de Yutz?
5: Oui, alors c'est marrant parce qu'en fait, à la base, j'étais pas trop lancée vers les voyages. J'étais plutôt... J'avais tendance à rester dans ma zone de confort. J'étais très bien dans ma petite ville ici avec ma famille, tout ça. Et puis en fait, c'est seulement quand j'avais 20, autour de 20 ans, où en fait j'ai eu l'opportunité d'aller étudier à l'étranger. Et je me suis dit, bah ok, pourquoi pas, donc les programmes Erasmus qu'on connaît. Sauf que j'avais envie d'aller plus loin. Donc du coup, je me suis dit, pourquoi pas partir aux États-Unis. Donc du coup, j'ai fait ma demande pour partir aux États-Unis, ça a été accepté. Donc en fait, j'ai passé d'abord la première partie de l'année à Londres, et ensuite je suis partie aux États-Unis. Et en fait, je pense que ça a déclenché une envie de voyager encore plus, une passion que j'avais, dont j'étais même pas au courant. Et du coup, voilà, ça a commencé comme ça, une année d'études à l'étranger, et après je suis rentrée en France, et je me suis dit, c'est impossible que je reste ici, il faut que je reparte. Et du coup, je suis repartie à Londres et je suis restée 5 ans au final. J'ai travaillé sur place et puis une fois que j'avais trouvé mon travail et tout, j'ai fait ma petite vie sur place. Et c'est comme ça que ça a commencé, le tout début de mes voyages.
18: Donc là, c'était dans le cadre des études. Ensuite, tu pars à Londres pour pouvoir trouver un travail et rester dans la durée. Est-ce que tu savais que tu allais rester 5 ans à Londres ou comment ça s'est passé?
5: Ah non, au début, je m'étais dit, bah, j'y retourne parce que j'ai envie d'être à l'étranger, mais tous les ans, j'avais une autre envie de voyage. Je me disais, ah, peut-être que cette fois-ci, je vais partir en Espagne, et peut-être que cette fois-ci, je vais partir, à un moment, je voulais partir à Dubaï. Enfin, bref, j'avais plein d'idées de voyage. Au final, à chaque fois, je revenais à Londres. C'était un peu la facilité aussi, parce que voilà, je commençais à avoir ma petite vie, mes amis, mon travail. Et puis au final, après, je me suis créé une vie que j'aimais bien à Londres et j'y suis restée pendant 5 ans.
18: Et pourquoi tu as quitté cette vie à Londres que tu aimais bien?
5: J'ai fait un burn-out. C'était un petit peu trop de... Londres, c'est une ville qui est incroyable, mais c'est vrai que ça s'arrête jamais. Et au niveau du travail, je travaillais énormément. Et à un moment où voilà, c'était trop tout simplement. Donc du jour au lendemain, j'ai quitté mon travail, j'ai quitté mon partenaire de l'époque, j'ai quitté mon logement. Et je me suis dit, ok, qu'est-ce que je fais maintenant?
18: Ok, tu me parles de burn-out. C'est un mot qu'on entend beaucoup. Est-ce que tu peux me revenir sur cette étape-là de ta vie? Qu'est-ce que c'est qu'un burn-out et qu'est-ce que ça veut dire? Qu'est-ce que le corps veut dire à travers ça?
5: C'est tout simplement quand c'est trop, quand on a trop tiré sur la corde. Et en fait, au niveau du travail, moi, à ce moment-là, j'avais déjà en tête d'ouvrir ma propre agence. Donc, je travaillais dans le domaine du tourisme pour une petite agence de voyage. Et mon but, c'était, dans le futur, d'ouvrir ma propre agence. Donc du coup, je me suis vraiment investie à fond dans cette boîte en me disant voilà, je vais apprendre comment on fait la finance, comment on fait la relation client, comment on fait le marketing. Donc je me suis vraiment donnée à fond. C'était des horaires très très longues la semaine où la seule chose qui faisait que je rentrais chez moi, c'était qu'il fallait que je chope le dernier métro. Et le week-end aussi, c'était des événements et tout, c'était assez prenant. Et puis en fait, je suis arrivée à un moment où je sentais que c'était un petit peu difficile et j'avais des amis qui faisaient un tour du monde et qui allaient au Népal. Et moi, c'était un de mes rêves d'aller au Népal, donc je me suis dit bah ok, je vais essayer d'aller les rejoindre. Donc j'ai dit à mon boss, j'ai dit ok, là j'ai besoin de vacances, j'aimerais partir au Népal, et il m'a dit non. Et j'étais ok, je lui dis mais là je sens que j'en ai vraiment besoin, je sens que j'ai besoin d'une pause aussi, ça, le travail ça devient beaucoup et tout ça. Il m'a dit non, et du coup le lendemain je lui ai dit que je quittais le job, et c'est ce que j'ai fait, et c'était une des meilleures décisions de ma vie je pense, parce qu'après ça j'ai senti vraiment un poids sur mes épaules qui s'est enlevé, et puis à partir de ce moment-là ça m'a permis aussi de réfléchir au travail que je voulais faire par la suite, avoir un travail qui a un peu plus de sens, avoir peut-être une vie un peu plus équilibrée entre la vie perso et la vie pro. Et c'est à ce moment-là, en fait, où je me suis dit, bah, c'est peut-être le bon moment pour te lancer et créer ton business. Et du coup, j'ai ouvert mon agence de voyage.
18: Ok, donc tu l'as fait finalement, tu as ouvert cette agence de voyage pour toi.
5: Je l'ai fait parce que ça me semblait être le bon moment de me lancer dans cette aventure. Donc j'y suis allée d'une manière que je ne recommanderais pas forcément aujourd'hui, dans le sens où voilà, quitter son boulot du jour au lendemain, se retrouver avec absolument rien et se dire on va lancer sa boîte, dans mon imaginaire en 3 mois ça allait fonctionner, ça se passe pas du tout comme ça, mais voilà, c'était une aventure et ça m'a permis de me lancer dans le monde de l'entrepreneuriat et aujourd'hui je regrette rien.
18: Quand tu crées ton agence, es-tu encore à Londres ou est-ce que tu rentres en France à ce moment-là?
5: Je l'ai créée quand j'étais à Londres et après en fait je suis revenue en France. Mais en fait donc je vendais des voyages spécialisés. J'étais spécialisée dans le tourisme responsable et principalement dans les randonnées. Et en fait mon but c'est que je ne voulais pas vendre des destinations où je n'avais jamais été. Donc j'ai commencé à voyager pour tester les itinéraires que je créais, pour les modifier par la suite avant de les vendre. Et en fait au fur et à mesure je me disais mais ça sert à quoi que je prenne un logement ou que je m'installe vraiment en France, sachant que j'y suis à peine une semaine par mois. Mon agence était en ligne, donc je me suis dit bah, continue comme ça, reste de plus en plus longtemps dans chaque pays. Et en fait au fur et à mesure bah, c'est comme ça que j'ai commencé un peu une vie de nomade, à passer d'un pays à un autre pour développer ces itinéraires.
18: Ok, on va parler de cette étape-là de ta vie, mais je reviens quand même sur l'agence pour laquelle tu travaillais à Londres. Donc là tu vendais des voyages, mais effectivement tu n'avais pas expérimenté.
5: Exactement, ouais, j'étais responsable de tout ce qui était voyages internationaux. Et en fait, ouais, je vendais des destinations à l'autre bout du monde. Enfin, c'était un moment de ma vie où j'avais pas vraiment voyagé très très loin, à part les États-Unis pour les études. Et en fait, il y avait cette. Je me souviens qu'il y avait un collègue à moi qui était très doué pour mentir. Et il arrivait à parler aux clients en disant « Ah oui, vous allez voir, en Chine, ça se passe comme ça, et puis il y a ci, il y a ça. » Et quand il raccrochait, je lui disais « Ah ouais, je savais pas que t'avais été en Chine et tout. » Il me dit « Mais j'ai jamais été. » Et je lui dis « Mais comment tu fais pour donner des détails et vendre ça comme si tu y as été ?» Enfin, je trouvais ça un peu... c'était épatant et en même temps malhonnête, dans le sens où je me dis « Si les gens viennent chercher des conseils dans une agence de voyage, c'est pour avoir vraiment des conseils vrais d'une personne qui est allée, qui a expérimenté les choses. » Et du coup, je me voyais pas, moi, dans mon agence par la suite, faire la même chose. Et je voulais vraiment pouvoir donner des conseils très précis sur les choses que j'avais vécues, sur voilà un retour d'expérience, ce qu'on attend logiquement d'une agence de voyage, quoi.
18: Tu parlais de tourisme responsable, donc c'était déjà le cas dans cette agence à Londres ou pas du tout? Et qu'est-ce que c'est que le tourisme responsable? Est-ce que tu peux définir un petit peu ce concept?
5: Alors en tout cas pour moi le tourisme responsable c'est un tourisme qui a le moins d'impact négatif sur à la fois l'environnement, sur les populations locales. Et en fait, donc c'était pas du tout cette agence, c'était pour laquelle je travaillais, était pas du tout spécialisée là-dedans. Eux, ils étaient spécialisés dans toutes les grosses randonnées un peu connues comme la Grande Muraille de Chine, le Kilimandjaro, l'Everest Base Camp, donc des grosses randonnées. Et moi, en fait, au début, mon idée, en fait, c'était de faire un petit peu la même chose, de faire ces grosses randonnées très connues parce que ça me faisait rêver. Et quand j'ai été au Népal, justement, je voulais faire l'Everest Base Camp comme tout le monde fait. Sauf que c'était trop long. J'avais pas assez de temps pour faire cette randonnée-là. Et c'était trop cher. J'avais pas non plus les finances pour faire ça. Et en parlant, en fait, avec l'agence, elle me dit, mais Marie, enfin, je te connais, en fait, c'est pas ça dont t'as besoin. Ce qui t'irait mieux, c'est cet itinéraire, là. Donc c'est un autre itinéraire à l'opposé, qui était très peu connu, mais qui était géré par une communauté. Donc, ça veut dire que tout l'argent qui rentrait du tourisme était ensuite géré par la communauté pour ensuite être réinvesti de la meilleure des façons. Et je m'étais dit, ah, c'est vrai que l'idée est sympa. Et elle m'a dit, et puis là, les vues, enfin, on est au Népal, peu importe où tu vas, de toute façon, les vues sont incroyables. Et donc, du coup, j'ai accepté de faire ça. Et j'ai fait cette randonnée de 9 jours avec mes 2 amis que j'ai rejoints. Et en fait, c'était juste incroyable parce que on a eu les 2 premiers jours, c'était le début d'une petite randonnée connue. Donc, il y avait encore beaucoup de monde. Mais c'était surtout du tourisme local, des écoles principalement. Et après, en fait, il fallait qu'on appelle en avance les lodges pour être sûr qu'ils soient ouverts. Et du coup, ça te donne cette opportunité vraiment d'aller à la rencontre des gens parce que tu fais pas partie, t'arrives pas avec un énorme troupeau de touristes et t'as cette opportunité de t'asseoir le soir et de discuter avec les gens et d'échanger. Et en fait, cette expérience pour moi, elle a été vraiment un déclic parce que je me suis dit, mais c'est ce type d'expérience que je veux que mes clients aient. c'est vraiment avoir ces moments de qualité avec des gens sur place et pas juste suivre à la queue leu-leu des touristes dans un endroit qui est surpeuplé, quoi.

0: Et à partir du moment où donc, tu découvres cet itinéraire, tu te rends compte que l'humain finalement fait partie intégrante du voyage, avec cette envie de partage et de faire rencontrer à des voyageurs européens un peu ce que toi tu viens d'expérimenter. Mais comment est-ce qu'on fait quand on crée son agence pour faire connaître son produit touristique, ou en tout cas son voyage qu'on propose? Parce que il y a ce rêve, enfin je pense qu'aujourd'hui on est quand même dans ce monde où beaucoup de gens essaient de remettre un peu de sens et de cohérence dans leur vie et cherchent à créer la réalité qui leur corresponde et pas forcément rentrer dans une case dictée par une pression sociale ou familiale. Mais quand on veut se lancer en tant qu'indépendant et créer son métier, donc toi ça a été dans le tourisme, comment est-ce qu'on s'y prend?
1: Je pense que au début, en fait, c'est un peu l'erreur que j'ai faite, c'est que je pensais qu'en faisant de la pub en ligne, ça allait suffire. Et en fait, je me suis rendu compte que c'est ce qui marchait le mieux, c'était quand je revenais en France et que je faisais des événements en face à face. Donc, j'organisais en fait des apéros voyageurs où du coup, je réunissais des gens. On se prenait un apéro ensemble et en fait on parlait voyage et on partageait nos expériences. Et en fait ça c'est ce qui a fonctionné le mieux. Et je me suis dit en fait il y a vraiment que le lien en direct avec les personnes qui marche le mieux. Et après c'est le bouche à oreille. À partir du moment où les gens te voient, te font confiance, ils en parlent autour d'eux et puis c'est comme ça que ça se développe.
0: Et en même temps, tu t'es lancé dans le nomadisme. Tu parlais d'un peu digital nomade, donc tu avais compris que tu pouvais bosser d'un peu partout. Parle-moi peut-être cette phase-là de ta vie, parce qu'il y a aussi ce rêve qui est peut-être alimenté par les réseaux sociaux. On voit des influenceurs qui se baladent dans des paysages incroyables, souvent avec leur ordinateur portable, souvent en couple aussi. Et puis tu te dis, ils vivent leur meilleure vie, quoi. Moi aussi, je veux faire ça. Donc j'ai l'impression que tu es allé un petit peu vers ce style de vie-là. Donc j'aimerais bien que tu reviennes sur cette époque de nomadisme.
1: J'ai passé 8 ans en fait en mode nomade. Pendant 5 ans, j'avais mon agence de voyage jusqu'au Covid où j'ai dû la fermer. Et par la suite, j'ai continué en mode nomade, mais là, je faisais un peu des boulots en ligne de marketing, tout ça. Mais cette expérience, alors pour moi, j'ai vraiment adoré parce qu'en fait, le fait de voyager. Enfin, même de vivre dans un pays, ça te donne une expérience qui est complètement différente de quand tu viens en vacances pendant une semaine, où t'as plus une vision un peu superficielle du pays. Là, tu prends le temps de t'installer, de te créer une routine, du coup de revoir des personnes aussi régulièrement, donc tu crées du lien. Les gens du pays te voient un peu différemment, en fonction de comment tu te comportes aussi, évidemment. Mais tu peux créer du lien beaucoup plus facilement que quand tu viens juste pour une semaine et que tu essaies de faire un maximum de choses parce que c'est ta semaine de vacances, quoi. Donc, moi, j'ai adoré ce côté-là où se créer une vie, en fait, dans chaque pays et aller à la rencontre des autres. C'était, une expérience vraiment, vraiment incroyable. Je suis contente d'avoir pu vivre ça, ouais.
0: C'est dans quel pays que tu as fait le choix de te poser pour bosser? C'était le Népal là, ou quand tu disais donc vivre dans d'autres pays à l'étranger, c'était comment tu choisissais tes pays et quels étaient-ils?
1: Il y a eu beaucoup de pays, majoritairement, même surtout en fait des pays chauds, parce que je déteste le froid. Donc en fait je suivais le soleil et j'ai passé beaucoup de temps en Amérique latine parce que c'est vraiment un endroit du monde que j'adore. Et puis dès que parfois on va dire que je revenais un peu quand même de temps en temps en Europe, au moins pour voir la famille, un peu aussi en Asie du Sud-Est, des pays. En fait, je décidais pas vraiment à l'avance. Je me disais, ah tiens, c'est vrai que ce pays il a l'air sympa. Hop, allez, on y va. Après, je suis ici. Maintenant, il faut que je parte. Où est-ce que je peux aller? Et puis après, en fonction de mes envies, en fonction de ce que j'entendais, des gens que j'avais envie de rencontrer, des expériences que j'avais envie de vivre, je suivais mes envies.
0: Tout en continuant à créer des itinéraires touristiques.
1: Oui, pour les 5 premières années, oui. À chaque fois, c'était un peu mélanger le travail et la vie perso, parce qu'en fait, à chaque fois que j'allais dans un nouvel endroit, je me disais, ah, tiens, là, on pourrait faire un itinéraire. Ah, je vais essayer de tester cette rando. Tiens, il faudrait que je rencontre une agence sur place avec qui je pourrais travailler. Donc, c'était un petit peu mélangé. Mais après, moi, ça a été tout le temps ma passion. Donc, ça m'a pas forcément dérangé. Et puis, par la suite, une fois que mon agence était fermée après le Covid, là, c'était peut-être un peu plus simple de séparer, on va dire, vie perso et vie pro, parce que j'avais mon boulot en ligne. Dès que c'était fini, je profitais un peu plus du pays, quoi.
0: Quand tu voyages comme ça avec ton boulot en ligne, est-ce que tu peux me parler de ce monde de digital nomade ou pas trop? C'est quelque chose que tu as expérimenté, tu les as rencontrés. Qu'est-ce que c'est qu'un digital nomade? Est-ce que tu peux revenir un peu sur cette grande famille?
1: Ouais, les spécimens des digital nomades. Alors au début, en fait, quand j'ai commencé à voyager en tant que digital nomade, ce mot n'existait même pas. Et c'est par la suite où j'ai entendu qu'on en parlait. Je me suis dit, ah oui, en fait, bah, logiquement, c'est moi, puisque je voyage et que je travaille en ligne. J'ai eu du mal, en fait, m'identifier au digital nomade et encore plus vers la fin. Au début, oui, je me disais, bah oui, c'est vrai, on est plusieurs à travailler comme ça en ligne et à vivre dans différents pays. Donc, je trouvais ça intéressant, on rencontre des gens de plein de pays différents. Mais il y a vraiment deux phases. Il y a une phase où c'est vraiment des gens qui ont envie de, bah oui, d'expérimenter la vie locale et de s'intégrer dans la vie locale. Et il y a aussi une autre phase où c'est vraiment des gens qui sont là parce que il fait beau, parce que la vie elle est pas chère, mais par contre il faut qu'on ait absolument la même vie qu'on aurait chez nous. On va aller au Starbucks et on va aller manger dans des chaînes, et ça je trouve ça vraiment dommage. Donc il y a vraiment ces deux faces. Et de plus en plus vers la fin, quand le digital nomade a commencé à se développer, le digital nomadisme a commencé à se développer, là je me suis plus du tout reconnue là-dedans. Parce que je sentais qu'il y avait un manque de respect, en fait, des personnes qui voyageaient et qui travaillaient en ligne, qui avaient de moins en moins cette envie vraiment de s'intégrer et de découvrir la culture du pays. Et du coup, j'ai commencé un peu, ouais, à m'en éloigner.
0: Ok, donc le Covid arrive et tu tournes la page de l'agence, c'est ça?
1: Oui, au début, je l'ai juste mis en pause en me disant, bon, ok, on peut pas voyager. Et puis, bon, comme tout le monde, je me suis dit, c'est une affaire d'un ou deux mois et puis ça va passer. Voilà, c'est tout ce qui s'est passé. Et en fait, une fois que les gens ont pu recontinuer à voyager, j'ai essayé de relancer l'agence. Et en fait, c'était complètement différent la façon dont les gens voyageaient. Tout le monde était hyper stressé, les gens annulaient au dernier moment. Moi, je passais beaucoup plus de temps à savoir quel formulaire fallait remplir pour entrer dans quel pays. Alors que à la base, moi, ce qui m'attirait, c'était vraiment de chercher le petit logement sympa où ils vont pouvoir dormir, l'activité qu'ils vont faire, les gens qu'ils vont pouvoir aller rencontrer. Et du coup, j'ai un peu perdu ouais, c'était vraiment différent. Et je me suis dit, je préfère arrêter avant d'en être dégoûtée, parce que le voyage, c'est ma passion. Et du coup, j'ai décidé de fermer la boîte. Ce qui m'a aidée, c'est qu'à ce moment-là, j'étais déjà très intéressée par l'Ayurveda. Et que je me suis formée en Ayurveda, et je me suis dit, bon, bah voilà, c'est peut-être le bon moment de changer de carrière, de mettre les voyages, en tout cas au niveau professionnel, de côté, les garder au niveau personnel, et de me rediriger vers autre chose.
0: Donc avant d'ouvrir le chapitre Ayurveda, tu disais, le voyage, c'est ma passion. Qu'est-ce que c'est que pour toi le voyage? Qu'est-ce que ça représente? Et qu'est-ce que ça t'a apporté?
1: Moi, le voyage, ce que ça m'a apporté, c'est vraiment une ouverture d'esprit où, en fait, c'est venu questionner toutes mes croyances, où je me suis rendu compte qu'on est éduqué d'une certaine façon, qu'on vit dans un certain milieu, et qu'en fait, quand on voyage, ben tout le monde est différent, et il n'y a pas ma vision c'est la meilleure ou ta vision c'est la meilleure, c'est juste des visions qui sont différentes. Et ça m'a permis vraiment, oui, de m'ouvrir au monde et de me dire, c'est incroyable ces façons de penser. Et là, je me rappelle une fois où j'étais en Tanzanie, et j'étais dans une tribu Maasai, et je parlais avec le professeur du village, et il me demandait combien de... Non, déjà, il me demandait où était mon mari, parce que je voyageais seule, donc je n'osais pas lui dire que j'étais pas mariée. Et ensuite, il me dit, mais en France, combien de maris tu peux avoir? Et je lui dis, bah, un seul. Et il me dit, un seul? Et je dis, bah oui. Il fait, même pas deux. Officiellement, non. Et il me dit, ah oui, c'est bizarre. Et en fait, la façon dont il m'a dit, c'est bizarre, c'est, pour lui, c'était quelque chose de différent, d'étrange, mais il n'y avait pas de jugement. Et en fait, le fait que lui puisse avoir plusieurs femmes était tout aussi bizarre que pour lui, je ne peux avoir seulement un mari. Et en fait, je me suis dit, bah, c'est génial, parce qu'en fait, on a des visions complètement différentes. Ce qui pour lui est normal, pour moi, n'est pas la normalité, et inversement. Et pour autant, qui dit que ma façon de vivre est la meilleure, sa façon de vivre est la meilleure, on est juste différents. Donc c'était vraiment une grosse ouverture d'esprit de découvrir qu'on a tous des façons de vivre différentes. Et du coup, c'est les rencontres que j'ai faites. Pour moi, le voyage, c'est... Évidemment, c'est des paysages magnifiques que tu peux voir, mais les souvenirs que j'ai aujourd'hui sont liés aux personnes que j'ai rencontrées.
0: Et comme tu le disais très justement, le voyage, c'est un pas de côté qui te permet de découvrir différentes réalités, différentes croyances et se rendre compte que finalement la vérité est multiple et elle est feuilletée. C'est bien de pouvoir faire vraiment ce pas et de se rendre compte qu'on n'a jamais complètement raison, jamais complètement tort, mais qu'on est vraiment tous complémentaires et surtout interdépendants les uns des autres.

0: Tu disais aussi tu voyageais seul en Tanzanie. Donc je veux bien que tu me parles aussi de ça, parce que je pense qu'il y a pas mal d'hommes et de femmes qui ont envie de partir seul, mais qui passent peut-être par une agence pour se sentir sécurisés, ou qui ont peur de partir seul. Donc qu'est-ce que tu peux dire à tous ces gens-là? Est-ce que le monde est aussi effrayant qu'on peut se l'imaginer?
1: Alors, pour répondre à ta question, j'ai jamais eu l'endroit où j'ai le plus peur à chaque fois que je partais en voyage, c'était quand je revenais et que je passais par Paris. C'était vraiment l'endroit où je me disais, oh là, je me sens en insécurité. Là, ça va pas du tout. Alors qu'à l'autre bout du monde, alors évidemment, il faut faire preuve de bon sens. Et il y a des choses que tu fais attention à la façon dont tu te comportes, la façon dont tu t'habilles, tu fais attention aux gens qui sont autour de toi, des choses qui sont totalement normales. Mais le monde n'est pas aussi coupe-gorge qu'on veut nous le faire croire. Et surtout, j'essaie un maximum d'inciter les femmes à voyager, parce que je sais que c'est encore plus difficile pour une femme, il y a encore plus de croyances limitantes pour les femmes. Mais non, on peut voyager solo, et pour moi, c'est même la meilleure façon de voyager, parce qu'il y a... Il y a que comme ça qu'on peut vraiment s'ouvrir aux autres. En général, quand on part à plusieurs, ben, on a tendance à rester en groupe. C'est le confort. Et en fait, quand on est seul, ben, on n'a pas le choix. On est obligé d'aller vers les autres. Et en même temps, quand on voyage seul, les autres viennent plus facilement à nous aussi. Donc, à chaque fois que j'ai voyagé seul, c'est là où j'ai eu les meilleures expériences et les plus belles rencontres. Donc il faut voyager seul. Après, ça peut faire peur au début quand on n'a jamais voyagé seul. On peut tout simplement, on n'est pas obligé de partir pour la première fois à l'autre bout du monde. On peut partir à l'autre bout de la France, on peut partir en Europe. Et on peut aussi, pour un premier voyage, oui, partir seul, mais accompagné d'une agence où on sera après dans un groupe. Donc on ne connaît pas forcément les gens avec qui on va partir, c'est déjà un petit peu l'aventure. Mais ça fait un peu moins peur au début, oui.
0: Et toi, personnellement, qu'est-ce que ça t'a apporté de voyager seul?
1: Beaucoup de débrouilles. Il faut se débrouiller seul quand on a des situations qui nous arrivent. Et ben en fait, on n'a pas le choix. On est là et on se dit bah là, je peux compter que sur moi-même. Et du coup, on apprend à se débrouiller. On apprend à gérer son temps, à gérer son planning, à gérer ses émotions, à faire confiance à son intuition. Ça donne confiance en soi. De voyager seul, parce qu'on se dit ah bah oui, en fait ouais, c'est possible de faire des choses, c'est possible de s'en sortir même à l'autre bout du monde, dans un pays où je parle pas la langue. Et ouais, c'est une très bonne expérience.
0: Ta maman est passée avant, elle est partie, donc j'aurais posé la question de comment est-ce que elle vit le fait que sa fille voyage toute seule. Donc comment tes parents vivaient ça?
1: Ils ont eu beaucoup de mal, on va pas se mentir, au début c'était dur. Bah comme je pense chaque parent qui voit son enfant partir seul à l'autre bout du monde. Après, ils ont aussi voyagé seuls quand ils étaient très jeunes, donc ils savent ce que c'est. Et je pense que c'était même plus compliqué à leur époque qu'à mon époque. Mais oui, pendant plusieurs années, il y a toujours eu ce stress de me voir partir seule. Après, je fais en sorte de les rassurer autant que je peux, et je pense qu'au fur et à mesure, ils ont pris confiance en moi aussi, en sachant que je sais me débrouiller même dans des situations un peu moins drôles.
0: Marie, on va parler de ce chapitre Ayurveda Yoga. Donc, est-ce que c'est quelque chose que tu rencontres en voyage? Et comment est-ce que tu fais rentrer l'Ayurveda et le yoga dans ta vie?
1: Alors, au début, j'ai commencé avec l'Ayurveda, parce qu'en fait, j'ai eu des problèmes de santé qui ont fait que je ne trouvais pas de solution dans la médecine moderne. Et du coup, j'ai commencé à me tourner vers les médecines anciennes. Et c'est là, parmi tant de recherches, que je suis tombée sur l'Ayurveda. Et plus je lisais sur cette médecine, plus je me disais, mais en fait, c'est tellement logique et tellement révolutionnaire en même temps. Et j'ai décidé de l'appliquer déjà à ce moment-là. Je voulais en faire mon métier, tellement je trouvais ça incroyable comme médecine. Et après, je me suis dit, bon, calme-toi, t'as déjà une agence de voyage, continue là-dedans. Donc, je l'ai appliqué, on va dire, au niveau personnel. Et moi, ça m'a beaucoup aidé pour ma santé. Et c'est pour ça qu'au bout d'un moment, je me suis dit, en fait, il faut que je puisse me former professionnellement pour pouvoir partager en fait cette médecine avec d'autres personnes, parce que ça a été d'une grande aide pour moi, et je pense que ça peut être d'une grande aide pour beaucoup de personnes, oui.
0: Tu peux me parler de l'Ayurveda, ce que c'est ?
1: Donc c'est une médecine qui vient d'Inde, qui date d'il y a plus de 5000 ans. Et en fait, Ayurveda, ça veut dire la science de la vie. Et c'est une médecine qui va se baser plus sur... on va essayer de regarder la source, en fait, du problème, plutôt que juste de cacher les symptômes. Donc, un exemple tout bête, tu vas avoir... des maux de tête, au lieu de te dire bah voilà, tu prends ça pour ne plus avoir les maux de tête, c'est ok, mais pourquoi t'as ces maux de tête? Est-ce que t'as assez bu? Est-ce que t'as assez dormi? Enfin, on va vraiment chercher, creuser un maximum pour trouver la source du problème. Donc cette approche déjà m'a beaucoup plu, et du coup c'est plus une médecine préventive. En fait, on va pas attendre de tomber malade pour se dire bon, qu'est-ce qu'on fait maintenant? C'est vraiment comment, dans ta vie de tous les jours, faire en sorte au niveau de ta nutrition, au niveau de ton hygiène de vie, tu sois le plus en forme possible pour, idéalement, ne pas tomber malade. Et ce qui m'a aussi beaucoup plu dans l'Ayurveda, c'est que c'est une approche qui est très individuelle, dans le sens où il n'y a pas un régime qui va aller pour tout le monde. C'est en fonction de toi, de qui tu es, de ton âge, de la saison, de plein de choses, de ton environnement. Tu vas avoir une nutrition qui va être plus adaptée, une hygiène de vie qui va être plus adaptée. Donc en fait, c'est vraiment différent pour chaque personne. Et en plus, ça prend en compte autant la santé physique que la santé mentale, et ça comprend ça fait le lien en fait entre les deux. Ça divise pas comme dans la médecine moderne où on traite le mental et on traite le corps différemment, enfin en deux phases. Là, c'est vraiment un tout, un ensemble, et les deux sont liés. Et c'est cette approche qui m'a beaucoup plu. Ouais.
0: Le côté holistique, on considère le corps, l'âme et l'esprit.
1: Oui, exactement. Et puis c'est des médecines naturelles. Donc on va utiliser la nutrition, on va utiliser l'hygiène de vie, les plantes, les massages pour apporter un meilleur bien-être, oui, pour le yoga.
0: Marie, merci beaucoup à toi.
1: Merci Alexandre.
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0: Bonjour à toutes et tous et soyez les bienvenus dans ce nouvel épisode de l'Imaginoire. L'Imaginoire est une émission co-construite en étroite collaboration avec des personnes touchées de près ou de plus loin par la déficience visuelle. Si c'est votre cas et vous voulez faire partie de l'aventure, eh bien pas une minute à perdre, contactez-nous et faisons ensemble par mail à l'imaginoire@lilo.org. Ou trouvez-nous sur Facebook, YouTube ou Instagram. Et sur Instagram, petite subtilité, notre raccourci est l'Imaginoire Radio. L'Imaginoire, L-I-M-A-G-I-N-O-I-R. Au menu du jour, on vous emmène en République démocratique du Congo à la rencontre de Fabrice Banza, qui nous écoute assidûment depuis plusieurs mois, et ce qui me permet d'ailleurs de passer un bonjour fraternel à notre ami Caleb. Puis nous retrouverons Céline de la chaîne YouTube Ma Vision Cavalière qui nous parlera aujourd'hui d'un défi pour l'espoir. Et pour terminer, eh bien nous ferons la connaissance de Chantal, rencontrée il y a quelques mois grâce à Odile, et qui nous parlera d'une autre association solidaire, Canette Partage. Mais de tout ça, on en reparlera un peu plus tard dans l'émission. Je vous souhaite une bonne écoute et vous laisse en compagnie de Fabrice, qui va sans tarder se présenter. Vous êtes bien à l'écoute de l'Imaginoire. Fabrice, c'est à toi.
1: Hello, je m'appelle Fabrice Banza, depuis la République démocratique du Congo, précisément dans la ville de Lubumbashi, dans le sud-est de la RDC ou de la République démocratique du Congo en sigle. En effet, je suis né à Likasi et j'ai grandi à Likasi. Et c'est fut dans l'année 2006 où j'ai rencontré un problème de vision. Et avant d'aller plus loin avec cette histoire, l'objectif pour lequel je passe dans cette émission, c'est pour encourager des personnes qui sont dans le même état ou qui se retrouvent dans le même état que moi, leur dire que c'est encore possible, leur réconforter, leur donner une lueur d'espoir, puisque la plupart des gens pense que être non-voyant, pense qu'être dépourvu de la vue, c'est la fin. Et alors, à partir de cette histoire, ou à partir de mon histoire, je suis venu vous réconforter, vous dire que c'est encore possible. Ce n'est pas fini, c'est encore possible. Au fait, c'est dans cette année 2006 où j'ai eu à contracter une maladie. Et cette maladie, c'est la maladie de la rougeole. C'est à partir de ce moment que j'ai commencé à avoir un problème de vision. Tout ce temps, je voyais. Mais il est arrivé un jour où je me suis réveillé. Je ne pouvais plus voir encore. Quand je me suis réveillé, j'étais dépourvu de ma vision. Je ne pouvais plus encore voir comme toutes les personnes. Et alors, c'est quelque chose qui avait vraiment découragé ma famille. C'est quelque chose qui avait vraiment enlevé la paix dans les cœurs de mes parents. Et c'était vraiment difficile à supporter et à expliquer. Et malgré cela, mes parents avaient pris la décision de chercher une solution par rapport à ça. Et la solution, c'était de venir dans la ville de Lubumbashi, comme il y avait des spécialistes en ce qui concerne les problèmes des yeux à l'hôpital Sendwe. J'ai subi une opération, mais quelle que soit l'opération, ça n'avait pas toujours allé, ça n'avait pas toujours marché.

Ce fut un moment, quand nous étions à l'hôpital avec mes parents, il y avait une visite des sœurs de la charité de Jésus et de Marie. Et elles avaient l'habitude parfois de venir visiter l'hôpital Sindoué chaque fois. Et c'est en ce moment-là qu'on s'était aussi rencontrés avec eux. Elles ont essayé de parler, d'échanger avec mes parents en ce qui concerne mon cas. Et mes parents leur avaient expliqué le pourquoi ou la raison pour laquelle j'avais perdu ma vue. Vraiment, c'était dur. C'était dur. Car mes parents s'étaient déjà découragés. Ils ne savaient pas encore qu'il y aurait l'espoir pour moi. C'est en ce moment où les sœurs ont parlé à mes parents, elles ont réconforté mes parents en leur disant que c'était encore possible pour un non-voyant. Et les sœurs de la charité de Jésus et de Marie, que je salue en passant, avaient dit à mes parents qu'il y avait une école des aveugles ou une école de non-voyants qu'on appelait l'Institut Nouveau Enfants Aveugles. Et c'est en ce moment-là, après cette information, nous sommes retournés dans la ville de Likasi, qui est aussi une grande ville de notre pays, la RDC. Quand nous sommes retournés, nous nous sommes apprêtés en ce mois d'août, puisque dans le mois de septembre, il fallait déjà que l'année scolaire reprenne. Et c'est en ce moment-là que l'année scolaire avait repris dans l'année 2006-2007. Et moi, j'étais devenu aveugle total, j'étais devenu non-voyant. Je ne voyais plus encore. La lumière avait disparu, ou même la vie avait disparu.

0: Vous êtes bien à l'écoute de l'Imaginoire. On est en compagnie de Fabrice qui nous raconte son parcours de déficient visuel en République démocratique du Congo. Retour à l'entretien.
1: Et alors, quand je suis parti à Lubumbashi, c'était difficile pour moi de me retrouver à l'institut, non? Vu que j'étais nouveau, je ne savais pas me retrouver, je ne pouvais pas détecter les dortoirs, les réfectoires, et c'était vraiment difficile pour moi. Mais en évoluant avec les amis, je me suis retrouvé dans l'enclos où j'ai trouvé des personnes de même cas que moi. C'était ma seule consolation, puisque déjà mes parents, ces temps-là, étaient retournés à Likasi, toujours découragés. Pour eux, ils pensaient que ça ne pouvait pas aller. Et alors, j'ai appris l'écriture braille. En tout cas, je m'étais retrouvé à l'internat, à l'école quand même. J'avais commencé à reprendre espoir, j'avais commencé à reprendre courage, puisque l'endroit où j'étais arrivé, j'avais trouvé au moins une lueur d'espoir. Au fait, c'était en janvier où il fallait prendre les vacances de Noël. Et quand je suis retourné dans ma ville d'origine, qui est la ville de Likasi, mes parents avaient constaté un changement. Mes parents avaient constaté que je n'étais pas la même personne, que j'avais changé. Je pouvais me retrouver, je pouvais marcher seul, je pouvais me repérer ça et là. Et c'était vraiment bien pour les parents. C'était quelque chose qui avait au moins réconforté mes parents, qui avait au moins fait croire à mes parents que c'était encore possible pour moi. Et c'est en ce moment-là que j'avais décidé d'aller m'inscrire à un centre d'anglais. Vu que dans mon quartier, il y avait un ami à moi qui aimait vraiment l'anglais. Alors, c'était quelqu'un qui m'avait aussi boosté. Je me suis décidé aussi d'aller m'inscrire à un centre d'anglais. Mais quelque chose de bizarre, c'est que quand je suis arrivé à ce centre d'anglais, l'effet juste de me voir, ils m'ont jugé par rapport à ce que j'étais, par rapport à mon handicap. Et ils se sont dit, comme il ne peut pas réussir, selon eux, comme il ne peut pas réussir à s'intégrer, faisons-lui passer à un test pour voir si je pouvais être capable d'apprendre aussi l'anglais selon eux. J'ai réussi à ces tests et c'était quelque chose qui avait vraiment étonné les centres, qui avait étonné vraiment tous les professeurs du centre. Et c'était quelque chose qui a intrigué tout le monde. Et alors, il ne pouvait plus encore me mettre des barrières. Raison pour laquelle j'ai commencé à apprendre l'anglais. Et quand je suis retourné dans cette année, l'année c'était maintenant l'année 2007, l'anglais est devenu aussi quelque chose d'important pour moi. Ça m'a donné de la valeur à l'internat. Mes amis pouvaient me côtoyer.

J'ai été formé à l'école avec le braille, avec l'informatique. Et jusqu'à ce que j'ai fini mes études. Et vraiment, c'était un parcours, mais parsemé des obstacles, mais que nous avons eu à franchir. Et maintenant, à un moment, j'ai pris la décision d'aller encore à l'école de musique où j'ai appris le piano. Et c'est quelque chose aussi qui a fait de moi un grand homme, qui a fait de moi une grande

0: je joue au piano et pour le moment, je suis professeur d'anglais. Là, je suis à l'université. Déjà, je suis en train d'écrire mon mémoire de fin de cycle pour mon baccalauréat. Et cette année, c'est ma dernière année où je vais devoir défendre afin de finir mes études. Ça n'a pas été facile dans ma vie, mais je me suis donné pour arriver jusqu'au niveau où je suis. J'ai fait le mieux de moi-même. Je me suis battu afin de marquer l'histoire, afin d'écrire une histoire que le monde est en train de lire. Raison pour laquelle à celui qui se retrouve dans le même cas que moi, mais qui va entendre la voix de Fabrice, cette personne doit se souvenir que c'est encore possible, rien n'est impossible. Le problème, c'est avoir le courage de foncer, d'aller plus loin, et ça va aller. Merci bien.
1: I'm explaining, right?
2: Voilà, merci à Fabrice pour le partage de son témoignage. Il est temps pour nous d'aller retrouver Céline, atteinte de rétinite pigmentaire, avec qui nous avons fait connaissance dans l'émission précédente et qui, je vous le rappelle, a ouvert une page YouTube nommée « Ma vision cavalière ». Vous êtes bien ? À l'écoute de l'imaginoire, Céline, c'est à toi.
3: Aujourd'hui, je veux vous raconter une histoire qui me touche profondément, qui me bouleverse même. En décembre, mon cousin m'a offert un cadeau exceptionnel. Il s'est engagé dans la Trans-Portugal 2026, une épreuve cycliste hors norme. Sur plus de 800 km, il va traverser tout le Portugal avec un dénivelé total de plus de 12 000 mètres. Chaque étape est exigeante, avec des montées techniques, des descentes rapides et des conditions parfois difficiles. Mais il ne le fait pas que pour lui. Il le fait pour moi, il le fait pour toutes les personnes qui vivent avec la rétinite pigmentaire. La rétinite pigmentaire est une maladie génétique rare qui entraîne une dégénérescence progressive de la rétine, réduisant peu à peu le champ visuel et menant parfois, souvent même, à la cécité. Elle est encore mal connue, mais des progrès sont possibles. Il soutient l'association IRRP, qui joue un rôle crucial en finançant la recherche sur cette maladie. L'IRRP permet de financer des projets innovants, des essais cliniques, des études qui nous rapprochent un jour d'un traitement. Ce projet, la Trans-Portugal, c'est bien plus qu'une course. C'est un symbole, un défi où chaque kilomètre représente l'espoir. Je suis profondément admirative de son engagement, de sa persévérance, de chaque coup de pédale qui le rapproche chaque fois de son but. Et je veux remercier de tout cœur les partenaires et les personnes qui ont déjà donné sur la cagnotte en ligne. Votre soutien est vital, il permet d'avancer, de donner de l'espoir et il rend le rêve accessible. Enfin, si cette aventure vous touche, je vous invite à suivre GoCycling23 sur Facebook et Instagram pour suivre toutes les étapes de ce défi. Vous trouverez aussi en lien la cagnotte dans la barre de description. Même 1 euro est une contribution précieuse. Chaque petit don, chaque partage rapproche un peu plus de l'espoir. Merci du fond du cœur d'être à nos côtés.
2: Alors si vous voulez en savoir plus et faire un don pour faire avancer la recherche sur la rétinite pigmentaire, le plus simple étant de vous rendre sur le site Hello Asso, que vous connaissez peut-être. Sur ce site, trouvez la page Go Cycling 23. Ça s'écrit G-O-C-Y-C-L-I-N-G 23. Et cette page vous emmènera sur la page de dons. Sinon, vous pouvez également rendre visite à Céline sur sa page YouTube. vous y trouverez toutes les infos. Sa page se nomme « Ma vision cavalière ». Allez, on part maintenant à la rencontre de Chantal. Chantal est bénévole dans l'association Canette Partage. Et de cette association, on en reparlera sûrement dans une prochaine émission. On vous propose ce témoignage, c'est afin de rendre hommage à toutes ces personnes anonymes, discrètes, des bénévoles qui font vivre réellement au quotidien la solidarité et qui rend ce pays eh bien pas si moche et qui concrètement apportent soutien et réconfort à des personnes touchées, par exemple, par le handicap. Donc Chantal, le micro est à toi.
4: Donc je m'appelle Chantal, Marie-Chantal Pionnier, j'ai 71 ans et j'ai été amenée à suivre Laurent Gauthier dans son parcours pour notre association Canette Partage qui recycle les canettes pour aider les enfants vulnérables, surtout les enfants. Je suis leur trésorière à Canette Partage et j'accompagne Laurent. Donc s'il faut partir en train, j'organise un petit peu toutes les visites qu'on fait en France pour aller faire connaître notre association.
2: Mais alors, qu'est-ce qui t'a fait rentrer dans cette association et puis aussi t'engager quelque part ?
4: J'étais vice-présidente d'un syndicat de déchets, puisque je suis adjoint au maire depuis 25 ans. Et pour l'agglomération du Gard-Aubagnin, je m'occupais du SIDOM, du syndicat intercommunal pour les ordures ménagères. Et j'ai fait la connaissance de Laurent Gauthier, qui, avec son association, puisque c'était parti du conseil municipal des jeunes de Bagnols-sur-Cèze, c'était pour œuvrer pour la récupération des canettes. Et moi, quelque part, ça m'a plu. En plus de ça, mon fils, qui était le gardien de Montpellier Fouteux, voulait un peu s'impliquer. Donc ça a été le premier parrain de l'association. Et c'est ce qui m'a fait rester un petit peu dans la note pour accompagner Laurent dans ses démarches. Parce que l'association, maintenant, n'arrête pas de grandir. Elle s'étend aussi au niveau national. On va jusqu'en Normandie. Récemment, on était à Toulouse. On fait beaucoup de déplacements, justement, parce qu'on a des gens qui, sur le territoire, nous aident à récupérer les canettes. Et donc, on ne peut qu'aller les féliciter de ce qu'ils font pour Canette Partage. Hein, voilà. Le site est très important. Il y a toutes les actions menées chaque année depuis 2009, toutes les actions, tous les partenariats, tous les dons qu'on a fait, tous les enfants qu'on a aidés.
2: Bien sûr, on vous invite à écouter l'émission jusqu'au bout, mais si vous voulez d'ores et déjà en savoir plus sur l'association Canette Partage, eh bien, je vous donne leur site. Rendez-vous sur canettepartage.fr. Canette, attention, ça s'écrit avec la lettre K. Canette, partage.fr. Allez, l'heure tourne, on retrouve une dernière fois Chantal. Vous êtes bien à l'écoute de l'imaginoire. Retour à l'entretien.
4: Des gens sont intéressés, un lycée. Vous allez sur le site, vous allez voir votre région, vous allez voir les différents recycleurs qui sont à votre proximité. Et donc c'est là où après moi j'agis, parce que les gens apportent les canettes chez les recycleurs. Les recycleurs me font un relevé, donc ça peut être un relevé de 60 centimes, comme un jour j'ai fait une facture de 60 centimes, jusqu'à des 700, 800 euros, parce que les gens apportent beaucoup de ferraille, notamment ces fameuses petites canettes, sachant qu'une canette fait 12 grammes, donc il en faut beaucoup, beaucoup, beaucoup pour avoir de l'argent. Mais bon, je peux faire des factures de 3 euros, 6 euros, voilà.
2: D'accord.
4: Donc moi, ça, c'est mon travail. Et je fais les factures mensuellement à chaque recycleur qui nous verse qui nous font des virements sur le compte. Après, c'est sous forme de dons. Il y a beaucoup de gens qui optent pour les dons. On fait des dons à des associations, les Restos du Cœur, les Pupilles des Pompiers, à plusieurs associations. Donc, on reçoit l'argent, mais c'est reversé aussitôt.
2: D'accord. Voilà. Merci à Chantal, Odile, Céline et Fabrice. Exceptionnellement, je reprends la parole un peu plus tôt que d'habitude, car j'aimerais vous redonner tous les liens cités dans l'émission et j'aimerais vous laisser le temps de les noter. On commence par la dernière citée, c'est-à-dire Canette Partage. Rendez-vous sur leur site Canette Partage. Attention, Canette, K, GNET. Nous vous avons également parlé de Go Cycling 23 qui propose une cagnotte en ligne afin de récolter des dons pour faire avancer la recherche sur la rétinite pigmentaire. Eh bien, rendez-vous cette fois sur le site Hello Asso et faites une recherche via Go Cycling 23. GOCYCLING 23. Et pour faire suite au témoignage de Fabrice, eh bien, on vous invite à vous rendre sur la page Facebook nommée Oasis School for the Blind, une école montée par Caleb et ses collègues en RDC afin de venir en aide aux jeunes déficients visuels, et un don leur sera également très utile. L'Imaginoire est une émission co-construite avec des personnes touchées par la déficience visuelle. Si c'est votre cas, je le répète, contactez-nous et faisons ensemble. Trouvez-nous sur nos réseaux sociaux ou contactez-nous directement par mail à l'imaginoire@lilo.org. L'Imaginoire est une émission produite par l'association Résonance. 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Car sinon, cette émission n'existerait pas. Mais de ça, on en reparlera dans l'émission prochaine. À bientôt, donc, pour une nouvelle émission.
5: Quand on parle de culture internet, on ne peut pas ignorer que l'extrême droite possède aussi la sienne. De 8chan à X, en passant par des groupes néo-zabons sur des réseaux plus grands et publics comme Facebook, aujourd'hui, ils se cachent plus.
6: Difficile de ne pas reconnaître les militants à leur pseudo arborant des emojis fleurs de lys, croix chrétienne ou encore drapeau français. Mais ça ne se limite pas à ça. On les voit désormais développer dans nos espaces numériques un discours souvent tourné vers la glorification du Moyen-Âge et du temps des croisades.
5: Mais pourquoi ? Qu'est-ce que l'extrême droite vient chercher dans l'époque médiévale ? De quel imaginaire lié à cette période se servent-ils ? Et comment utilisent-ils les réseaux pour construire et diffuser leurs discours ?
6: Pour répondre à ces questions, nous recevons aujourd'hui Inès Limam, historienne et doctorante en histoire médiévale au laboratoire TDMAM de l'Université Aix-Marseille.
5: Ses recherches portent sous les formes possibles des transidentités à l'époque médiévale, donc autant dire qu'au fil de son travail, elle a été amenée à croiser ces cas de réappropriation contemporaine de cette période historique.

0: Ok, je lance AZERTY.
1: Le 21 février de cette année, en 2026, une manifestation s'est tenue à Lyon à la suite du décès du militant néo-nazi Quentin Deranque. Cet événement a sans doute marqué un tournant dans la lutte contre le fascisme en France. De plus, pour beaucoup, la couverture médiatique de cette manifestation a constitué l'un de leurs premiers contacts avec les symboles de l'extrême droite. Commençons donc par l'espace physique, plutôt que par celui numérique. Quel symbole était présent ces jours-là ?
2: À la manifestation, donc en fait, ils avaient une banderole, Quentin toujours présent, je crois, et en tout cas, le symbole vraiment qui était présent dessus, c'est le chrisme. Et le chrisme, alors, c'est un symbole à la fois médiéval, mais aussi antiquité tardive, et en fait, ça symbolise Jésus-Christ. Donc en fait, ça vient du grec, Jesus Christus, un truc comme ça. Et en fait, l'idée, c'est que le christianisme était vraiment... pas favorisé par l'Empire romain et plutôt menacé, en tout cas c'est vraiment aussi toute la période des martyrs, donc là on est vraiment au 4e siècle je crois. Et l'idée c'était d'avoir des codes de reconnaissance, et donc il y a notamment le poisson qui était présent dans les catacombes romaines pour les cultes secrets, et il y a aussi du coup ce chrisme qui apparaît avec du coup les initiales en grec de Jésus-Christ. Et il y a plusieurs versions du chrisme, mais le chrisme qui est présent du coup sur la banderole à Lyon, c'est celui du rho, qui est une lettre grecque. C'est un symbole donc chrétien de base, en tout cas fin de l'Antiquité, qui est aussi repris beaucoup dans l'Empire byzantin. Et c'est vrai que ça a suscité des réactions, parce que tout de suite, les historiens et historiennes ont vu une récupération d'un symbole de l'Antiquité et du Moyen-Âge à des fins fascistes, parce qu'en fait, il a été beaucoup réutilisé comme d'autres symboles dans des dynamiques d'extrême droite pour promouvoir l'image d'une France, ou en tout cas, même de manière plus large, d'une Europe et d'une civilisation chrétienne en opposition à l'islam ou à d'autres phénomènes de société, entre guillemets, comme le progressisme et les mouvements LGBT. Et ça a un peu fait une espèce de panique morale, en tout cas sur les réseaux sociaux, entre historiens et militants d'extrême droite, à propos de ce chrisme, avec l'idée que comme c'est un symbole qui date de l'Antiquité tardive, il ne pourrait pas être fasciste, puisque le fascisme, finalement, c'est le XXe siècle. Mais alors, en fait, ça pose du coup la question de l'utilisation des symboles et des usages de l'histoire.
3: Les symboles qu'on a pu voir à la manifestation de Lyon servent donc à la fois à ce que les militants s'identifient entre eux, ok, ça paraît logique, mais là où c'est d'autant plus intéressant, c'est que l'usage de certains symboles sert de bouclier à certains militants pour échapper à une certaine critique, en tout cas échapper à une certaine définition. C'est intéressant de voir d'ailleurs qu'il y a des échanges sur les réseaux sociaux à ce propos entre militants et historiens. Mais bref, utiliser le chrisme, c'est pas être fasciste, puisque le fascisme, c'est une notion de l'époque moderne. Ça, c'est une partie de l'argumentaire, mais j'imagine que ça s'arrête pas là. Continuons un peu de creuser sur ces sujets.
2: Je pense qu'en fait, on peut faire un parallèle finalement avec l'apparition du chrisme du coup au 4e siècle, et finalement aussi le terme de dog whistle. Donc en fait, c'est utiliser des symboles pour propager des idées, mais de manière un petit peu cachée et dissimulée, et qui ne sont compréhensibles que par les personnes qui en ont la référence. Et du coup, je pense que l'idée de ce chrisme, c'était à la fois pour paraître présentable et réaffirmer finalement le fait que Quentin aurait été finalement un simple militant qui se battait pour une France chrétienne avec des valeurs morales qui sont associées aussi, par exemple, parfois au christianisme de gauche, au socialisme chrétien, quoi, tout en proposant un discours qui était aussi assimilable pour leurs camarades néo-nazis, en disant on se reconnaît finalement entre nous avec nos symboles, et en même temps en se cachant, en fait, c'est facile de se cacher derrière des symboles historiques, parce qu'il y a encore une fois cet argument de c'est un simple symbole, il est utilisé en Italie, il est présent, je sais pas, il est présent dans la vie culturelle chrétienne, quoi, et que du coup ça permet aussi de semer le trouble, et je pense que ça part aussi de tout ce qu'on appelle les politiques de dédiabolisation, et de en fait insérer dans l'imaginaire collectif, reprendre des choses qu'on connaît, leur donner une connotation, mais qui n'est visible que par certaines personnes qui en ont les codes, quoi.
3: Quand je pense au symbole de l'extrême droite en ligne, je peux pas m'empêcher de voir, comme dit au début de l'émission, l'emoji fleur de lys, épée, croix chrétienne ou autre. Bref, j'ai l'impression que les symboles, il y en a, certes, mais il y a aussi une manière de les utiliser dans l'espace numérique qui a sa propre culture. L'extrême droite s'adapte.
2: Ils ont aussi une culture qui leur est propre et ils partagent des codes et ils partagent des références culturelles. Et je pense que ça permet à la fois effectivement pour eux de se reconnaître, mais aussi de créer des imaginaires communs. Et de la même manière effectivement que la pastèque pour la Palestine, ça permet de te dire « Ah, c'est un camarade pour la Palestine, je vais le suivre » ou « Ah oui, je reconnais par exemple ce sticker, c'est à ma fac avec une pastèque, c'est cool, j'adhère ou pas. » Et ben en fait, c'est un peu la même chose pour la fleur de lys, et je pense aussi que ça permet aussi pour eux de créer des communautés, en fait, c'est ça, des communautés à partir de symboles connus, et aussi de créer des liens avec d'autres groupes d'extrême droite européens. Et là, c'est clairement identifié, c'est l'extrême droite française. Et de récupérer aussi un héritage, pour le coup, la fleur de lys, c'est aussi plutôt les héritages royalistes. Et du coup, récupérer vraiment des symboles historiques en disant on s'insère dans une histoire française au long terme, quoi. Et qui est fantastique. Des symboles historiques en disant on s'insère dans une histoire française au long terme, quoi. Et qui est fantasmé et idéalisé.

0: discours, enfin en tout cas d'une espèce d'idéologie et d'une narratologie qui reviendrait à des dieux païens, pré-chrétiens, d'une Europe vraiment qui, elle, serait même avant le christianisme, du coup plus, plus pure encore dans cette espèce de retour aux origines et aux sources de l'histoire. Et de l'autre côté, vraiment, l'extrême droite enracinée dans la culture chrétienne. Et là, par exemple, du coup, c'est pas du tout les mêmes symboles. Il y a un site qui s'appelle Indextrême, où du coup, c'est des militants, militantes. Et tu peux faire des recherches symbole, par catégorie. Et moi, j'ai fait ça, par exemple, avec mes étudiants en classe, quand on étudiait le Moyen-Âge. Et t'as, par exemple, t'as des runes qui sont utilisées... par des groupes qui se réclament d'un certain paganisme, notamment l'extrême droite ukrainienne, dont on a un peu entendu parler médiatiquement. L'extrême droite qui utilise vraiment les symboles médiévaux répertoriés comme la croix des Templiers, même la figure du chevalier, ou alors la bataille de Poitiers contre l'envahisseur musulman, qui est une construction historiographique qui n'était pas vraie. Historiquement, entre guillemets, tout ça c'est plutôt lié à l'extrême droite chrétienne et l'extrême droite royaliste. Alors je suis pas experte de ça, mais j'ai l'impression qu'eux vont pas forcément utiliser les mêmes symboles non plus. Par exemple, il y a la fleur de lys et tout, mais eux par exemple, ils utilisent beaucoup aussi Jeanne d'Arc. Et d'ailleurs, c'est un peu un ovni en fait du Moyen Âge, parce que Jeanne d'Arc, elle est réutilisée par l'extrême droite, mais aussi par l'extrême gauche. Et ça peut paraître aberrant qu'ils utilisent la figure d'une femme qui se coupe les cheveux, qui met des habits d'homme. Mais il y a ce truc de, elle a aidé la couronne de France et c'est contre l'envahisseur et aussi tout le lien avec le christianisme et son rapport à Dieu.
1: Voilà, la manière dont Jeanne d'Arc est représentée est quelque chose qui m'a toujours interpellé et intéressé. J'ai l'impression qu'il s'agit d'un véritable court-circuit. Comment peut-on ne pas voir la complexité de ces personnages? Mais bon, on va le laisser pour un instant d'un côté, on va y revenir, parce que d'abord, il y a une chose que je ne comprends pas complètement. Pourquoi, parmi toutes les périodes historiques, est-ce que précisément les Moyen-Âge obsèdent autant l'extrême droite? Comme se fait-il que leurs mèmes sur Internet, qu'ils produisent tout le temps, concernent les chevaliers et pas, par exemple, les Romains ou Napoléon?
0: Je pense que le Moyen-Âge, c'est clairement aussi lié à l'islamophobie de certains groupes d'extrême droite. Parce qu'en fait, le Moyen-Âge, voilà, c'est le moment la fin de ce qu'on caractérise comme la fin du Moyen-Âge, c'est la Reconquista en Espagne. Après, du coup, début du Moyen-Âge, que vraiment va se propager l'islam. Et donc là, je pense qu'il y a une volonté aussi de construire un récit civilisationnel contre l'islam, en tout cas. Et que aussi, le Moyen-Âge, on a tendance à l'oublier, mais contrairement à l'Antiquité, on a plutôt vraiment aussi cette vision où il y a plusieurs civilisations antiques, par exemple, les pharaons, ou même on peut penser à la Mésopotamie, ou en tout cas c'est aussi très méditerranéen finalement, l'Empire romain, on en a tous un petit peu conscience, alors que le Moyen-Âge, c'est vraiment une période qui est construite autour de référentiels à la fois chrétiens, c'est pas toujours vrai parce qu'il y a des échanges économiques et culturels, mais aussi c'est très Europe occidentale, même un peu Europe de l'Est, Europe centrale, mais c'est une période qui finalement ne marche que pour l'Europe. Et pour la... Bon, pour citer Edouard Said, l'Europe en tant que civilisation, en tant qu'idée qu'elle a d'elle-même. En fait, finalement, il y a des Moyen-Âge dans d'autres cultures, par exemple dans l'historiographie chinoise autour des empires et des dynasties, mais ça ne correspond pas du tout à la même période. Et je pense que le Moyen-Âge cristallise du coup ce truc de « on est contre l'islam », enfin, de manière idéalisée, et de « c'est purement une identité européenne et c'est tellement une identité européenne, blanche, chrétienne, que c'est aussi récupéré par l'alt-right aux États-Unis, alors qu'a priori, eux, ils n'ont pas d'héritage, enfin, ils n'ont pas d'église médiévale, quoi, aux États-Unis, mais ils récupèrent ça comme, en fait, on est les descendants de cette civilisation européenne. Et je trouve qu'aussi, notamment aussi pour les courants un peu plus royalistes, c'est vraiment là aussi le début, enfin, avec Clovis, Charlemagne, le début des dynasties, des rois choisis par Dieu, par l'Église. Enfin, c'est que ça cristallise, en fait, je pense énormément de revendications de l'extrême droite actuelle. Et ça permet finalement de faire de l'Europe le centre de l'histoire, parce qu'en fait, c'est vraiment une période

0: par et pour l'Europe occidentale, quoi.
1: Ah oui, alors on sent bien l'islamophobie derrière la revendication du temps des croisades. Hein. Je crois que c'est pas très subtil. En fait, il y a une sorte presque de parallèle qui est fait pour eux aujourd'hui. Il y a les envahisseurs et il faut repartir en croisade. Mais moi j'y vois autre chose en rebond à ce qui a été dit au début de l'émission. On voit bien que depuis qu'on discute, Inès nous raconte à demi-mot qu'il se cache derrière des symboliques anciennes. Et en même temps, on n'imagine pas l'extrême droite utiliser des symboles récents. Hein. Difficile de revendiquer aujourd'hui la croix gammée. Pour autant, il y a plus que ça, puisque en discutant, j'apprends que l'époque médiévale était déjà utilisée au siècle précédent.
0: Mais on peut penser même à des trucs un peu de propagande un peu plus ancienne. Par exemple, la figure du chevalier, elle est utilisée aussi sur des affiches, notamment, je crois, pendant l'Allemagne nazie. Il y a des représentations, même, je crois, de Hitler en chevalier. Enfin, je pense que... En fait, ça... Enfin, en fait, je parle de ça parce que je pense à tout un tas de publications sur Twitter qui mettent en scène les figures des Templiers, des Chevaliers, avec un peu des espèces de voilà dog whistle d'extrême droite, de il faut récupérer l'Europe, le passé chrétien, des choses comme ça. Et en fait, ça permet aussi, je pense, de choper un public qui est pas forcément hyper averti et qui, par exemple, juste aime bien les Chevaliers ou les Templiers parce que c'est vrai que c'est aussi des histoires un peu complexes avec plein de rebondissements. Beaucoup de même d'ouvrages de romans historiques à propos de ça et que après ça va aussi créer des espèces de bulles de consommation en tout cas de contenu numérique. Donc je pense que ouais ça leur permet en fait de pas être identifiés directement comme c'est pas une croix gammée quoi. C'est vraiment des symboles à côté mais qui font partie pleinement de leur culture à eux et de leur référentiel et qui permet aussi de peut-être venir récupérer d'autres personnes qui seraient juste intéressées par l'histoire ou en tout cas par ces figures un peu guerrières et cette espèce aussi de fascination qu'il peut y avoir en tout cas dans la vulgarisation historique autour des croisades quoi par exemple.
1: Les personnes de qui on parle là, les militants d'extrême droite, c'est tentant de penser qu'ils sont aussi bêtes que ça, qu'ils comprennent pas l'histoire qu'ils revendiquent. Mais franchement, j'ai pas envie de croire en la thèse de l'ignorance. On a affaire pour moi à de vrais manipulateurs de l'histoire. J'imagine qu'ils ne croient pas ce qu'ils disent.
0: Oui pour l'ignorance et oui pour ils le savent, parce qu'en fait il y a tout un courant historiographique d'études de l'ignorance qui s'appelle l'agnotologie et ça date aux États-Unis sur comment les industriels ont utilisé les comptes rendus sur la cigarette pour dire que finalement c'était pas cancérigène tout ça. Bon, bref. Et maintenant on l'utilise plus en SHS et tout, mais l'ignorance ça se construit, ça s'entretient et ça se feint aussi. À gauche, il peut y avoir des qualificatifs sur l'extrême droite de « ils sont bêtes, ils utilisent des symboles, mais ils savent pas ce que ça veut dire ». Alors qu'en fait, il y a aussi des gens d'extrême droite qui sont par exemple chercheurs en histoire médiévale. Enfin, ils sont pas plus bêtes que nous, je pense, ou en tout cas, ils ont accès aux mêmes sources et aux mêmes discours historiographiques. Et plutôt que de dire que... ils utilisent l'histoire sans trop savoir. Je pense qu'ils produisent eux-mêmes une historiographie, en tout cas un manifeste historiographique des usages de l'histoire. Et ça, c'est pas tant sur les symboles, sur les réseaux sociaux, que sur, par exemple, les différents blogs et les différents journaux d'extrême droite, mais qui sont que en ligne, un peu liés à des sphères de réinformation. Donc la vraie information, c'est de dire que finalement, les médias ne diraient pas la vérité, les chercheurs non plus, c'est très anti-intellectuel. Et c'est retrouver la vérité par soi-même, mais qui en fait est toujours politisée et située. Par exemple, je pense aussi que ça dépend en fait du niveau de politisation de la personne qui utilise ces symboles. Enfin, moi, par exemple, j'ai donné un texte justement de Florian Besson à mes étudiants en DM sur les usages des symboles d'extrême droite, enfin du Moyen-Âge par l'extrême droite. Et j'ai beaucoup d'étudiants après qui m'ont dit « Ah, je savais pas, moi aussi je like, même je likais des posts du compte qui est dans cet article et juste trouvais ça sympa parce que j'aime bien le Moyen-Âge. » Et je me suis rendu compte qu'en fait, c'est vrai, en relisant les légendes des posts ou en voyant ce que likait tel ou tel compte, en fait, ça faisait partie d'un imaginaire d'extrême droite. Et je pense que on peut différencier les gens qui produisent ces discours et les gens qui les consomment. Enfin, en tout cas, il y a des nuances que la sociologie pourrait tout à fait...
1: L'anti-intellectualisme, c'est une sorte de défiance envers tout ce qui peut représenter une sorte de statut intellectuel. Souvent utilisé dans des discours fascistes ou populistes, il consiste à discréditer tout ce qui est journaliste, universitaire, politique, écrivain ou autre. Le but, c'est d'opposer ce qui serait le peuple à une sorte de bien-pensance qui produit du savoir. Très souvent, la personne qui produit un discours anti-intellectuel se revendique plus proche du réel. Par exemple, une forme actuelle d'anti-intellectualisme consisterait à rejeter les travaux de chercheurs ou de journalistes en les qualifiant simplement de woke ou d'idéologiques, plutôt que de répondre à de véritables arguments.
2: Donc l'extrême droite, en général et sur Internet, utilise les Moyen-Âge à travers d'eux-mêmes, des symboles, des emojis, pour se reconnaître d'abord, après pour créer une mythologie d'une Europe blanche, chrétienne et en lutte contre l'islam envahisseur. Mais je ne peux pas croire que l'objectif soit uniquement de se reconnaître. Est-ce qu'il n'y a pas aussi une volonté de propagande? Sinon, il pourrait être plus explicite, non? De plus, il y a quelque chose qui me dérange un peu. Bien sûr, l'extrême droite est très liée à la religion, mais est-ce que leur public cible, ce sont vraiment seulement les chrétiens? Ou bien cette histoire de chevalier, d'hommes forts, parle en réalité aussi de masculinité?
0: Là, je m'appuie sur l'article de Florent Besson qui a été publié dans La Vie des Idées. Lui, il dit plutôt que c'est lié aux sphères masculinistes. Et en soi, c'est pas faux parce que ça, c'est aussi lié à... C'est ce qu'on disait tout à l'heure, en fait, à la construction même universitaire du savoir sur le Moyen-Âge. Le savoir sur les femmes au Moyen-Âge, il n'y en a pas trop, en fait. Enfin, s'il y a une historiographie qui se met en place et tout, mais enfin, si tu vas voir quelqu'un dans la rue, tu lui dis Moyen-Âge, il te dit chevalier et roi, il ne va pas te dire, soigneuse ou sainte mystique, quoi. Et du coup, je pense que déjà, de fait, dans le savoir sur le Moyen-Âge, il n'y a que des hommes qui émergent. Et que en plus c'est des figures qui sont aussi choisies parce qu'elles sont puissantes, parce qu'elles sont guerrières, parce qu'elles sont royales. Elles incarnent en fait un idéal de masculinité qui est celui des masculinistes actuels. Je pense que c'est aussi destiné effectivement avec les mêmes, enfin sans vouloir faire de l'agisme, à un public plutôt jeune et qui en fait par cette consommation de mèmes en viendrait à consommer des médias d'extrême droite de manière plus facile, en fait. Ce serait un peu comme un petit guet-apens ou une petite pêche au canard et finalement ils mordent à la patte. Enfin, mais après, c'est aussi à nuancer parce que les gens sont pas si bêtes que ça et je pense que, au bout d'un moment, comme mes étudiants, ils se rendent compte que ce qu'ils consomment, ça peut être d'extrême droite, ça peut être masculiniste. Et là, en fonction de leur politisation et de leur volonté propre, ils choisissent ou non de consommer ces médias. Mais c'est vrai que c'est très, très masculin pour le coup. Plutôt jeune, je dirais, et j'imagine que voilà, ce qu'on disait aussi, ça fait partie aussi de ce renouveau de l'extrême droite, d'essayer de convaincre par d'autres arguments, et qui peuvent paraître plus soft, c'est-à-dire qu'on va pas dire il faut faire la guerre raciale, mais on va dire il faut une nouvelle croisade. Et du coup, c'est aussi des choses qui, je pense, peut-être d'un point de vue légaliste, sont moins condamnables. Enfin, c'est des choses comme ça où je pense aussi ça permet aussi pour eux de se cacher et de propulser une image d'un idéal masculin, guerrier, qui peut être acceptable parce que aussi c'est des références, on l'a pas dit, mais le Moyen-Âge c'est une référence culturelle légitime, hégémonique, c'est-à-dire que c'est une période connue, qui est étudiée à l'école, enfin c'est pas un truc totalement déviant que personne connaît, quoi.
1: Et là, on retrouve quelque chose qui fait écho à une émission qu'on avait faite l'année dernière avec Mathilde Saliou sur le masculinisme. Le Moyen-Âge sert aussi de référence à la culture masculiniste, qui n'est finalement qu'une branche de l'arbre idéologique de l'extrême droite. Cette période, elle est mobilisée pour nourrir certains récits, celui des chevaliers, virils, courageux, prêts à affronter l'envahisseur jusqu'à la mort pour défendre leur terre et leur honneur. Ce sont précisément le type de valeurs que ces milieux cherchent à promouvoir. Or, une culture, ce sont aussi des valeurs, ce sont aussi des symboles, et le Moyen-Âge occupe une place très forte dans l'imaginaire collectif. Alors, réutiliser les symboles de cette période, c'est tenter de parler à tout le monde finalement, mais aussi de donner l'impression que le récit qu'il porte, il s'inscrit dans une sorte de continuité historique.
2: Et quand ces récits sont racontés autrement, la polémique éclate. Prenons un exemple concret. Il y a un mois, est sorti un jeu vidéo intitulé 1348 Ex Voto, qui se déroule dans l'Italie médiévale. Bon, il faut dire que les jeux, apparemment, n'est vraiment pas top. Bien au contraire. Mais ce n'est pas ça le point. Les véritables corps de la polémique qui a éclaté en ligne résident dans le fait que l'héroïne s'appelle Aeta, est une jeune chevalière errante. Et elle entretient une relation pouvant sembler lesbienne avec un autre personnage du jeu. Voilà un cas d'exemple pour nous, et voyons ce qu'Inès a à nous dire sous ces jeux et les réactions en ligne.
0: Je crois que c'est... Alors, que les développeurs des jeux n'ont jamais utilisé le mot lesbienne. Je suis pas sûre mais à vérifier, mais qu'en tout cas... Bon, c'est sous-entendu de... en fait, le jeu débute par son amie très proche. Donc, en fait, bon, sa compagne se fait enlever. Et du coup, elle va faire tout un tas de quêtes pour la retrouver. Et elle ressemble d'ailleurs à certaines représentations de Jeanne d'Arc. Notamment, je pense à un documentaire animé qui avait été diffusé sur France TV. Et en fait, c'est une vision très masculine de Jeanne d'Arc avec en fait ce qu'on appelle une coupe undercut, qui est une coupe très utilisée par les lesbiennes aujourd'hui avec le bas des cheveux rasé. Et en fait, oui, ça a déclenché une vague de lesbophobie. En fait, moi, je me suis rendu compte de cette mini panique morale, en tout cas sur les réseaux sociaux, sur X notamment et sur YouTube, parce que je préparais un corpus sur les lesbiennes guerrières au Moyen-Âge. Et en fait, il y a eu tout un tas de, à la fois de propos lesbophobes, de qui voudrait jouer une femme aux cheveux courts et moches, c'est vraiment juste pour les woke dégénérés. Et l'autre pendant, c'était mais ça n'existe pas du tout, en fait, les femmes guerrières au Moyen-Âge, encore moins les lesbiennes au Moyen-Âge, donc c'est vraiment n'importe quoi. Comme si, en fait, la fonction des jeux vidéo était de produire un discours historique vrai, et comme si, finalement, n'importe qui, tout le monde savait au fond de lui-même que le lesbianisme n'existait pas au Moyen-Âge, alors que les sources montrent qu'il y a des lesbiennes au Moyen-Âge.
1: Pour finir cette rencontre avec Inès, nous avons continué à discuter d'un constat assez simple. En réalité, nous connaissons souvent très mal l'histoire. Et comme nous n'avions finalement pas beaucoup parlé de son sujet de recherche principal, nous lui avons demandé de nous donner quelques exemples d'histoires ou de pratiques restées largement invisibilisées. Des réalités qui, disons-le, ne correspondent pas vraiment à l'image que l'on se fait habituellement du Moyen-Âge.
0: Alors moi j'étudie du coup des saints trans. En fait je sais pas encore si je vais utiliser le mot trans, parce que bon, ça c'est un peu un truc de bullshit de chercheur, je veux le mot le plus précis, mais que, en tout cas de manière vulgarisée, c'est des personnes trans, donc c'est des personnes qui sont présentées dans des récits religieux qu'on appelle les hagiographies, donc c'est la vie des saints. Et ça commence donc dans les premiers siècles du christianisme, dans l'Empire byzantin, donc c'est vraiment tout début du Moyen-Âge, fin de l'Antiquité, et après ça va être retraduit même jusqu'à de nos jours, mais surtout au XIIIe siècle, XVe siècle, tout ça, en Europe occidentale. Et c'est des récits où c'est des personnages présentés comme des femmes qui, ou des très jeunes femmes qui veulent pas finalement, soit par choix, parce qu'elles ont envie de se rapprocher de Dieu, ou parce qu'elles refusent un peu l'institution patriarcale, elles se coupent les cheveux, changent de prénom, prennent un prénom masculin et vont vivre dans des monastères ou en tant qu'ermites à côté de leurs acolytes masculins. Et c'est des récits qui sont très populaires au Moyen-Âge, et c'est notamment été aussi vulgarisé par l'historien Clovis Maillet dans son ouvrage qui s'appelle Les genres fluides, où il parle aussi notamment de Jeanne d'Arc d'un point de vue trans, en fait. Et c'est drôle parce que c'est à la fois des récits religieux, donc finalement il y a aussi une possibilité de transgression de genre et transgression aussi de la sexualité, parce qu'en fait finalement ces moines vont être accusés d'avoir mis des femmes enceintes et ils reconnaissent l'enfant et ils l'élèvent, alors que nous, de notre paradigme biologique, ce serait impossible. Et c'est intéressant parce qu'il y a aussi des contre-réactions de l'extrême droite face à la à la redécouverte, enfin pas redécouverte de ces textes, c'est juste qu'on avait toujours ces textes et que avec l'avènement des théories queer, des théories trans, qui sont des vraies théories, hein. Souvent on dit théorie pour dire que ça n'existe pas, mais en fait c'est des théories au sens de savoir produit, et ben on va relire ces textes à l'aune des petites lunettes des études queer, et ça produit aussi des contre-discours d'extrême droite, notamment sur ces sites de réinformation, et c'est intéressant parce que ça montre qu'il y a des usages de l'histoire qui, quand bien même ça remonte au IIIe siècle, sont hyper contemporains, parce que ça permet de dire finalement il y a eu des personnes queer depuis toujours en fait, et que ça a suscité même aujourd'hui des contre-réactions, alors que c'est un peu l'historiographie que veut l'extrême droite, c'est-à-dire partir des faits et être en mode oui, le christianisme a produit la meilleure histoire, blablabla, et même quand tu fais ça en montrant qu'il y a des contre-discours déviants au sein même du christianisme, bah, ça produit des contre-feux d'extrême droite, quoi.
1: Merci à Inès Limam pour cette discussion qui a pu nous éclairer sur la manière dont l'extrême droite utilise l'histoire, et merci à elle pour nous donner un aperçu d'un Moyen-Âge différent de celui qu'on pense trop souvent, à tort, bien connaître.
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1: Bonjour et bonjour aux auditeurs de Radio Cliquot. L'association de randonneurs Les Sacs à dos, située près d'Aigueperse à Chaptuza, organise le dimanche 10 mai une brocante vide-grenier qui aura lieu sur le terrain de football à côté de la salle polyvalente. Il y aura aussi également des tours de poney pour les enfants. Les emplacements parfaitement délimités sont de 6 mètres minimum et peuvent être augmentés par module de 3 mètres. Une buvette ainsi qu'une restauration rapide sera assurée par les Sacs à dos. Et les réservations se font au 06 33 05 59 43. Amis auditeurs, venez nombreux déambuler le dimanche 10 mai. Venez flâner et vous restaurer sans modération à Chaptuza. Bonne journée.
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1: Et si la chapelle de Briailles remportait 15 000 euros? C'est en tout cas le souhait de l'association de la chapelle de Briailles qui a été sélectionnée, figurez-vous, par la Fondation du patrimoine à l'occasion d'un concours public Auvergne, notre patrimoine, votre choix. Le but, voter pour votre projet préféré parmi 12 projets proposés, dont celui de la chapelle. Et pour cela, il suffit de vous rendre sur le site de la Fondation du patrimoine. Mais pour comprendre pourquoi il faut voter pour cette chapelle étonnante, qui se situe sur un promontoire qui domine la ville de Saint-Pourçain-sur-Sioule, eh bien, je vous propose d'écouter Gilles Charma. Gilles nous a reçus juste à côté de cette chapelle pour nous parler de ce que représentait à la fois, bien sûr, la participation à ce concours, mais aussi cette chapelle une fois restaurée. Mais tout d'abord, Gilles, comment avez-vous appris que vous étiez sélectionné?
2: Eh bien, c'est très simple. J'ai reçu un message plus tard que vendredi dernier, vers 17h, comme quoi on avait été désigné pour concourir justement à une levée de fonds, donc à une aide potentielle de la Fondation du patrimoine. Et c'était pour nous un grand réconfort. C'est venu juste avant l'Assemblée générale de l'association. Et donc, ça a évidemment donner un regain de joie, je dirais, pour finaliser les travaux que nous espérons terminer cette année après 16 ans de dur labeur, comme on dit.
1: Alors, il y a beaucoup de projets qui sont financés par la Fondation du patrimoine. À votre avis, pourquoi le vôtre a été retenu ?
2: Alors, je crois que parce que d'abord, c'est un édifice qui est assez petit. Il y a deuxième élément principal, je pense, c'est surtout la qualité des décors et qui demande quand même une urgence, je dirais pas absolue, le terme est peut-être un peu puissant, mais il faut pas trop attendre parce que ce sont des pigments, toutes les peintures et les fresques sont des pigments naturels et ils ont tendance avec le temps à se désagréger puisqu'ils ont plus cette espèce de gangue protectrice qui, quand ils avaient été plâtrés avant leur découverte, et là maintenant ils sont tributaires des temps un peu secs, un peu humides et tout ça. Bon, voilà, c'est une urgence pour la simple et bonne raison, c'est que c'est un décor unique pour une chapelle comme ça. Il y en a pas aux alentours, donc en plus, disons que c'est quand même un petit joyau, donc il faut absolument qu'on le transmette en bon état aux générations futures.
1: Alors vous le disiez déjà, 16 ans de travaux, justement, pour les mettre hors d'eau, pour les protéger, mais ça ne suffit pas encore.
2: Non, il faut l'intervention d'une spécialiste qui va intervenir et donc qui va donc boucher un petit peu tous les petits trous dû au pic qui avait été fait pour essayer de faire accrocher les plates pour recouvrir ça quand ça avait été remis au culte. Et donc là, dans la phase maintenant, c'est de fixer un peu tous ces décors avec minutie et pour que ça qu'ils se pérennisent dans le temps et qu'il n'ait plus de problèmes de désagrégation, ce qui serait dommage puisqu'on est arrivé pratiquement au bout de la chaîne. Le bâtiment a été mis hors d'eau, recouvert, le toit a été refait, enfin bon, il y a plein de choses. Maintenant, il n'y a plus du tout d'humidité par rapport à ce que c'était il y a 16 ans.
1: Alors pour nos auditeurs, justement, ces fresques, que représentent-elles? Déjà, ça fait partie du parcours des églises peintes.
2: Oui, tout à fait. Et bien entendu, il y a une chose merveilleuse qui a été créée par Claude Potier, mon ami Claude Potier, malheureusement, qui est plus de ce monde, et qui avait une idée lumineuse en faisant la route des églises peintes, et il nous avait proposé, bien que nous ne soyons pas église, dans le temps c'était une paroisse, Briailles était une paroisse, et bien quand même de nous inclure dans le circuit des églises peintes, et donc ça permet à tout à chacun de venir voir, et on a des publics vraiment qui viennent un peu de toutes les régions de France et d'ailleurs, et qui sont intéressés par le patrimoine, bien entendu, et surtout par ces décors, et souvent on a des émerveillements, et vous savez, le fameux effet waouh, on s'attendait pas à ça. D'ailleurs, dernièrement encore, là, pour FR3 qui est venu faire un reportage, j'ai amené quelqu'un qui ne connaissait pas la chapelle, qui en avait entendu parler, mais il s'attendait n'attendait pas ça du tout. Il a dit ah oui quand même. Voilà, donc voilà, c'est pour ça qu'on se bat pour Saint-Pourçain, bien entendu, pour la ville de Saint-Pourçain, puisque c'est un des bâtiments les plus anciens. Il a plus de 1000 ans, donc il faut le tenir, il faut essayer de le faire tenir droit. Voilà.
1: Alors ces décors, il y a à la fois des scènes, à la fois des représentations florales, il y a un petit peu tout. Dites-moi, voilà, quelques pièces fortes.
2: Justement, c'est l'interprétation qu'on peut faire de tous ces tableaux qui sont au nombre de 36. Et c'est que d'ailleurs, c'est très difficile en fait de les interpréter. On n'a pas encore vraiment tiré le fil de l'histoire. Et ce qui serait évidemment formidable, c'est de savoir qui a ordonné tous ces décors. Et deuxième chose, bien entendu, c'est d'avoir un peu la signification de pas mal de choses. Alors c'est vrai qu'il reste des empreintes de la Dormition, d'où qu'ils ont malheureusement été effacées par le temps, puisque c'était resté longtemps après être vendu comme bien national, bien entendu, au gré du vent, je dirais, puisque ça servait de hangar agricole. Et donc, en fait, au gré du vent, je dirais, puisque ça servait de hangar agricole. Et donc, en fait, maintenant, c'est de retrouver, bien entendu, tout

0: que le travail minutieux à faire, rien que pour tous les décors, est aux alentours de 50 000 euros. Donc, parce que ça nécessite beaucoup de temps, c'est très minutieux, c'est un travail d'orfèvre, je dirais. Et donc, on ne peut pas laisser faire ça à quiconque. Hein. Donc, il faut un peu des mains de fait. Donc, puisque en fait, on a cette responsabilité, puisque je rappelle que le bâtiment est inscrit à l'inventaire, on est sous pilotage de la DRAC, on a un architecte dédié pour ces décors, donc si vous voulez, nous on est dans cette attente, et puis de perfection bien entendu, et de transmettre quelque chose, et d'essayer de finir notre but de l'association, c'est-à-dire d'avoir remis en état, fixé dans le temps, parce qu'il n'est pas question de repeindre des décors ou autre, on va fixer tout ce qui est, tout l'existant, et c'est ce qui permettra de faire venir, je pense, du monde, puisque, en plus, il y a un point de vue formidable sur une partie du Val de l'Allier, donc voilà, c'est ce qu'on attend.
1: Et donc, forcément, vous enregistrez beaucoup de votes sur ce projet, il semble que ça monte. Qu'est-ce que vous avez envie de dire, justement, à ceux qui aimeraient voter?
0: Je pense que c'est formidable, et puis je voudrais remercier bien entendu tous les gens qui ont d'un clic peuvent nous apporter un bien-être financier qui va nous permettre de boucler notre budget, puisque on a commencé aussi à lancer une cagnotte participative pour finaliser, et puis pour susciter aussi l'intérêt, puis faire parler de nous, parce que on est quand même la France profonde, si vous voulez, et donc je crois qu'il est d'intérêt supérieur de conserver tout ce qui peut être conservé, pour ce sont des vestiges du temps, c'est notre histoire, et on se doit absolument de le faire, même si quelquefois c'est pas toujours facile, et évidemment il y a l'épreuve du temps, parce que évidemment plus on avance, plus on se dit jamais on va y arriver, mais non, il n'y a pas de raison, il faut toujours garder espoir, et puis il faut avoir la volonté.
1: Est-ce que cette mise en avant aussi, Gilles Charma, c'est une façon de dire, allez, venez nous aider, on a envie peut-être de recruter de nouveaux bénévoles pour soutenir ce qui a déjà été fait?
0: Oui, mais déjà, nos adhérents sont merveilleux, ils sont présents à chaque assemblée, plus d'une cinquantaine, c'est formidable. On a un comité évidemment restreint, parce que c'est pas toujours facile, il y a des dossiers, des choses comme ça, mais qui a envie de donner un petit coup de main, bien entendu, il sera le bienvenu, c'est ouvert à tous, hein, c'est pas réservé qu'à certaines personnes, et surtout ce que je répète en avant, c'est bien entendu l'édifice est bien entendu dédié au culte, mais pas que, c'est un endroit qui appartient aux saints porcinois, puisque beaucoup venaient en promenade, ne serait-ce que pendant les communions ou autres, c'était une promenade du dimanche, en plus il y avait après la messe du 15 août, il y avait une procession, tout ça, donc on va garder un peu toute cette liturgie, mais surtout une chose importante, c'est que en participant par exemple au festival viticole et gourmand, ça va nous permettre de faire quelque chose d'autre. D'ailleurs, pour le 15 août prochain, il y aura une messe, mais avant il y aura un concert grâce à un pianiste qui est nouvellement habitant de Saint-Pourçain, et qui habite d'ailleurs à Briaille, juste à côté de la chapelle, et qui sortira son clavier pour nous interpréter quelques morceaux, en plus d'un compositeur. Voilà, donc il a accepté. Donc vous voyez, tous les engrenages se mettent à tourner dans le bon sens.
1: Est-ce que cette chapelle, on va pouvoir la visiter, notamment pendant l'été ?
0: Oui, bien sûr. De toute façon, le numéro, je l'ai dans la poche, il y a deux numéros. Alors évidemment, on ne peut pas laisser ouvert tout le temps, parce que malheureusement, on peut avoir des dégradations volontaires ou involontaires. Il faut toujours se méfier, mais on essaye de répondre dans la majorité des cas en donnant une heure ou autre, et puis on ouvre bien volontiers. Dès que quelqu'un veut visiter, il n'y a pas de problème.
1: Eh ben, en tout cas, si on n'a pas envie de devenir bénévole, en tout cas, on peut cliquer, c'est très simple, et on a jusqu'au 10 mai 23h59 pour pouvoir vous donner une voix afin que vous puissiez peut-être récolter cette fameuse somme de 15 000 euros pour cette chapelle de Briaille. Merci beaucoup Gilles Charma.
0: Merci à vous.
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Bonjour à toutes et à tous et bienvenue dans notre rendez-vous consacré à l'Europe. Saviez-vous que, comme nous, les plantes ont besoin d'un passeport pour voyager en Europe ? Non, ce n'est pas une blague, il s'agit du passeport phytosanitaire, un document essentiel pour protéger notre environnement et notre agriculture. Les beaux jours arrivent et en flânant dans les jardineries, vous avez peut-être aperçu sur les plantes, comme sur les arbres, un document particulier. Le passeport phytosanitaire. C'est comme un passeport sanitaire. Il atteste que la plante est en bonne santé et qu'elle ne transporte pas de maladies ou de parasites dangereux pour nos écosystèmes. En effet, avant d'arriver jusqu'à vous, cette plante a peut-être traversé plusieurs pays. En Europe, ce système est obligatoire depuis 2019 pour les végétaux et produits végétaux, comme les graines, les fleurs coupées ou même les arbres. Son but ? Éviter l'introduction et la propagation d'organismes nuisibles qui pourraient dévaster nos cultures ou nos forêts. Mais alors à quoi ça ressemble ce fameux passeport ? C'est un document officiel avec le petit drapeau de l'Union européenne qui comporte un certain nombre d'éléments. La lettre A, suivie du nom botanique de l'espèce végétale concernée. La lettre B, suivie du code ISO de l'État membre du producteur, suivie d'un trait d'union et du numéro d'enregistrement phytosanitaire de l'opérateur professionnel. La lettre C, suivie du code de traçabilité de la plante. Il peut être accompagné d'un QR code, d'un hologramme, d'une puce ou d'un autre support de données appartenant au code de traçabilité. La lettre D, suivie du code ISO du pays d'origine ou de production. Alors pourquoi est-ce si important ? Parce que les plantes, comme les humains, peuvent tomber malades. Et certaines maladies végétales, comme la flétrissure bactérienne ou le frelon asiatique, peuvent causer des dégâts irréversibles. Le passeport sanitaire permet une traçabilité en permettant d'identifier d'où vient la plante et par où elle est passée, un contrôle sanitaire en vérifiant qu'elle n'est pas porteuse de maladies ou d'insectes invasifs, une protection de la biodiversité en évitant que des espèces exotiques ne menacent nos plantes locales. En 2020, la bactérie Xylella fastidiosa, qui décime les oliviers en Italie, a failli s'introduire en France grâce à des plantes importées. Grâce au contrôle et au passeport phytosanitaire, sa progression a pu être limitée. Vous pensez que ça ne vous concerne pas ? Détrompez-vous ! Les professionnels, pépiniéristes, jardineries, importateurs doivent obligatoirement fournir ce passeport avec leurs végétaux. Pour vous les particuliers, si vous commandez une plante en ligne ou que vous en ramenez de l'étranger, vérifiez qu'elle en possède un. Sans passeport phytosanitaire, une plante peut être refusée à l'entrée d'un pays membre, détruite par les autorités sanitaires et surtout source de contamination pour tout un écosystème. Alors petit conseil, avant d'acheter une plante, demandez son passeport phytosanitaire. C'est un geste simple pour protéger la nature. Et n'oubliez pas, une plante sans passeport, c'est comme un voyageur sans billet, ça peut coûter cher. Pour plus d'informations, vous pouvez nous contacter au 04 70 34 16 50 et nous retrouver sur Facebook et Instagram, Europe Direct Allié. 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
1: Bonjour et bonjour aux auditeurs de Radio Coquelicot. L'association de randonneurs Le Sac à dos, située près d'Aigueperse à Chaptuza, organise le dimanche 10 mai une brocante vide-grenier qui aura lieu sur le terrain de football à côté de la salle polyvalente. Il y aura aussi également des tours de poney pour les enfants. Les emplacements parfaitement délimités sont de 6 mètres minimum et peuvent être augmentés par module de 3 mètres. Une buvette ainsi qu'une restauration rapide sera assurée par les sacs à dos. Et les réservations se font au 06 33 05 59 43. Amis auditeurs, venez nombreux déambuler le dimanche 10 mai. Venez flâner et vous restaurez sans modération à Chaptuza. Bonne journée.
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0: Celle qui part raconter les territoires, signée Salomé Berliou. Salomé Berliou a une particularité, elle est née à Lurcy-Lévis. Elle a fait toute son adolescence dans cette petite ville avant de monter à Paris. Et c'est de cette expérience finalement qu'est née son envie de parler de ruralité, mais aussi d'aider les jeunes et moins jeunes à sortir, s'ils le souhaitaient, de ces départements. Alors, comment se raconte-t-elle? Eh bien, elle nous le livre aujourd'hui à travers des portraits de femmes. Elle s'appelle Mathilde, Ophélie, Sophie, Louane, Léna et Garance. Et donc, ce livre vous a passionné ici à la Maison de la Presse de Ghana dans notre chronique Livrez-vous. C'est votre coup de cœur aujourd'hui, Marion?
1: Oui, en effet, un coup de cœur, alors principalement pour la démarche, parce que c'est un livre original, qu'on n'a pas beaucoup sur les tables de librairie de l'Allier, donc un livre qui parle justement de l'Allier, mais un livre moderne. C'est vrai que des livres qui parlent de l'Allier, il y en a plein, mais dans ce qu'on appelle un petit peu ce rayon terroir, avec justement un petit peu le côté, entre guillemets, bouseux, et justement, c'est ce qui m'a plu dans cette démarche-là, c'est qu'elle enlève ce stéréotype-là, pour parler donc de la ruralité, de l'Allier, principalement, mais à travers 8 nouvelles différentes, 8 femmes qui vont avoir 8 regards complètement différents justement sur leurs attaches à la région. On va avoir celle qui part de la région justement pour couper ses racines, celle qui va revenir, celle qui ne fait que passer, celle qui y naît, enfin... On va avoir 8 regards, 8 angles différents pour 8 opinions différentes sur ce qu'est le département de l'Allier et ce qu'est être femme dans l'Allier aujourd'hui. J'ai beaucoup aimé, c'est très original. Les 8 femmes aussi ont des âges différents. Donc on va avoir vraiment une adolescente, une jeune femme, une quadra, jusqu'à une personne âgée, donc celle qui parlera principalement de ses racines, qui n'est jamais sortie de son village. Voilà, j'ai beaucoup aimé ce livre et ce regard. Ça parle de chez nous, ça parle de nous, et ça permet d'évoquer plusieurs sujets avec, encore une fois, comme je le disais, plusieurs angles de vue.
0: Et quels sont les sujets qui vous ont le plus marqué dans cet ouvrage?
1: Moi, j'avais bien aimé celle qui part et qui avait ressenti quand elle est montée à Paris, alors peut-être qu'effectivement il y a des souvenirs de Salomé Berliou dans cette aventure, celle qui part à Paris et qui se sent complètement déconnectée de la réalité parisienne, d'un espèce de carcan sociétal dans lequel elle ne rentre absolument pas et dont elle n'a absolument pas les codes, d'un homme qu'elle va rencontrer, elle va intégrer le cercle de cet homme-là et se sentir toujours avec une espèce de culpabilité, d'infériorité, jusqu'à couper complètement ses racines, changer son nom de famille, changer ses origines. Petit à petit, ça va s'insinuer dans son quotidien jusqu'à renier complètement ses origines pour se familiariser avec un autre monde. A-t-elle bien fait ou pas? Tout est un débat, bien sûr, mais c'est pas forcément le sujet. Une autre jeune fille, elle, qui au moment de choisir ses études, est en désaccord avec sa meilleure amie. Elles sont, comme on dit aujourd'hui, BFF forever depuis plusieurs années, depuis la primaire. Et là, il y en a une qui veut partir, elle va à Lyon, mais elle ne vit que pour sa région, son territoire, ne s'imagine pas vivre ailleurs. Donc c'est aussi un autre regard, encore une fois, d'aujourd'hui. On imagine que tous les jeunes veulent partir, pas forcément. Et comment elle est vue, perçue, alors qu'elle veut rester dans sa ferme entourée de champs.
0: En tout cas, autant de portraits retrouvés avec ce livre, Celle qui part raconter les territoires, signé Salomé Berliou, et c'est aux éditions L'Aube. Merci beaucoup Marion, et c'est à retrouver bien sûr ici à la Maison de la Presse de Ghana.

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La Camorra a une mémoire d'éléphant et une patience illimitée. À l'instant où chacun de nous refuse de faire le mal, il fait reculer celui qui le commet. Les paroles ne sont pas comme les chiens que l'on peut faire revenir. Le silence mafieux est une parole muette, un regard, un baiser de mort. Le secret vit du silence et le silence produit du secret. Véritable gangrène de l'économie mondiale, la pieuvre s'infiltre partout. Extrait du roman de Roberto Saviano, Giovanni Falcone, traduit de l'italien par Laura Brignon, paru aux éditions Gallimard en 2025. Chapitre 21, Cratère. Palerme, 1983. Il n'y a plus rien à brûler dans la Via Pipitone Federico. Une déflagration a fait trembler les immeubles de leur fondation jusqu'aux terrasses. Une explosion d'une violence indécente, démesurée pour l'étroitesse pudique de cette petite rue, à quelques pas de la Via Libertà. Modeste, paisible, à l'écart. Et maintenant, après qu'un cri a traversé le ciel à 8 heures du matin, brûlant, pulvérisant, brisant, éventrant, déchirant tout, et laissant un cratère dans le sol, des carcasses de voitures fumantes, des rideaux métalliques arrachés, et de la poussière d'objets, lesquels, quelques secondes avant, avaient encore un sens qui n'en ont plus aucun. On n'entend plus qu'un bourdonnement. Ce sont les phrases des gens qui se sont précipités dans la rue. Ces centaines de petits humains, déroutés, apeurés et balbutiants, qui peuplent cette sorte de colonie martienne. Les fenêtres des appartements se sont fendues jusqu'à 400 mètres du lieu de l'explosion. Il y avait 75 kilos d'explosifs dans la voiture qui a sauté devant la porte de l'immeuble où habitait Rocco Cinici. Une Fiat 125 garée à quelques mètres, verte, de la couleur d'un inoffensif haricot. Les corps répandus sur le bitume, difficilement identifiables, sont ceux du juge d'instruction, Rocco Cinici, des carabiniers Mario Trapassi et Salvatore Bartolatta, membres de son escorte, et du concierge de l'immeuble, Stefano Lisacci. Lui aussi est mort. Le seul rescapé de l'escorte est le jeune chauffeur, Giovanni Parpacuri, grièvement blessé. Après l'explosion, les premiers à accourir ont été Elvira et Giovanni, 24 et 19 ans. Le fils et la fille du juge. Le cauchemar de Rocco, que des membres de son escorte soient tués avec lui, s'est réalisé. Et c'est précisément le but de cet attentat. Être un cauchemar et une inauguration. La saison des bombes est ouverte. Il est inutile qu'un journal télévisé donne l'information. Elle fait sa publicité toute seule.
Dorénavant, la terreur progresse en toute autonomie. Elle se crée un parcours comme un titan télécommandé, écrasant les immeubles, renversant les voitures. Elle se moque des victimes collatérales, des personnes écrasées sous ses énormes semelles. Et même, plus il y en a, mieux c'est. Voyons voir si ça va marcher, dit quelqu'un dans la pénombre de sa tanière. Voyons voir si maintenant vous allez comprendre. Dans le quartier du Capot, il y a des gens qui trinquent à cette heure, qui célèbrent, rient, crient leur joie malade en postillonnant des gouttelettes de vin et en faisant bruyamment la fête. Si bruyamment qu'un arrêté est nécessaire pour les faire taire, pour qu'ils feignent un minimum de retenue, pour qu'ils restent au moins une seconde à la niche, comme le fera Billy, le chien de Rocco, qui passera une semaine sans boire ni manger, devant la porte du bureau de son maître. Le murmure continue dans la Via Pipitone et Federico. C'est un murmure retenu et plein de dignité. Les gens se pressent dans la rue, on aurait dit un cortège funèbre. Si le fleuve humain n'était pas interrompu ça et là par les carcasses de voitures et les tas de décombres. Personne n'a peur qu'une autre bombe explose. Ce qui devait se passer, s'est passé. Mission accomplie. Le chapitre Rocco Shinichi est clos.

0: 25, dont Massino. São Paulo, Brésil, 1983. Il se sent lâche, dont Massino Buscetta, de rester là alors que le petit laisse derrière lui un sillage de mort égorgé, dissous dans l'acide brûlé vif, qui porte les noms d'Inzerillo de Bontante ou encore de Buscetta, comme lui. Il se sent lâche, mais au moins, il a les fesses posées sur un transat et les pieds sur la rambarde d'une terrasse avec vue panoramique sur São Paulo. Il refuse de l'admettre, mais quand on est le dernier né d'une fratrie de 17, voir mourir les gens est une petite habitude. C'est un peu plus tolérable. Juste un peu. Mais ce un peu permet de faire ses bagages, dire une prière à Sainte Rosalie pour tous ceux qui seront assez courageux ou crétins pour s'opposer aux petits et disparaître. Il l'a regardé dans les yeux, Zutoto, lui, et il a compris que ça ne valait pas la peine de charger son pistolet et de se jeter dans une voiture blindée, de se cacher dans une ferme, de changer de ville. Rien de tout cela ne valait la peine. Peut-être que si tu portes un autre nom de famille, Quinzerillo, Contorno, Bontate ou Buscetta, tu peux lui jurer fidélité éternelle et espérer qu'il ne lira jamais dans tes yeux quelque chose qui ne va pas, quelque chose qui ne lui plaît pas ou qui lui évoque d'étranges associations. Qu'il ne t'invitera jamais à sa villa manger des pâtes pour ensuite t'étrangler de ses propres mains. Mais si tu portes le mauvais nom de famille, pas la peine de tergiverser. Le petit a ordonné leur assassinat à tous jusqu'au 20e degré de parenté, car d'eux, il ne doit même pas rester la graine. Il veut tout rafler à tout prix et sans compromis. Les graines estampillées Buscetta, il y en a beaucoup en circulation. Tommaso, benjamin d'une fratrie de 17, a juste fait le nécessaire pour que le dernier cadavre criblé de balles dans une rue de Palerme ne soit pas le sien. Rien de plus, rien de moins. Pendant que ses fils sont enlevés, torturés, tués, brûlés, pendant que son gendre Giuseppe est abattu dans une pizzeria avec ses cousins Antonio et Horacio, pendant que son frère Vincenzo et son neveu Benny sont massacrés par les picciotti du petit. Tommaso, connu ici sous le nom de Paolo Roberto Felici, est tranquillement installé dans sa demeure de São Paulo en compagnie de sa troisième femme, Cristina de Almeida Guimarães, et de leurs enfants, en train de siroter entre deux réceptions. 16 membres de sa famille sont tombés sous les coups de Toto Riina. 16. Mais lui, il est encore vivant. Si le petit avait une vague idée de là où il est, Massino est sûr que des tanks et des hommes armés de bazookas circuleraient dans les rues de São Paulo. Personne ne pourrait le protéger. Mais pour le moment, il n'est pas au courant. Les cousins Salvo peuvent toujours insister pour le faire revenir à Palerme. Tommaso pose sa main sur celle de sa troisième femme. Demain, papa organise une fête. Encore ? Une petite, répondit-elle en souriant, pour des amis choisis. Le sourire de Cristina irait très bien en couverture de Vogue. Son visage ressemble à celui d'une jolie poupée. Seule, son expression rappelle parfois d'autres lassitudes, plus sévères. Par moments, quand personne ou presque personne ne la voit, ses lèvres se crispent dans une moue plus acide d'Européenne du Nord. Mais à cette heure, elle est aussi délicieuse qu'un gâteau au chocolat. Le père de Christina est avocat, pas n'importe lequel. Il assiste les huiles. Ainsi, outre toucher de généreux honoraires, il jouit aussi de leur respect. Tommaso et elle font la navette entre un salon et l'autre, quand ne ce sont pas eux qui organisent des dîners, des cocktails sur leur terrasse. Ce qui, surtout au début, a bien arrangé Don Massino. Il y avait beaucoup de gens prêts à investir des capitaux en échange d'une part du gâteau. Des gens qui parfois n'ont jamais vu un gramme de poudre de leur vie, mais possèdent l'argent pour la faire voyager d'un coin à l'autre de la planète en tirant d'énormes bénéfices. Ce sont de véritables actionnaires qui arborent toujours une cravate et parfois un nœud papillon. Pourquoi est-ce que tu es soucieux? Moi? Christina fait semblant de regarder autour d'elle, puis sourit. Il n'y a personne d'autre dans les parages. Je ne suis pas soucieux. Massino prend le gros cigare entamé posé sur la table basse à côté de son transat et tire quelques bouffées. Amor, chez moi, dit-il en recrachant un épais nuage de fumée acre. Chez moi, c'est atroce ce qui se passe. Tu ne peux pas arranger les choses? Tu arranges toujours tout. Non, pas cette fois. Pas cette fois. Je peux t'aider? Massino éclate de rire, puis tousse parce qu'il a avalé la fumée de travers. Il a les yeux brillants et deux larmes roulent sur ses joues. Christina se raidit et lui jette un regard noir. Personne ne peut rien faire. Explique-moi pourquoi. Massino regarde devant lui. À Sao Paulo, les gratte-ciels poussent comme des champignons et surplombent les favelas de très haut. Sao Paulo est une ville qui essaie de se faire passer pour ce qu'elle n'est pas. Elle exhibe des gratte-ciels tandis que des chants désespérés d'une légion de laissés-pour-compte s'élèvent de la terre et empoisonnent l'air à basse altitude. Il est difficile de les entendre quand on est aux étages élevés. C'est sa manière d'essayer de raconter ce qu'elle n'est pas, un peu comme Massino. Tu sais ce que ça voulait dire en 1943? Avoir 3 hectares de terre à Corleone, ça voulait dire avoir quelque chose. Pas grand-chose, presque rien, mais quelque chose quand même. Je ne sais pas la valeur que ça a, l'assurance de manger un repas par jour. Plutôt, je sais que ça ne veut pas dire de ne pas avoir cette assurance. Je suis le dernier de 17 enfants. Mon père vendait du verre. Mon ventre gargouillait si souvent que quand je ne l'entendais pas faire glouglou, je m'inquiétais. Nous, on a oublié la faim. Pour nous, aujourd'hui, manger, c'est comme respirer. Mais si quelqu'un te disait que respirer n'est pas automatique, que tu dois le gagner, ton souffle, comment tu te sentirais? Je le sais. Tu aurais peur, je te le dis. La faim fout la trouille. La faim fait trembler les jambes. Alors, ce repas par jour, cette sécurité, ça vaut beaucoup, énormément, vraiment. Giovanni Riina, c'était un homme qui passait sa vie plié en deux dans les champs et qui avait réussi à avoir 3 hectares de terrain au prix de son labeur, de sa sueur et aussi en recourant de temps en temps à la violence. Sa femme et ses enfants, Toto, Gaetano et Francesco, dépendait de lui. Comme ma mère, mes frères et moi, pareil. Sauf que nous, au moins, on était à Palerme, pas à Corleone, au milieu de nulle part. Bref, le jour du 11 septembre 43 à Corleone, tout le monde s'en souvient. Giovanni Riina a trouvé dans la terre une bombe des Américains et un obus. Et il a désamorcé la bombe facilement, en pleine rue. Puis il a pris l'obus qu'il croyait vide et il a tapé dessus avec une grosse pierre et l'obus a explosé. On raconte que les tripes de Giovanni s'étalaient jusqu'à la porte de sa maison. Il n'y en a qu'un qui s'en est sorti, sans même une égratignure, Toto. Mais tu vois, il s'était passé quelque chose. Toto Curto a vu tout sauter en... quoi ? Un dixième, un millième de seconde, tout. Son père, son frère, leur mule, leur repas une fois par jour, à 12 ans. Toto a appris que tout peut sauter en un instant. Comme ça, plouf. Et quelqu'un qui apprend ça si jeune, quelqu'un comme lui, qui a déjà une certaine prédisposition, disons, qu'est-ce qu'il peut en conclure ? Qu'il faut rafler tout ce qu'on peut sans attendre, sans discuter, sans perdre de temps. Tu veux apprendre quoi ? À quelqu'un qui a vu sa famille sauter sous ses yeux. La diplomatie. Mais Toto était aussi intelligent, très intelligent. D'abord, il a fait le caniche de Michel Navarra ou Turuti. On l'appelait comme ça, parce qu'il était docteur. Le médecin du village était aussi le chef mafieux. Toto était son caniche. Il gardait toujours la tête basse, lui et ses amis. Bernardo Provenzano et Luciandetto, des gens qui arrachaient les mauvaises herbes dans les champs, des voleurs de bétail. Et ça, qu'il a toujours sauvé, le petit, c'est que les palermitains l'ont toujours considéré comme un techno, un paysan à moitié débile et pas plus grand qu'un mouton. Même quand ses amis qui ont tué leur père. Même quand on a compris qu'il étendait petit à petit son territoire en dehors de Corleone avec ses entreprises et tout le reste, à Palerme, on disait « C'est ça, laisse courir. Quand il commencera à nous pomper l'air, on aurait vite fait de le calmer. » Et lui, il en a joué de ça. Quand il devait demander quelque chose au gros bonnet, il baissait la tête et il disait « Je ne demande pas ça pour moi, mais pour tous les picciotti qui sont en tôle, pour leur famille qui souffre, pour cette Cosa Nostra. » Alors, on lui donnait deux hommes d'un district, un d'un autre encore. Et même quand il a filé, qu'il est devenu fugitif parce qu'il avait tué un peu trop de gens avec ses mains de paysan, qu'il avait déjà fait de la tôle et qu'il ne voulait pas y retourner. Même quand il était fugitif, donc, les familles de Palerme lui donnaient des hommes pour le protéger. Azu Toto. Et lui, tu sais ce qu'il faisait ? Il remerciait. Il remerciait toujours beaucoup. La tête basse. Puis, il les rassemblait à l'écart, les hommes qu'on lui avait donnés. Il les appelait en douce et il leur disait « Écoute-moi, je veux faire ça et ça. Un jour, je serai le chef et si toi, t'es avec moi, t'auras ça et ça. » Et voilà, peu à peu, comme un vrai serpent, il les a montés les uns contre les autres. Il a dressé des esclaves contre les maîtres. Il est devenu de plus en plus fort. Et les palermitains disaient « Laisse courir, on ne va pas s'en prendre à ces trois pecnos. Ils peuvent toujours nous servir. » Et quand il est devenu assez fort, quand les pecnos ont eu assez d'hommes fidèles dans leur rang, plein de fric et de trouille du petit, c'est eux qui s'en sont pris aux palermitains. Toto Ucurto, Bernardo Provenzano, Luciano Ligio, ils sont en train de mettre la ville à feu et à sang. Le petit fera tout sauter. Et tout le monde, mafieux, flic, magistrat, pareil que ce qui est arrivé à sa famille. Et tu ne peux pas l'arrêter, toi ? Non. Caridi, non. Personne ne peut. C'est ce que j'ai essayé d'expliquer à Léo aussi. Mais qu'est-ce qui se passe ? Mais qu'est-ce qui se passe ? La porte ! L'élégante entrée de la villa de Buccetta ressemble au foyer d'un théâtre, avec son large escalier de marbre qui s'élève sur le mur du fond et une série de personnages en uniforme éparpillés ça et là, déjà en costume pour la représentation. Sauf que ce n'est pas une représentation, pas du tout. La porte dont un des gonds est cassé est encore grande ouverte, laissant entrer un soleil éblouissant. C'est incroyable qu'il soit arrivé jusqu'à là sans faire de moindre bruit. Buccetta Tommaso, montrez vos papiers, les vrais, ne perdons pas de temps. Je vous l'ai dit, je m'appelle Paolo Roberto Felici et mes papiers sont ceux que vous tenez. Il doit y avoir une erreur. Pas d'erreur, monsieur Buccetta. Voici le mandat de perquisition. Christina serre ses deux enfants contre elle. Un garçon et une fille qui la regardent d'un air terrorisé. Ils ne comprennent rien. Ils n'ont pas la moindre idée de ce qui se passe. Soudain, quelque chose lui revient en mémoire. Une expression de terreur traverse son visage. Léo. Il doit être en train de dormir dans la chambre. Non. Le tapage de la porte défoncée a dû le réveiller. Et maintenant, où est-il maintenant ? Capitão, aqui ! Le cri provient de l'intérieur de la maison. Ce que le capitaine n'a pas précisé aux épis Buccetta, c'est que la perquisition de leur villa a déjà commencé. Aki ! Les policiers se précipitent vers l'escalier en marbre. En haut, un de leurs collègues tient sa mitraillette pointée sur le dos d'un homme qui a les bras en l'air. C'est qui ? Celui-là ! Leonardo Badalamenti, dit l'homme avec une grande sérénité. Léo, pour les amis. Donc, Leonardo, pour vous. Il porte une chemise hawaïenne largement déboutonnée sur sa poitrine velue, un bermuda blanc et des tongs. Il a l'air de sortir du lit. Le capitaine le scrute. Il réfléchit. Il ne s'attendait pas à ça. Monsieur Buccetta, dit-il en se tournant vers Massino. Aïe, aïe, aïe, monsieur Buccetta. Il secoue la tête. Maintenant, vous devez nous suivre. Buccetta. Buccetta. Putain, Buccetta. Vous ne savez pas le prononcer ou quoi ? Buccetta, pas Buccetta. En passant la porte dégondée de la villa, les menottes au poignet, Don Massimo est soulagé. Ça aurait pu être pire, bien pire. Ça aurait pu être le petit. Mais non, ce n'est que la énième arrestation inutile. C'était des extraits de Giovanni Falcone, de Roberto Saviano, traduit de l'italien par Laura Brignon, paru aux éditions Gallimard. 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

Bonjour à tous, bonjour à toutes. Nouvelle émission de notre cycle consacré aux animaux. Et cette fois, on va parler de célébrité animale. Alors même si le terme de célébrité est évidemment subjectif et discutable, certains animaux ont accédé à une certaine renommée et jouissent d'une certaine notoriété. Les premiers animaux célèbres sont ceux qui figurent sur les parois des grottes préhistoriques. L'arc pariétal couvre une période de 25 000 ans, qui va grosso modo de moins 35 000 à moins 10 000 ans. Généralement, l'arc pariétal est attribué à Homo sapiens, c'est-à-dire vous, moi, mais il en existe de plus anciennes. En Espagne, par exemple, trois grottes ont donné des signes peints par des hommes de Néandertal, il y a 64 000 ans, soit quand même 20 000 ans avant l'arrivée d'Homo sapiens. L'étendue géographique de l'arc pariétal est immense. Il s'étend du Portugal jusqu'à la Sibérie, du sud de l'Angleterre jusqu'en Sicile. 300 sites ont été identifiés. En ce qui concerne la France, les grottes ornées se répartissent en trois groupes. Premier groupe, le sud-ouest, avec la Dordogne, le Lot et la Charente. Deuxième groupe, le sud-est, avec l'Ardèche et les Bouches-du-Rhône. Et troisième groupe, tout le massif pyrénéen. Ce qui représente environ 170 sites, grottes et abris sous roches. Différentes techniques ont été utilisées, peinture, dessin, gravure, sculpture, aérographie, modelage. Deux grottes sont particulièrement célèbres, Lascaux en Dordogne et Chauvet en Ardèche. Cela dit, nous pouvons trouver des grottes ornées en Bourgogne, en Mayenne et en Seine-Maritime. La grotte Cosquer est à côté de Marseille et celle de Pêche-Merle se situe dans le Lot. Cette situation géographique s'explique par la disponibilité des supports. Les grottes ne sont pas fréquentables partout. Cela dépend évidemment de la géologie locale et l'environnement climatique. C'est une période glaciaire. De vastes régions sont inhabitables, désertiques, trop sèches, trop froides. Les communautés humaines se regroupent alors dans des espaces favorables à leur survie, qui sont parfois éloignés les uns des autres par plusieurs centaines de kilomètres. Bien sûr, l'interprétation porte à caution, puisqu'il n'y a personne à interroger, aucun témoignage écrit, et que, en plus, on a tout oublié. Ce qui est incompréhensible pour nous aujourd'hui, ne l'était sûrement pas pour les hommes du paléolithique. Il existe quatre formes de représentation. La première forme, ce sont les signes abstraits, les traits et les points. Ils peuvent paraître très frustes par rapport aux dessins raffinés des animaux. Ce ne sont pas forcément les plus anciens, ni les moins travaillés. La deuxième forme, ce sont les empreintes de mains. Elles sont complètes ou non. En effet, des phalanges manquent parfois. S'agit-il de doigts repliés ou carrément sectionnés? Troisième forme de représentation, les représentations humaines. Elles sont finalement très peu courantes. Hommes et femmes sont très stylisés, dans des positions et des styles picturaux variés, avec ou sans tête, corps épais ou filiforme, parfois mélangés avec d'autres corps d'animaux. Les figures humaines sont systématiquement rejetées dans des petits boyaux et sont donc très difficiles d'accès. À Lascaux, il faut descendre dans un puits de 5 mètres pour voir une figure humaine. Dans le mont Castillo, il faut carrément ramper pour trouver la seule représentation humaine. Et lorsqu'un humain est représenté, il est mal fichu, alors que les animaux sont représentés de manière naturaliste. On serait enclin à croire que l'humain n'a donc pas sa place, ou qu'il a une place infime dans ses décors. Et puis la quatrième forme de représentation qui nous intéresse, les animaux. Les animaux sont les motifs les plus connus. Essentiellement, il s'agit de grands mammifères de l'époque. Ce sont bisons, chevaux, aurochs, bouquetins, cervidés, mammouths, rhinocéros laineux. Ils sont aujourd'hui facilement identifiables. Ours et lions sont moins présents. Et plus rarement, nous avons des oiseaux et des animaux marins. Et la plupart du temps, il s'agit de salmonidés. Le choix des animaux n'est pas le fruit du hasard. Les ours, les rhinocéros et les lions, ce sont des animaux féroces. Il faut donc les éviter. En revanche, les herbivores, eux, sont tranquilles, si j'ose dire. Mais il faut noter que le renne, le gibier de prédilection des Magdaléniens, est un des grands absents, alors que l'archéologie nous apprend qu'il est le mammifère le plus consommé. Il y a un antagonisme. On représente très peu un animal que l'on consomme énormément. Donc la théorie de la peinture pour s'attirer les animaux à la chasse tombe facilement. Certains animaux sont peu ou moyennement présents dans la plupart des grottes, mais ils sont majoritaires dans d'autres. Le mammouth est surabondant à Rouffignac, il y a 158 figurations. Les félins, les rhinocéros, les ours foisonnent à Chauvet, où ils sont représentés parfois en troupeau. Mais rien ne garantit que les représentations ont la même signification dans le temps. Rien ne garantit que la signification n'a pas bougé pendant des dizaines de milliers d'années. En outre, très peu d'oiseaux sont figurés, et lorsqu'il est présent, c'est généralement sous la forme d'oiseaux de nuit, comme les chouettes. Plus rares encore, les loups, le daim,
le chamois, les lans, les serpents et les insectes. Les animaux sont parfois représentés de façon incomplète, mais il y a utilisation d'un procédé métonymique. Je vous rappelle que la métonymie, c'est le procédé de rhétorique par lequel un concept est désigné par un terme désignant un autre concept qui lui est relié par une relation nécessaire, ce qui peut être l'effet par la cause, le contenu par le contenant, le tout par la partie. Par exemple, il s'est fait refroidir, ça veut dire il s'est fait tuer, toute la ville dort, là on fait référence aux habitants, et une fine lame désigne un escrimeur. Dans le cas qui nous intéresse, la crinière pour le cheval, les cornes pour le bouquetin, le bois pour les cervidés, la barbiche pour le bison. Nous arrivons aujourd'hui à identifier ces animaux comme devaient le faire les visiteurs paléolithiques. Les thèmes ne sont pas les mêmes d'une époque à l'autre, d'une région à l'autre, d'une grotte à l'autre. Distribution, orientation, association, opposition, juxtaposition, superposition de thèmes et de motifs différents, il est impossible de généraliser.

Changeons d'époque et parlons des animaux célèbres de la mythologie grecque et romaine. Plusieurs exemples me viennent en tête. Le Minotaure, le Cerbère, Méduse, Pégase et le cheval de Troie. Je cite « Et moi qui ai enfanté ce monstre sans être en rien coupable ». Cette phrase est extraite d'une pièce d'Euripide, datée des années 430 avant Jésus-Christ. Elle est prononcée par Pasiphaé. Pasiphaé fait partie de cet impressionnant cortège de femmes victimes d'une passion dont elles rejettent la responsabilité, que l'on rencontre à plusieurs reprises dans la mythologie. Ce sont grâce aux écrits du pseudo Apollodore et de Diodore de Sicile que l'on peut reconstituer l'enchaînement des faits et incriminer le véritable coupable, Poséidon, le dieu des mers. Le roi de Crète, Astérion, meurt sans enfant légitime. Minos veut prendre le pouvoir, mais il s'oppose aux frères du défunt souverain, Radamante et Sarpédon. Minos leur fait remarquer qu'il a la faveur des dieux. Pour preuve, Minos demande à Poséidon de faire apparaître un taureau hors des flots. En échange, il lui promet de le sacrifier. Chose qu'il oublie de faire, car ce taureau est très très beau. Minos sacrifie à la place un quelconque taureau. Mais Poséidon n'est pas dupe. Il se venge et demande à Aphrodite d'insuffler dans le cœur de la reine Pasiphaé, la femme de Minos, une passion dévorante pour l'animal. Pasiphaé, qui n'en peut plus, se tourne alors vers Dédale. Il construit pour la reine une génisse en bois qu'il couvre d'une vraie peau de bête et place le leurre dans le pré où le taureau de Poséidon a l'habitude de paître. Pasiphaé se glisse à l'intérieur et s'accouple avec l'animal. Le fruit de cette relation contre nature aboutit à la naissance d'un être à corps d'homme mais à tête de taureau, le Minotaure, qu'Apollodore nomme Astérion. Pasiphaé allait l'enfant, mais ce dernier se montre trop sauvage et agressif. Alors Minos ordonne à Dédale de bâtir un labyrinthe pour l'emprisonner. Et grâce à des machinations politiques, Minos parvient à exiger un tribut à Égée, le roi d'Athènes, fournir chaque année 7 jeunes filles et 7 jeunes hommes de sa ville pour nourrir le Minotaure. Après 3 ans, le héros athénien Thésée se porte volontaire pour faire partie du tribut. Avec l'aide d'Ariane, la fille de Minos, qui lui a donné une pelote de ficelle pour marquer son chemin, il combat et tue le Minotaure, lui coupe la tête et s'enfuit hors du labyrinthe. Une autre créature, cette fois avec un pédigré impressionnant, c'est Cerbère. Cerbère, c'est un chien à 3 têtes, au cou hérissé de serpents. Il était le descendant de 2 monstres redoutés de la mythologie, Echidna et le géant Typhon. Cerbère était le frère d'Orthros, de la Chimère, de l'Hydre de Lerne et du Lion de Némée. Ses dents noires, tranchantes, pouvaient pénétrer jusqu'à la moelle des os et injecter un poison mortel. Couché dans un antre sur la rive du Styx, Cerbère gardait les enfers pour empêcher les vivants d'entrer et les morts d'en sortir. Toutefois, certains et certaines réussirent à tromper sa vigilance, comme par exemple Pichée qui lui présenta un gâteau au miel pour l'amadouer, Déiphobée qui lui donna une pâte soporifique pour permettre à Énée de descendre aux enfers. Orphée le charma des accords de Salire avant de pénétrer aux enfers pour chercher Eurydice, et Héraclès le combattit sans armes. Au-delà des vagues de l'océan, aux frontières de la nuit, tout près des Hespérides, il y avait 3 sœurs, Sténo, la puissante, Euryale, la vaste mère, et Méduse, la souveraine. Elles étaient les filles de Phorcys et de Céto. Des 3 gorgones, seule Méduse était mortelle, et visible des hommes. Elle était une jeune fille d'une beauté surprenante. Une foule d'amants s'empressait de la demander en mariage. De tous les attraits dont elle était pourvue, il n'y avait rien de plus beau que sa chevelure. Poséidon en devient aussi amoureux. Il la transporta dans un temple dédié à Athéna, elle s'unit à lui, mais la déesse, offensée, changea les beaux cheveux de Méduse en affreux serpents, l'affubla de défense de sanglier, d'une langue protubérante et donna à ses yeux le pouvoir de changer en pierre tous ceux qui croiseraient son regard. Les dieux, voulant délivrer le pays d'un si grand fléau, envoyèrent Persée pour l'exterminer. Aidée d'Athéna, Persée coupa la tête de Méduse alors qu'elle dormait. Mais Persée ne fut pas uniquement le meurtrier de Méduse, il fut également son accoucheur. En effet, tout le temps qu'elle vécut sous la forme d'un monstre, Méduse portait les enfants de Poséidon. Ses enfants ne pouvaient être délivrés avant qu'on ne lui coupe la tête. Ses enfants sont Chrysaor, le guerrier, et Pégase, le cheval ailé.

L'épisode du cheval de Troie est sans doute l'un des épisodes les plus connus de l'Iliade. Désespérant de prendre la ville de Troie par la force, les Grecs font appel à Ulysse qui, inspiré par Athéna, élabore un plan génial. Le héros demande à un menuisier de construire un cheval de bois aux dimensions gigantesques. Pour les Troyens, ce cheval est une offrande laissée par les Grecs en l'honneur de la déesse Athéna afin d'expier le sacrilège commis par Ulysse lorsqu'il déroba le palladium de la citadelle de Troie. Alors que la flotte et les soldats grecs se retirent, les Troyens font entrer le cheval dans leur ville en perçant leurs murailles. Ils sont également persuadés qu'un culte rendu à ce cheval leur permettra d'avoir la suprématie sur la Grèce. Les Troyens se réjouissent de cette perspective et des festivités sont organisées. À la nuit tombée, alors que tous les Troyens récupèrent, sinon, un espion envoyé par les Grecs ouvre les flancs du cheval et permet aux soldats qui y sont dissimulés de sortir et de massacrer les habitants. En même temps, il donne le signal au navire grec, la ville de Troie est prise. Alors pourquoi un cheval ? Les Grecs de l'époque archaïque voyaient dans le cheval le plus libre et le plus beau de tous les animaux. Le cheval est souvent l'attribut des dieux, le symbole du mouvement, donc du rythme. Il lui attribue une intelligence et des sentiments semblables à ceux des hommes. Il lui prête une origine divine. Arion, le premier d'entre eux, est le fruit de l'union entre Poséidon et Déméter, ce qui explique pourquoi les chevaux sont souvent associés aux flots et aux vagues. Le cheval peut être ailé comme Pégase. Il apparaît alors comme un animal complet, celui de la terre, des airs et des eaux. Nous comprenons qu'offrir un cheval gigantesque à Athéna, même si ce cheval est construit en bois, c'est un cadeau somptueux. Un cadeau laissé comme ça sur la plage, les Troyens ne pouvaient se limiter à l'admirer. Et ils finirent par s'en emparer. Cupidité qui leur fut fatale.

0: La Bible est peuplée de nombreux animaux qui jouent un rôle plus ou moins important et impriment plus ou moins durablement les esprits sous forme d'images ou de comparaisons. Alors dans l'Ancien Testament, il y a le bélier sacrifié à la place d'Isaac, le lion dans la fosse où se trouve David, la baleine dans la gueule de laquelle se retrouve Jonas. Dans le Nouveau Testament, il y a les animaux de la crèche, l'âne utilisé durant la fuite en Égypte, le coq qui signale le reniement de Saint-Pierre, la colombe de l'Esprit-Saint. L'Apocalypse fait se succéder quatre chevaux funestes et des bêtes monstrueuses. Toutefois, il est un animal qui a laissé une marque indélébile dans les esprits au cours des siècles, dans les gestes quotidiens et dans les mots que nous utilisons. Je parle du serpent. On peut dire que le texte des versets 1 à 15 du chapitre 3 de la Genèse a définitivement scellé le sort de cet animal auprès des êtres humains. Le serpent est associé à de nombreux mythes fondateurs. Par conséquent, il incarne une certaine ambivalence. D'un côté, il incarne tous les vices, toutes les forces mauvaises, la perfidie, la sexualité, le désir charnel. De l'autre, il incarne l'intelligence, la science, la prudence.
1: On le retrouve dans le caduceus des médecins, par exemple.
0: Il est à la fois créateur et destructeur. D'ailleurs, créateur, c'est l'anagramme de créature, non ?
1: L'arche de Noé est également l'occasion de parler d'animaux dans la Bible. Dans le chapitre 6 de la Genèse, nous pouvons lire, je cite, « De tout ce qui est en vie, de tout ce qui est chair, tu feras entrer dans l'arche deux de chaque espèce pour les garder en vie avec toi, qu'il y ait un mâle et une femelle, de chaque espèce de grosse bête, de chaque espèce d'oiseau, de chaque espèce de petits animaux rampants sur le sol, un couple viendra avec toi pour que tu le gardes en vie. » Fin de citation. Alors une première remarque, le texte ne donne pas d'indication précise sur une race d'animaux en particulier. Une seconde remarque, qui découle de la première, dans les œuvres qui illustrent ce passage, ne prennent place dans l'arche que les animaux connus de l'artiste, qu'ils soient peintres, sculpteurs, graveurs, dessinateurs ou maîtres verriers. D'une certaine manière, l'artiste se retrouve dans la peau de Noé, puisqu'il doit opérer une sélection, un choix. Au final, l'œuvre se fait l'expression du système de valeurs, du mode de pensée, de la sensibilité de l'auteur et de l'époque dans laquelle il vit. D'autres remarques concernant ce texte. Des petits rongeurs ne sont pas mentionnés. Il n'est pas question des insectes et des poissons. Mais bon, vu que c'est le déluge, on se dit que l'eau ne doit donc pas manquer et que les poissons savent quoi faire. Par ailleurs, l'artiste est quelqu'un de pragmatique. Il doit tenir compte de la place dont il dispose. Il ne faut pas oublier que les savoirs et les classements zoologiques diffèrent selon les époques. Les hiérarchies sont instructives, mais elles changent avec le temps. Prenons par exemple l'ours. Durant l'Antiquité, l'ours était considéré comme le roi des animaux. Toutefois, à l'époque féodale, il cède progressivement le pas devant le lion jusqu'à disparaître du cortège. C'est durant l'époque médiévale que le cheval tient une place de plus en plus importante. Mais plus on avance dans le temps, plus le cheval se fait discret. À cela, il faut ajouter que la frontière entre animaux réels et animaux chimériques devient de plus en plus floue. Au cours de l'époque moderne, on voit des panthères, des girafes, des crocodiles, des grands singes et des hippopotames. À l'époque contemporaine, ce bestiaire s'enrichit. Les animaux de la ferme cèdent leur place au profit d'espèces africaines, américaines, asiatiques et même parfois océaniennes. Quand l'épisode de l'arche figure dans les livres pour enfants, il n'est pas rare de voir des tigres, des rhinocéros, des kangourous. Les illustrateurs, comme leurs prédécesseurs du Moyen-Âge, font aussi des choix. Ils ne sont pas indifférents à la composition, forgent une certaine image pédagogique et culturelle. Dans l'épisode de l'Arche, les oiseaux sont rares. Deux d'entre eux sont nommés, le corbeau et la colombe. Noé relâche le premier afin d'estimer au retour de l'animal la durée d'isolement nécessaire avant de sortir de l'Arche. Mais le corbeau ne revient pas, il préfère se nourrir des charognes qui flottent à la surface des eaux. Alors Noé lâche une colombe, et elle revient en tenant dans son bec un rameau d'olivier. Noé comprend alors que le déluge s'est retiré. Depuis, les corbeaux sont considérés comme de très mauvais augures, impurs et annoncent la mort, alors que les colombes sont louées et sanctifiées. La baleine est un autre animal qui joue un rôle important dans la Bible, plus précisément dans le livre de Jonas, un des livres de l'Ancien Testament.
0: Constatant l'importante corruption qui règne dans la ville de Ninive, c'est une ville située non loin du fleuve Tigre.
1: Yahvé ordonne au prophète Jonas de s'y rendre pour annoncer à ses habitants qu'ils doivent se repentir afin d'échapper à la justice divine. Mais Jonas refuse d'accomplir cette mission, la jugeant trop dangereuse. Et s'imaginant que le pouvoir de Yahvé s'arrête aux limites d'Israël, Jonas embarque pour Tarsis, loin de l'Occident. Hélas, une tempête éclate au moment de la traversée. Et pour les marins, Jonas est tout désigné. Il est la cause de cette tempête. Alors il le jette par-dessus bord, et immédiatement la mer se calme. Jonas est alors avalé par un énorme poisson. Choqué mais vivant, il prit sans relâche pendant 3 jours et 3 nuits, dans la gueule de l'animal. Jonas reconnaît sa grande faute et supplie le divin de ne pas l'abandonner. L'Éternel a pitié de Jonas et ordonne au poisson de rejeter sa proie sur les côtes de Syrie. Jonas se rend immédiatement à Ninive, les habitants de la ville se repentent et Dieu leur pardonne. Certes, la baleine n'est pas expressément nommée dans le texte. C'est la tradition qui a assimilé cet animal à la baleine, monstre redouté, gigantesque, qui vit au fond des mers. Pour les pères de l'Église, sa tête est d'une laideur repoussante et le jet d'eau qu'elle lance transperce la surface des flots.

0: Rome ne s'est pas faite en un jour. Les origines de la ville de Rome sont complexes puisque nous sommes entre le mythe et l'histoire. De nombreuses traditions se sont forgées avec le temps. À partir de l'époque d'Auguste, deux récits sont couramment admis, le poème épique l'Énéide de Virgile et l'histoire romaine de Tite Live. Fils de Rhea Silva et du dieu Mars, Romulus et Rémus sont placés par leur oncle dans une corbeille d'osier afin de les exposer à la mort. Le fleuve Tibre a pitié des bébés. Il les transporte jusqu'au mont Palatin et les dépose à sec, sous un figuier sauvage. Là, une louve, envoyée par Mars, prend soin de les nourrir de son lait. Et le 21 avril 753 avant Jésus-Christ, Rome est fondée. Les animaux et Rome, c'est une longue histoire. Il y a surtout l'épisode des oies du Capitole. À Rome, le Capitole désigne une vaste enceinte sacrée. Là se trouve un temple voué aux trois divinités protectrices de la cité, Jupiter, Junon et Minerve. Élevé par le roi Tarquin l'Ancien sur la partie méridionale du mont Capitolin, ce temple est l'un des plus anciens de la ville et abrite des richesses considérables issues des butins et les trésors pris au peuple vaincu. La fonction du temple est également religieuse. Les dieux sont remerciés et plusieurs rituels s'y déroulent. Vous avez compris, incendie, profanation, destruction partielle au total de ce bâtiment serait pour Rome un très mauvais présage. C'est ce qui a failli se produire en 390 avant Jésus-Christ. On est 4 siècles après sa fondation. Rome est une république dont le pouvoir s'étend dans toute l'Italie. Mais le nord résiste. Rome se heurte à des tribus celtes installées en Gaule cisalpine, d'où elles conduisent des raids sur la rive gauche du Po. Menées par Brennus, ces tribus finissent par pénétrer dans le Latium, prennent la ville de Clisium et battent les Romains près de l'Allia, c'est un affluent du Tibre. La ville de Rome est assiégée. Pour en finir au plus vite, les Gaulois décident de prendre les Romains par surprise et décident de pénétrer de nuit dans le Capitole, par une brèche. Ils avancent prudemment, sans bruit, quand tout à coup, les oies sacrées, plus vigilantes que les chiens chargés de la garde du temple, commencent à pousser des cris perçants. Les habitants, demeurés sur place, sont réveillés. Une bataille longue et indécise s'engage, car aucun des deux camps n'est en mesure de prendre l'ascendant sur l'autre. Un accord est finalement conclu. Les Gaulois acceptent de se retirer en échange d'un énorme tribut pris dans le trésor du Capitole. Les oies ont donc sauvé le temple du pillage et de la destruction. Cette présence n'a rien de surprenant. L'oie est un animal particulièrement vénéré dans l'Antiquité, aussi bien chez les Grecs que chez les Romains. Elle est fréquemment sacrifiée aux dieux. Elle joue également un rôle important dans la divination. Son vol, sa direction, rapidité, nombre et l'écoute de ses cris avec force, fréquence, accent sont de précieux indicateurs. De plus, les auteurs antiques qui décrivent les oies soulignent leur intelligence, leur vigilance et leur prudence. Alors vous allez me dire, qu'est-il advenu des oies du Capitole? Eh bien, elles n'ont pas été sacrifiées et elles sont mortes de leur belle mort. Les chiens par contre ont été punis. Autre épisode de la vie de Rome, sa confrontation aux éléphants d'Hannibal. Les éléphants d'Hannibal sont les éléphants les plus célèbres de l'Antiquité. L'usage des éléphants de guerre est très ancien. On le retrouve chez les Indiens d'Inde, chez les Égyptiens. Alexandre le Grand a affronté ceux du roi perse Darius III. Et les Romains se trouvèrent face à ceux du roi grec Pyrrhus, descendant éloigné d'Alexandre le Grand, lors de la bataille d'Héraclée en 280 avant Jésus-Christ. Pour Hannibal, général carthaginois, l'usage d'éléphants de guerre au cours d'affrontements contre ses voisins, c'est une chose courante. Le jeune Hannibal est élevé dans la haine de Rome par son père Hamilcar, conquérant victorieux de l'Espagne. C'est de là qu'Hannibal, dont l'armée compte 40 000 hommes, 40 éléphants, entame sa marche vers l'Italie. Elle franchit l'Èbre, les Pyrénées, la Gaule méridionale et les Alpes. Une fois franchi le col du mont Cenis, Hannibal, qui a perdu la moitié de ses hommes et 12 éléphants, affronte les armées romaines. Cependant, devant les succès d'Hannibal, le Sénat carthaginois décide de ne pas envoyer de renfort. Et pendant 12 ans, Hannibal reste en Italie du Sud. C'est alors que le consul romain Scipion porte la guerre en Afrique. Après s'être allié aux Numides, il menace Carthage. Conséquence, Hannibal est rappelé en urgence, mais il est vaincu à la bataille de Zama en moins 202 avant Jésus-Christ. Les Romains défaient l'ennemi pachydermique grâce au feu et au bruit. La paix fut très dure pour les Carthaginois. Ils durent livrer aux Romains tous les éléphants et s'engagèrent à ne plus les utiliser comme auxiliaires de guerre. Finalement, Hannibal trouva refuge auprès des rois du Proche-Orient et pour ne pas être livré aux Romains, préféra s'empoisonner en moins 183. En ce qui concerne les éléphants carthaginois, ils appartenaient à une espèce présente alors en Afrique du Nord, aujourd'hui disparue. Ils étaient plus petits que leurs cousins actuels d'Afrique et d'Asie. C'étaient des bêtes énormes, capables de terroriser les hommes et les chevaux par leur odeur et leur barrissement, avant de les renverser et de les piétiner. Mais s'ils étaient à leur tour effrayés, ils faisaient des ravages dans leur propre camp. Ces pachydermes avaient très fière allure. Plusieurs témoignages rapportent que leur front et leurs oreilles étaient peints de couleurs vives, que leur corps était protégé par une cuirasse en fer recouverte d'une housse et que l'extrémité de leur défense portait des pointes de métal acérées. Un dernier épisode qui marqua l'histoire de Rome, sinon plus, c'est la naissance de Jésus. Tous les chrétiens le savent, Jésus est né dans une crèche. En ce qui concerne le bœuf et l'âne, ils font leur apparition grâce aux évangiles apocryphes, compilés au IVe siècle et au Ve siècle. Le choix de ces animaux n'est pas anodin. Afin de montrer que Jésus est bien né dans une étable, l'iconographie des premiers temps du christianisme a besoin d'attributs, de repères fiables, compréhensibles par tous. L'âne et le bœuf évoquent parfaitement le lieu de cette naissance. Un seul n'aurait pas suffi, deux c'est mieux. Mais vous pouvez me dire aussi, il y a les brebis. Mais elles auraient fait croire à une bergerie, ou que l'action se passe à l'extérieur. C'est précisément la réunion de l'âne et du bœuf qui fait la crèche. Le Moyen-Âge s'est beaucoup interrogé sur la présence de ces deux animaux. Pour certains pragmatiques, l'âne a servi de monture à Marie enceinte, tandis que le bœuf a permis à Joseph de payer l'impôt dont il devait s'acquitter. Dans le même ordre d'idées, le recensement ordonné par l'empereur de Rome concerne les hommes et le bétail, de sorte que Joseph et Marie se rendent à Bethléem avec les deux seuls animaux qu'ils possèdent. Pour d'autres, l'interprétation est plus théologique. L'âne et le bœuf préfigurent les deux larrons qui entourent Jésus au moment de sa crucifixion sur le Golgotha, mais qui représentent le bon larron du mauvais. Là, les avis sont partagés, même si l'âne est plus souvent associé au mauvais larron. Une autre interprétation, pour certains auteurs du Moyen-Âge, ces deux animaux symbolisent les deux nations que les apôtres chercheront à convertir. Le bœuf, attaché à la charrue, est l'image allégorique de ceux qui, au sein du peuple juif, restent accrochés à l'ancienne loi, tandis que l'âne, plein de péchés et idolâtré, il serait le peuple païen. Mais d'autres auteurs font le contraire. Le bœuf représente les gentils, autrement dit le peuple païen, parce que celui-ci voue un culte au bœuf ou au taureau, et l'âne, stupide et obstiné, incarne le peuple juif qui est resté aveugle à la vérité et qui n'a pas vu que le Christ était le Messie. Autre symbole, le bœuf représente le bien, car il est patient, travailleur, obéissant, tandis que l'âne est entêté, paresseux, lubrique, il incarne le mal. Pourtant, c'est l'âne qui a permis à la Sainte Famille d'effectuer leur fuite en Égypte, et au Christ de faire son entrée à Jérusalem avant de subir sa passion. Finalement, là où ils peuvent se rejoindre, c'est que, comme le Christ, ils sont maltraités et subissent des mauvais coups. Et comme lui, ils sont les victimes de la méchanceté et de la cruauté des hommes. La prochaine émission, poursuivra la découverte de cette célébrité liée aux animaux. D'ici là, portez-vous bien, soyez prudents sur les routes, et surtout, protégez-vous.
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Au pied de la lettre, la chronique qui a toujours son mot à dire. La langue française est joueuse, mutine, surprenante, imaginative, déroutante parfois. Pour se faire comprendre, elle utilise de drôles d'expressions. Partons à leur découverte de A à Z et écoutons ce qu'elles ont à nous dire. Chères auditrices, chers auditeurs, ouvrez grand vos écoutilles. La lettre B sera notre aventure du jour. Et oui, elle offre une petite aventure à elle seule, un voyage qui commence dans les premières écritures du Proche-Orient, traverse les alphabets phéniciens, grecs et étrusques, puis se fixe dans notre alphabet latin. Elle porte en elle une histoire de maison, de bouche, de sonorité et de forme. Savez-vous que la toute première trace de ce qui deviendra le B que nous connaissons apparaît dans les écritures proto-sinaïtiques, vers 1800-1500 avant Jésus-Christ? Le signe représentait une maison stylisée, un plan vu de dessus avec une entrée. Son nom était Bet en sémitique, qui signifie « maison », CQFD. Enfin, le principe acrophonique s'appliquait. On utilisait la première consonne du mot bête pour noter le son B. Je pourrais aller plus loin dans la dissection du B, mais on me fait signe en régie, alors je m'en vais vous parler du mot que j'ai choisi de lui associer. Il s'agit de bulle, nom féminin. Petite quantité d'air, de gaz, de vapeur qui prend une forme sphérique dans un liquide ou dans une matière en fusion, verre, métal ou solidifié. Des bulles de champagne par exemple, une bulle de savon, une bulle d'air sous un pansement. Dans une bande dessinée, élément graphique défini le plus souvent par une ligne fermée qui permet d'exprimer les paroles ou les pensées des personnages. C'est aussi une enceinte stérile en plastique transparent dans laquelle séjournent des personnes fragilisées d'un point de vue immunitaire. Ça, c'est pour le sens propre du mot. Il existe par ailleurs un sens psychologique et sociologique à notre mot, la bulle sociale, qui présente un usage très contemporain. Groupe fermé de personnes partageant les mêmes idées ou informations, notamment sur les réseaux sociaux. D'autres significations se rencontrent également, mais je vais me concentrer sur celles attachées à notre expression du jour. Je veux parler de l'acception technique, à savoir la bulle dans les instruments de mesure, la bulle du niveau qui indique l'horizontalité. Qui n'a jamais vu employer ou utiliser lui-même un niveau, cet outil qui contient un liquide et une bulle d'air qui se déplace selon l'inclinaison? Par exemple, pour bien caler sa caravane sur un terrain incertain, des lames de terrasse ou installer une tablette au mur. Quand le plan est parfaitement horizontal, la bulle vient se caler entre deux repères gravés. Tant qu'elle est coincée là, rien ne bouge. L'outil est stable. La mission peut commencer ou s'arrêter. Cette immobilité absolue est la clé de l'expression. Elle est attestée dans les sources lexicographiques comme l'origine principale de la formule qui est... Coincer la bulle, bien sûr. L'expression apparaît d'abord dans l'argot militaire sous la forme « coincer la bulle entre les repères », sans doute dans les années 40. Les niveaux à bulle étaient en effet utilisés pour vérifier l'horizontalité de la plaque de certaines armes lourdes, comme le mortier. Cette plaque très lourde servait à maintenir l'arme dans le bon axe. Il fallait donc qu'elle soit correctement positionnée pour que le tir soit précis. Une fois l'appareil correctement réglé, il n'y avait plus qu'à attendre l'ordre de tirer. Mais il arrivait que cet ordre tarde à venir ou n'arrive jamais, d'où le fait que coincer la bulle, c'est ne rien faire, se reposer,
somnoler. À partir de cette image technique, la langue a opéré un glissement naturel. La bulle coincée égale l'immobilité parfaite. L'immobilité parfaite égale l'arrêt de l'activité. Et l'arrêt de l'activité égale le repos, la détente, la paresse. C'est ainsi que l'expression a pris son sens moderne, ne rien faire, cela coulait douce. L'expression « coincer la bulle » se répand très rapidement dans le langage courant, surtout parmi la jeunesse. Elle donne même naissance à un verbe « buller ». Et vous savez quoi ? Quand il s'agit de ne rien faire, le français ne manque pas de synonymes. Paresser, lézarder, se prélasser, traîner, traînasser, fainéanter, flémarder, glander, cela coulait douce, se tourner les pouces, sans oublier le dernier-né des verbes du plaisir oisif, entré dans le Petit Robert en 2022, chiller. Alors, êtes-vous comme deux ronds de flanc à l'écoute de cette chronique ? Peut-être ne l'avez-vous écoutée que d'une oreille, ou au contraire avez-vous bu chacune de mes paroles avec attention ? N'hésitez pas à commenter, envoyez vos impressions, vos remarques à Radio Coquelicot. Quant à moi, je vous donne rendez-vous prochainement sur Radio Coquelicot 99 FM pour un nouveau numéro de votre chronique au pied de la lettre. En attendant, vous pouvez la retrouver en podcast sur radiocoquelicot.com.

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1: 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Il y aura aussi également des tours de poney pour les enfants. Les emplacements parfaitement délimités sont de 6 mètres minimum et peuvent être augmentés par module de 3 mètres. Une buvette ainsi qu'une restauration rapide sera assurée par les sacs à dos. Et les réservations se font au 06 33 05 59 43. Amis auditeurs, venez nombreux déambuler le dimanche 10 mai. Venez flâner et vous restaurez sans modération à Chaptuza. Bonne journée.
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4: 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Bonjour. Je suis La Naturelle, praticienne en hypnose, réflexologie selon l'énergétique chinoise et aromathérapie. Je suis heureuse de vous retrouver aujourd'hui pour un nouveau numéro d'Au menu du mieux-être. Si je vous demande qu'est-ce que le courage ? Peut-être que vous imaginez un acte héroïque, un exploit, une prise de risque spectaculaire. Mais le vrai courage est rarement spectaculaire. Il est discret. Silencieux, intérieur. C'est le courage de regarder, le courage parfois d'accepter ou d'avancer, alors même que tout en nous préférait fuir. On nous a longtemps fait croire que le courage, c'était ne pas avoir peur. Mais comme le disait Nelson Mandela, le courage n'est pas l'absence de peur, mais la capacité de la vaincre. La peur fait partie du courage. D'un point de vue neuroscientifique, lorsque nous sommes confrontés à une situation menaçante ou incertaine, l'amygdale cérébrale s'active immédiatement. Son rôle est simple, nous protéger. Elle nous pousse vers la fuite, vers l'évitement, vers la sécurité. Et la sécurité pour le cerveau, eh bien, c'est le connu. Même si le connu est inconfortable, même s'il nous rend malheureux, notre cerveau préfère un doux mensonge à une dure vérité. Parce que la vérité oblige à agir, à décider, à changer. Et changer, c'est risqué. Alors parfois, nous fermons les yeux. Nous nous disons que ça va passer, que ce n'est pas si grave, que ce n'est pas le bon moment. Nous restons dans des situations qui ne nous correspondent plus. Nous acceptons l'inacceptable. Nous minimisons les signaux pourtant évidents. Pourquoi ? Parce qu'ouvrir les yeux demande du courage. Ouvrir les yeux sur une relation qui s'éteint, sur un environnement qui nous abîme, sur une habitude qui nous détruit, sur une vérité sociétale qui nous dérange. La psychologie comportementale parle du biais statu quo. Nous préférons maintenir une situation stable, même insatisfaisante, plutôt que d'affronter l'incertitude du changement. et plus nous évitons, plus la peur grandit. Les études montrent que l'anticipation anxieuse active parfois plus intensément les circuits de la peur que la réalité elle-même. Nous avons plus peur de ce que nous imaginons que de ce que nous vivons réellement. Alors nous restons dans l'illusion, parce qu'elle est confortable, mais à court terme. Mais à long terme alors, l'évitement enferme, il réduit, il éteint. Le psychologue Stephen Hayes explique que la souffrance augmente lorsque nous luttons contre la réalité et diminue lorsque nous choisissons d'agir en cohérence avec nos valeurs malgré l'inconfort. Faire preuve de courage, ce n'est pas devenir insensible. C'est accepter de ressentir pleinement et avancer quand même. Le courage émotionnel est immense. Dire « je reconnais que cela me fait mal ». Je reconnais que j'ai peur, je reconnais que je dois changer. Le courage n'est pas bruyant, il peut être aussi simple que prendre un rendez-vous, poser une limite, demander pardon, dire non, quitter une situation, ou au contraire, rester et affronter. Les travaux en psychologie positive, notamment ceux de Martin Seligman, identifient le courage comme une force fondamentale du caractère humain. Cela signifie qu'il est en chacun de nous, même lorsque l'on doute, même lorsque l'on tremble. Le psychologue Albert Bandura a démontré que la confiance naît de l'action. On ne devient pas courageux parce qu'on se sent prêt, on devient courageux parce qu'on agit malgré la peur. Et parfois, le plus grand acte de courage, ce n'est pas de changer le monde, c'est d'ouvrir les yeux, d'accepter de voir ce que l'on évitait, de sortir du confort du déni, de préférer la lucidité à l'illusion. Oui, la vérité peut secouer. Oui, elle peut bousculer. Oui, elle peut faire mal au départ. Mais après le choc, il y a souvent une chose inattendue. La liberté peut bousculer. Oui, elle peut faire mal au départ. Mais après le choc, il y a souvent une chose inattendue. La liberté. La liberté de choisir.

0: en réalité le seuil d'une transformation. Le courage ne supprime pas la peur, il la traverse, il la regarde, la comprend et il avance. Et si aujourd'hui, le plus grand acte de courage n'était pas de devenir plus fort, mais de devenir plus vrai, ouvrir les yeux, respirer, faire un pas, un seul, parce qu'un pas en conscience change une trajectoire. Et peut-être que ce pas commence maintenant. N'oubliez pas que la nature nous offre des cadeaux inestimables et que votre corps a un pouvoir beaucoup plus grand que vous ne l'imaginez. En attendant de vous retrouver pour un prochain numéro d'Au menu du mieux-être, je vous souhaite une agréable journée à l'écoute de Radio Coquelicot.
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Bonjour à toutes et à tous et bienvenue dans notre rendez-vous consacré à l'Europe. Saviez-vous que, comme nous, les plantes ont besoin d'un passeport pour voyager en Europe ? Non, ce n'est pas une blague, il s'agit du passeport phytosanitaire, un document essentiel pour protéger notre environnement et notre agriculture. Les beaux jours arrivent et en flânant dans les jardineries, vous avez peut-être aperçu sur les plantes, comme sur les arbres, un document particulier. Le passeport phytosanitaire, c'est comme un passeport sanitaire. Il atteste que la plante est en bonne santé et qu'elle ne transporte pas de maladies ou de parasites dangereux pour nos écosystèmes. En effet, avant d'arriver jusqu'à vous, cette plante a peut-être traversé plusieurs pays. En Europe, ce système est obligatoire depuis 2019 pour les végétaux et produits végétaux, comme les graines, les fleurs coupées ou même les arbres. Son but ? Éviter l'introduction et la propagation d'organismes nuisibles qui pourraient dévaster nos cultures ou nos forêts. Mais alors à quoi ça ressemble ce fameux passeport ? C'est un document officiel avec le petit drapeau de l'Union européenne qui comporte un certain nombre d'éléments. La lettre A, suivie du nom botanique de l'espèce végétale concernée. La lettre B, suivie du code ISO de l'État membre du producteur, suivie d'un trait d'union et du numéro d'enregistrement phytosanitaire de l'opérateur professionnel. La lettre C, suivie du code de traçabilité de la plante. Il peut être accompagné d'un QR code, d'un hologramme, d'une puce ou d'un autre support de données appartenant au code de traçabilité. La lettre D, suivie du code ISO du pays d'origine ou de production. Alors pourquoi est-ce si important ? Parce que les plantes, comme les humains, peuvent tomber malades. Et certaines maladies végétales, comme la flétrissure bactérienne ou le frelon asiatique, peuvent causer des dégâts irréversibles. Le passeport sanitaire permet une traçabilité en permettant d'identifier d'où vient la plante et par où elle est passée, un contrôle sanitaire en vérifiant qu'elle n'est pas porteuse de maladies ou d'insectes invasifs, une protection de la biodiversité en évitant que des espèces exotiques ne menacent nos plantes locales. En 2020, la bactérie Xylella fastidiosa, qui décime les oliviers en Italie, a failli s'introduire en France grâce à des plantes importées. Grâce au contrôle et au passeport phytosanitaire, sa progression a pu être limitée. Vous pensez que ça ne vous concerne pas ? Détrompez-vous ! Les professionnels, pépiniéristes, jardineries, importateurs doivent obligatoirement fournir ce passeport avec leurs végétaux. Pour vous les particuliers, si vous commandez une plante en ligne ou que vous en ramenez de l'étranger, vérifiez qu'elle en possède un. Sans passeport phytosanitaire, une plante peut être refusée à l'entrée d'un pays membre, détruite par les autorités sanitaires et surtout source de contamination pour tout un écosystème. Alors petit conseil, avant d'acheter une plante, demandez son passeport phytosanitaire. C'est un geste simple pour protéger la nature. Et n'oubliez pas, une plante sans passeport, c'est comme un voyageur sans billet, ça peut coûter cher. Pour plus d'informations, vous pouvez nous contacter au 04 70 34 16 50 et nous retrouver sur Facebook et Instagram, Europe Direct Allié. 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
2: Et si la chapelle de Briailles remportait 15 000 euros? C'est en tout cas le souhait de l'association de la chapelle de Briailles qui a été sélectionnée, figurez-vous, par la Fondation du patrimoine à l'occasion d'un concours public Auvergne, notre patrimoine, votre choix. Le but, voter pour votre projet préféré parmi 12 projets proposés, dont celui de la chapelle. Et pour cela, il suffit de vous rendre sur le site de la Fondation du patrimoine. Mais pour comprendre pourquoi il faut voter pour cette chapelle étonnante, qui se situe sur un promontoire qui domine la ville de Saint-Pourçain-sur-Sioule, eh bien, je vous propose d'écouter Gilles Charma. Gilles nous a reçus juste à côté de cette chapelle pour nous parler de ce que représentait à la fois, bien sûr, la participation à ce concours, mais aussi cette chapelle une fois restaurée. Mais tout d'abord, Gilles, comment avez-vous appris que vous étiez sélectionné?
3: Eh bien, c'est très simple. J'ai reçu un message plus tard que vendredi dernier, vers 17h, comme quoi on avait été désigné pour concourir justement à une levée de fonds, donc à une aide potentielle de la Fondation du patrimoine. Et c'était pour nous un grand réconfort. C'est venu juste avant l'Assemblée générale de l'association. Et donc, ça a évidemment donné un regain de joie, je dirais, pour finaliser les travaux que nous espérons terminer cette année après 16 ans de dur labeur, comme on dit.
2: Alors, il y a beaucoup de projets qui sont financés par la Fondation du patrimoine. À votre avis, pourquoi le vôtre a été retenu?
3: Alors, je crois que parce que d'abord, c'est un édifice qui est assez petit. Il y a deuxième élément principal, je pense, c'est surtout la qualité des décors et qui demande quand même une urgence, je dirais pas absolue, le terme est peut-être un peu puissant, mais il faut pas trop attendre parce que ce sont des pigments, toutes les peintures et les fresques sont des pigments naturels et ils ont tendance avec le temps à se désagréger puisqu'ils ont plus cette espèce de gangue protectrice qui, quand ils avaient été plâtrés avant leur découverte, et là maintenant ils sont tributaires des temps un peu secs, un peu humides et tout ça. C'est une urgence pour la simple et bonne raison, c'est que c'est un décor unique pour une chapelle comme ça. Il y en a pas aux alentours, donc en plus, disons que c'est quand même un petit joyau, donc il faut absolument qu'on le transmette en bon état aux générations futures.
2: Ah, vous le disiez déjà, 16 ans de travaux, justement, pour les mettre hors d'eau, pour les protéger, mais ça ne suffit pas encore.
3: Non, il faut l'intervention d'une spécialiste qui va intervenir et donc qui va donc boucher un petit peu tous les petits trous dû au pic qui avait été fait pour essayer de faire accrocher les plates pour recouvrir ça quand ça avait été remis au culte. Et donc là, dans la phase maintenant, c'est de fixer un peu tous ces décors avec minutie et pour que qu'ils se pérennisent dans le temps et qu'il n'ait plus de problème de désagrégation, ce qui serait dommage puisqu'on est arrivé pratiquement au bout de la chaîne. Le bâtiment a été mis hors d'eau, recouvert, le toit a été refait, enfin bon, il y a plein de choses. Maintenant, il n'y a plus du tout d'humidité par rapport à ce que c'était il y a 16 ans.
2: Alors pour nos auditeurs, justement, ces fresques, que représentent-elles? Déjà, ça fait partie du parcours des églises peintes.
3: Oui, tout à fait. Et bien entendu, il y a une chose merveilleuse qui a été créée par Claude Potier, mon ami Claude Potier, malheureusement, qui est plus de ce monde, et qui avait une idée lumineuse en faisant la route des églises peintes, et il nous avait proposé, bien que nous ne soyons pas église, dans le temps c'était une paroisse, Briailles était une paroisse, et bien quand même de nous inclure dans le circuit des églises peintes, et donc ça permet à tout à chacun de venir voir, et on a des publics vraiment qui viennent un peu de toutes les régions de France et d'ailleurs, et qui sont intéressés par le patrimoine bien entendu, et surtout par ces décors, et souvent on a des émerveillements, et vous savez, le fameux effet waouh, on s'attendait pas à ça. D'ailleurs, dernièrement encore, là, pour FR3 qui est venu faire un reportage, j'ai amené quelqu'un qui ne connaissait pas la chapelle, qui en avait entendu parler, mais il s'attendait n'attendait pas ça du tout. Il a dit ah oui quand même. Voilà, donc voilà, c'est pour ça qu'on se bat pour Saint-Pourçain, bien entendu, pour la ville de Saint-Pourçain, puisque c'est un des bâtiments les plus anciens. Il a plus de 1000 ans, donc il faut le tenir, il faut essayer de le faire tenir droit. Voilà.
2: Alors ces décors, il y a à la fois des scènes, à la fois des représentations florales, il y a un petit peu tout. Dites-moi, voilà, quelques pièces fortes.
3: Justement, c'est l'interprétation qu'on peut faire de tous ces tableaux qui sont au nombre de 36. Et c'est que d'ailleurs, c'est très difficile en fait de les interpréter. On n'a pas encore vraiment tiré le fil de l'histoire. Et ce qui serait évidemment formidable, c'est de savoir qui a ordonné tous ces décors. Et deuxième chose, bien entendu, c'est d'avoir un peu la signification de pas mal de choses. Alors c'est vrai qu'il reste des empreintes de la Dormition, d'où qu'ils ont malheureusement été effacées par le temps, puisque c'était resté longtemps après être vendu comme bien national, bien entendu, au gré du vent, je dirais, puisque ça servait de hangar agricole. Et donc, en fait, maintenant, c'est de retrouver, bien entendu, toute cette signification. Mais vous savez, l'histoire, on peut jamais rien avancer. Peut-être demain, on nous dira autre chose. Mais bon, disons qu'on est à peu près sûr de tenir quand même quelque chose. C'est une énigme à résoudre, en quelque sorte.
2: Et justement, cette cagnotte qui pourrait vous être donné dans le cadre de ce concours, ça serait quand même très bienvenu. Que représenterait ces 15 000 euros, puisqu'on peut aller jusqu'à 15 000 euros?
3: Oui, ça peut paraître une somme énorme, mais il est vrai que le travail minutieux à faire, rien que pour tous les décors, est aux alentours de 50 000 euros, donc, parce que ça nécessite beaucoup de temps, c'est très minutieux, c'est un travail d'orfèvre, je dirais, et donc on ne peut pas laisser faire ça à quiconque. Donc il faut un peu des mains de fait, donc, puisque en fait on a cette responsabilité, puisque je rappelle que le bâtiment est inscrit à l'inventaire, on est sous pilotage de la DRAC, on a un architecte dédié pour ces décors, donc si vous voulez, nous on est dans cette attente, et puis de perfection bien entendu, et de transmettre quelque chose, et d'essayer de finir notre but de l'association, voilà, c'est-à-dire d'avoir remis en état, fixé dans le temps, parce qu'il n'est pas question de repeindre des décors ou autre, on va fixer tout ce qui est tout l'existant, et c'est ce qui permettra de faire venir, je pense, du monde, puisque bon, bah, en plus il y a un point de vue formidable sur une partie du Val de l'Allier, donc voilà, c'est ce qu'on attend.
2: Et donc forcément, vous enregistrez beaucoup de votes sur ce projet. Il semble que ça monte. Qu'est-ce que vous avez envie de dire justement à ceux qui aimeraient voter?
3: Je pense que c'est formidable, et puis je voudrais remercier bien entendu tous les gens qui ont d'un clic peuvent nous apporter un bien-être financier qui va nous permettre de boucler notre budget, puisque on a commencé aussi à lancer une cagnotte participative pour finaliser, donc et puis pour susciter aussi l'intérêt, puis faire parler de nous, parce que on est quand même la France profonde, si vous voulez, et donc je crois qu'il est d'intérêt supérieur de conserver tout ce qui peut être conservé, pour ce sont des vestiges du temps, c'est notre histoire, et on se doit absolument de le faire, même si quelquefois c'est pas toujours facile, et évidemment il y a l'épreuve du temps, parce qu'évidemment plus on avance, plus on se dit jamais on va y arriver, mais non, il n'y a pas de raison, il faut toujours garder espoir, et puis il faut avoir la volonté.
2: Est-ce que cette mise en avant aussi, Gilles Charma, c'est une façon de dire, allez, venez nous aider, on a envie peut-être de recruter de nouveaux bénévoles pour soutenir ce qui a déjà été fait?
3: Oui, mais déjà on a, nos adhérents sont merveilleux, ils sont présents à chaque assemblée, plus d'une cinquantaine, c'est formidable. On a un comité évidemment restreint, parce que c'est pas toujours facile, il y a des dossiers, des choses comme ça, mais bon, qui a envie de donner un petit coup de main, bien entendu, il sera le bienvenu, c'est ouvert à tous, hein, c'est pas des... c'est pas réservé qu'à certaines personnes. Et surtout, ce que je vous répète en avant, c'est bien entendu l'édifice est bien entendu dédié au culte, mais pas que. C'est un endroit qui appartient aux saints porcinois, puisque beaucoup venaient en promenade, ne serait-ce que pendant les communions ou autres. C'était une promenade du dimanche. En plus, il y avait après la messe du 15 août, il y avait une procession, tout ça. Donc on va garder un peu toute cette liturgie. Mais surtout, une chose importante, c'est que en participant par exemple au festival viticole et gourmand, ça va nous permettre de faire quelque chose d'autre. D'ailleurs, pour le 15 août prochain, il y aura une messe, mais avant, il y aura un concert grâce à un pianiste qui est nouvellement habitant de Saint-Pourçain, qui habite d'ailleurs à Briaille, juste à côté de la chapelle, et qui sortira son clavier pour nous interpréter quelques morceaux, en plus d'un compositeur. Voilà, donc il a accepté. Donc vous voyez, je dirais, tous les engrenages se mettent à tourner dans le bon sens.
2: Est-ce que cette chapelle, on va pouvoir la visiter, notamment pendant l'été ?
3: Oui, bien sûr. Mais de toute façon, le numéro, je l'ai dans la poche, il y a deux numéros. Alors évidemment, on ne peut pas laisser ouvert tout le temps, parce que malheureusement, on peut avoir des dégradations volontaires ou involontaires. Il faut toujours se méfier, mais on essaie de répondre dans la majorité des cas en donnant une heure ou autre, et puis on ouvre bien volontiers. Dès que quelqu'un veut visiter, il n'y a pas de problème.
2: Eh ben, en tout cas, si on n'a pas envie de devenir bénévole, en tout cas, on peut cliquer, c'est très simple, et on a jusqu'au 10 mai 23h59 pour pouvoir vous donner une voix afin que vous puissiez peut-être récolter cette fameuse somme de 15 000 euros pour cette chapelle de Briaille. Merci beaucoup Gilles Charma.
3: Merci à vous.
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10: Bonjour et bienvenue, c'est Cinérama, une demi-heure pour parler de cinéma, des films qui sont sur les écrans, et puis on a aussi aujourd'hui le plaisir d'écouter un réalisateur et son comédien. Le réalisateur c'est Fabien Gorjard et le comédien c'est Lies Salem, et c'est pour le film La Comédie, c'est quoi l'amour, un film sur la famille. Et puis je vous parlerai aussi d'un autre film sur la famille, et le titre est éloquent hein, puisque c'est Mon grand frère et moi de Ryota Nakano. Quant à toi Sophia, un film.
11: Oui, on parlera pas de famille, mais de liens interpersonnels quand même. Je vous parlerai de Cosmos de Germinal Roux.
10: Et puis toi, Guillaume, est-ce qu'on parle de famille avec tes films?
12: Ben, pas vraiment. Avec moi, on voyage. On va en Italie avec Vivaldi et moi, et puis en Afrique avec La Captive du désert.
10: Et nous commençons à nous promener dans un village du Yucatan pour vivre la rencontre entre un gardien maya et une écrivaine venue de Mexico qui fait naître un lien inattendu. Nous parlons de Cosmos.
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11: Et si ralentir devenait un geste politique pour regarder autrement, écouter vraiment? Cosmos, le nouveau film de Germinal Roux, nous propose exactement ça. Depuis plus de 20 ans, ce photographe et cinéaste franco-suisse construit en noir et blanc une œuvre tournée vers les marges et les oubliés. Après Left Foot, Right Foot en 2013 et Fortuna, doublement primé à la Berlinale en 2018 hein, avec Bruno Ganz, il signe ici son troisième film, une œuvre contemplative, radicale et pas toujours facile à habiter. Le cinéaste Wim Wenders parle d'un film qui l'a émerveillé comme rarement. Cosmos a aussi été récompensé au FIFDH de Genève en 2025, où il a été salué comme une lettre d'espoir et d'amour à l'humanité. Mais derrière cette beauté sensorielle, une question affleure. Jusqu'où peut-on suspendre le temps sans finir par tenir le monde et ses personnages à distance?
13: Quand tu n'es pas allé là, Yano kuchu kasho kubinu nachi talo tila kaholi milubo.
11: Nous sommes dans la péninsule du Yucatan au Mexique. Léon a 62 ans, c'est un paysan, maya, analphabète, gardien des secrets de la nature et des esprits qui vit dans une cabane au cœur de la jungle. Sauf que cette petite maison va être rasée, des promoteurs ont décidé de tracer une route à travers sa propriété. Un de ces coups de force hein, du capital contre les terres indigènes. De son côté, Léna a 68 ans, c'est une femme de lettres, bourgeoise érudite, blanche, ancienne universitaire hein, et critique d'art, récemment arrivée de Mexico parce qu'elle est malade, gravement, et qu'elle est venue ici pour finir ses jours. Ces deux-là n'auraient jamais dû se croiser, et pourtant il y aura d'abord une première conjonction à la pharmacie, puis le chien de Léna, Bruno, va faire le lien entre elle et lui. Et de cette rencontre improbable va naître quelque chose de profond, de silencieux et de très beau, un conte philosophique sur la vieillesse, la finitude, et ce lien d'amour essentiel qui traverse même la mort.
13: Belai, tu es pahal.
11: Soyons clairs, d'emblée, Cosmos est un film assez exigeant. 2h26 de méditation en noir et blanc, au format 1.33, le fameux 4 tiers, presque carré, intimiste, et un rythme contemplatif qui suppose qu'on accepte de ralentir avec lui. C'est un film dans lequel on entre, ou pas du tout, et visuellement, quand on y entre, c'est saisissant. La direction de la photographie est co-signée Inti Briones, un chef opérateur chilien qu'on a vu briller sur Neruda de Pablo Larraín, et Ro, lui-même, fidèle à son langage de photographe. La composition des plans porte cette attention au cadre et au contraste, qui est la marque d'un regard formé par des années de photographie documentaire. Le film use abondamment des pillow shots, ces plans contemplatifs popularisés par Ozu, convoqués ici comme chez Vera Cetacool, des feuillage dans le vent, l'eau d'une cénotée, la terre, le ciel assombri, autant de poses qui font de la nature non pas un décor, hein, mais une présence imprévisible et structurante.
5: Quédate aquí tan tranquilo.
13: Pues van a derrumbar mi casa.
5: ¿Quiénes?
13: Los ricos.
11: À ce travail de l'image s'ajoute un design sonore très immersif, la jungle du Yucatan captée dans toute son épaisseur, indissociable de la cosmovision maya que porte Léon. Cette vision du monde où l'humain ne se pense jamais séparé de la nature, où le visible et l'invisible coexistent, où le temps n'est pas linéaire mais un cycle. Pour ce qui est du casting, Angela Molina, l'inoubliable actrice de cet obscur objet du désir de Buñuel en 77, hein, qui a depuis traversé Almodovar, Bellocchio, Ridley Scott, est bouleversante de dignité dans ce rôle d'une femme qui apprend à la lâcher prise. Face à elle, Andrés Katzin n'est pas acteur professionnel, c'est un vrai paysan maya dont la connaissance de la forêt, des étoiles et la cosmovision de sa communauté irrigue chaque plan d'une authenticité qu'aucun jeu n'aurait pu simuler. Le film est d'ailleurs tourné en langue maya et espagnole et c'est un geste politique en soi, la langue maya est presque absente du cinéma contemporain.
5: Me miras así. ¿Te gusta verme así? Has despertado en mí muchas cosas que yo intentaba olvidar.
11: Alors oui, la dramaturgie s'effrite par endroits et à force de vouloir suspendre le temps, Rowe prend aussi le risque de suspendre le récit au point que la beauté finit parfois par remplacer ce qui devrait nous relier au personnage. Est-ce que la contemplation devient un refuge esthétique ? Est-ce que le film évite le politique concret ? Les notions d'expulsion, de colonialité, de classe ? Bon, il nous offre en tout cas un espace pour contempler et peut-être méditer sur notre propre finitude si on est prêt et prête à se laisser ralentir.
10: En tout cas, je n'ai vu que la bande-annonce, mais les images ont l'air splendides, effectivement.
11: Splendide. Ouais.
10: Cosmos, ce film est en salle depuis le 6 mai. Un couple divorcé se lance dans une démarche pour annuler son mariage religieux, ravivant au passage des sentiments qu'il pensait éteints. C'est quoi l'amour ?
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10: Prix du jury et prix d'interprétation féminine pour Laure Calamy au Festival de l'Alpe d'Huez. C'est pas mal du tout hein, pour C'est quoi l'amour, comédie de Fabien Gorgeard sur la famille recomposée. La famille est une question qui intéresse le réalisateur. Dans Diane à les épaules, il racontait comment elle était transformée par la GPA. Et puis en 2021, dans La vraie famille, un petit garçon adopté à 18 mois repartait vivre avec son père biologique. Ici, nous suivons Marguerite et Fred qui ont eu un enfant il y a plus de 20 ans et sont séparés. Marguerite a refait sa vie et a un autre enfant, Fred, lui, compte justement se remarier. Mais sa promise étant très religieuse, elle veut un mariage à l'église. Problème, pour pouvoir repasser devant le prêtre, Fred doit faire annuler son précédent mariage à l'église. Si Fred présente cela comme une simple formalité, cette procédure de nullité du sacrement de mariage revient à considérer que l'union des anciens époux n'aurait jamais dû avoir lieu car il y avait un vice caché. C'est aux autorités ecclésiastiques de mener l'enquête pour s'assurer que le mariage n'avait effectivement aucune raison d'être. Cette situation va bouleverser beaucoup de choses, surtout chez Marguerite. Les anciens époux en viennent à questionner leurs liens passés mais aussi présents. Ils en viennent à se questionner sur l'amour, sur ce qui unit ou désunit. Se sont-ils d'ailleurs jamais aimés ? Le doute est existentiel. Et symboliquement, que devient leur fille qui serait le fruit d'un amour maintenant nié ? Que représente un enfant finalement ? Fabien Gorgeard déploie une solide écriture permettant de lier les personnages. Alors il y a les ex-époux mais aussi les nouveaux compagnons et puis les enfants dont l'une adolescente vit, elle, une histoire d'amour. Le trouble s'empare des deux personnages principaux tandis que les autres s'adaptent à cette situation qui emmène tout le monde de Rouen au Vatican.
9: Ça me ferait trop plaisir de venir.
14: Moi aussi, je viens.
15: Tom, il dit qu'il pourrait venir, ses parents, ils sont chauds.
16: Moi, je me débrouille super bien en italien et je connais hyper bien la ville, je suis un super guide.
17: Oui, tu viendrais.
18: Quand on s'est mariés comme ça.
19: Vous étiez beaux tous les deux.
18: Et quand on s'est séparés comme ça.
10: Le grand intérêt de C'est quoi l'amour, qui aurait pu s'appeler C'est quoi la famille, était d'envisager la famille comme un espace sentimental et émotif à construire, différent pour chaque individu. La comédie naît des dialogues, mais aussi des situations, et est soutenue par un casting impeccable, avec une Laure Calamy forcément alors excessive, et un Vincent McCain lunaire. La fin, qui sonne comme un épilogue et prend la forme d'un discours, est remarquable, permettant à tous les ex-conjoints, belle-mère et beau-père, de s'identifier. Malgré ces quelques excès, cette comédie sonne vraiment juste. Et on a le plaisir d'écouter Fabien Gorjard et le comédien Lies Salem, que j'ai rencontré, alors on dit dans le métier en one-to-one, mais dans le monde de la francophonie on dit en face-à-face. Donc c'était un vrai plaisir. Et donc Lies Salem joue le compagnon de Marguerite, et le réalisateur, eh bien lui, s'est contenté de faire le film. Nous écoutons.
4: Moi, c'est Marguerite. Dans ma vie, il y a Sofiane et notre fille Raphaël.
14: Les petits copains, les devoirs, le sport, tout rentre pas.
20: C'est pas les petits copains, c'est le petit copain.
21: On peut parler de tout ça à la maison. Merci. Tu prends ça comme un exercice? C'est des choses qui arrivent.
10: Fabien Gorjard, vous avez sorti un film qui s'appelle C'est quoi l'amour? Bon, c'est une question très intéressante et c'est même particulièrement osé. Comment vous est venu ce sujet?
22: Bah, il est venu d'avoir entendu parler des procès en unité de mariage. Hein. Donc, en gros, un procès en unité de mariage, c'est au sein de l'Église catholique. Si on veut se marier à l'Église et qu'on s'est déjà marié à l'Église, eh ben, on n'a pas le droit. La seule manière de le faire, c'est de prouver que le premier mariage n'avait pas de raison d'être. Donc on rentre dans ces démarches-là, qui sont une procédure, un procès de type inquisitoire. Et donc dans le film, en fait, le personnage qui est joué par Vincent McCain vient voir son ex, Laure Calamy, qui joue Marguerite, et en lui disant, écoute, j'ai rencontré quelqu'un, et on sait qu'ils sont séparés depuis très longtemps, ils ont une fille qui a 22 ans, et il dit, j'ai rencontré quelqu'un, pour elle c'est super important de se marier à l'église, mais comme nous on s'est marié à l'église, et ben je peux pas, il faudrait qu'on fasse une procédure, tu verras, c'est trois fois rien. Et en fait c'est pas du tout trois fois rien qui va se passer, parce que la procédure est bien plus complexe, et c'est surtout, ça va être un endroit un peu, ça va les mettre dans une espèce de vertige où ils vont devoir regarder ce qu'a été leur histoire, tout en vivant ce qu'ils sont en train de vivre aujourd'hui. Donc Marguerite, elle est mariée avec Sofiane, qui est interprétée par Aliès, qui est avec nous là, et ils ont une fille aussi qui a 15 ans, qui vit sa propre première histoire d'amour, qui prend beaucoup de place, comme va prendre beaucoup de place l'histoire d'amour de la première histoire d'amour de Marguerite. Et puis il y a Chloé, donc le personnage qui est joué par Mélanie Thierry, qui est donc celle qui veut absolument se marier à l'église. Et puis on, bien sûr, Léa, leur fille de 22 ans. Ils vont tous se retrouver finalement au travers de cette procédure. Ça va les amener loin. Je dis pas vers ouf, mais ça va les amener loin.
10: Justement, ce qui est intéressant, c'est quand ça débute. Alors il est question du passé, du présent, du futur. Et dans le présent, l'histoire d'amour la plus présente, c'est celle qui viendrait des hormones, hein, de l'adolescence. Et justement, ce qui est intéressant, c'est que ce serait pas ça la définition de l'amour. Vous allez en donner un autre aperçu avec Laure Calamy et Vincent McCain.
22: La définition de l'amour, le film essaye d'élargir la question de plus en plus. Plus on avance dedans, plus on voit qu'elle déborde. Elle déborde sur qui? L'amour, c'est l'accumulation de tous nos amours, en fait, finalement aussi. C'est ça. La vie, on a plusieurs histoires et on doit, il en reste toujours des traces. Et comment on fait avec Raphaël, elle vit sa première histoire d'amour, mais au fond c'est aussi une histoire miroir de celle qu'a été Marguerite et Fred. Enfin, il y a une sorte de superposition toujours dans le film entre le passé et le présent, et avec du passé qui s'incarne dans le présent, quoi.
4: Il y a aussi Léa.
23: Bon, faut que j'y aille là.
4: La fille que j'ai eue avec mon ex, Fred.
24: Toi et moi, on s'est mariés à l'église et je peux pas m'y remarier, tout simplement parce qu'on peut pas se marier deux fois à l'église.
23: Tu vas te marier?
24: Bah oui.
10: Sur cette définition de l'amour, alors il est question de l'amour, effectivement. C'est difficile de parler de la fin puisque c'est la fin, mais donc dévoiler la fin d'un film, enfin voilà, c'est compliqué. Mais le film se déplace, effectivement, vous le dites, cette histoire a des dommages collatéraux, et j'ai l'impression que vous parlez, enfin c'est sûr même, vous parlez de la famille recomposée. Et ça, je trouve que c'est un thème très important de ce film.
22: Ah bah oui, bien sûr, c'est au fond, c'est ça que j'avais envie de retracer, c'est montrer que voilà, tous les possibles de la famille. Moi, je suis un enfant divorcé, je me suis moi-même séparé. Voilà, la famille recomposée, j'en suis un fruit.
23: Vous pouvez pas savoir ce que ça me fait, là, d'être ici comme ça avec nous.
24: Ça me remue un peu, quoi, tout ça.
10: « Justement, parlons de cette reconversion de la famille. Ilyes Salem, vous jouez le compagnon de Laure Calamy. Et justement, vous, vous sentez que le fait que votre compagne retourne dans son passé, ça a quelque chose de dangereux, de perturbant.
1: Bah évidemment, oui. C'est-à-dire qu'il sent assez rapidement, il a l'intuition que ça va être un peu particulier parce qu'elle va se replonger dans une ancienne histoire d'amour et que en s'y replongeant, il y a sans doute une mémoire affective, sensorielle, charnelle qui va remonter et que qu'est-ce que ça va donner. C'est effectivement pas ultra rassurant pour lui. Mmh. Mais je crois qu'il, moi je trouve qu'il y va de la meilleure manière qui soit, c'est-à-dire qu'il tant que faire se peut, il accepte, il accompagne ça avec un peu d'humour. Il y a deux, trois petits moments, moi, que j'aime bien dans le film. Il fait des petits tests pour voir si elle a toujours gardé son humour. Voilà, des choses comme ça. Moi, ce qui me plaisait bien, c'était que dans la partition du film, en fait, et donc dans cette multitude de réponses possibles à la question que pose le titre, c'est quoi l'amour? Sofiane en est une. C'est-à-dire qu'il, c'est un peu comme sur une partition de musique symphonique, si vous voulez. C'est un pupitre. Et ce pupitre-là, c'est de jouer, je t'accompagne, j'accepte que tu redonnes du temps à une ancienne histoire, voire même que tu, et je reste dans le coin. Et comme on s'est toujours dit aussi, moi, c'est quelque chose, une intuition que j'ai aussi dès le départ, c'est que si c'est, la femme avec qui il vit, la mère de son enfant, sa maîtresse, c'est aussi sans doute sa meilleure amie. Et qu'il la connaît parfaitement. Et qui connaît sa fantaisie et qui sait de quoi, comment dire, de quoi elle est capable pour un bon moment de joie. Et donc je pense qu'il se dit je vais quand même venir à Rome, histoire que, parce que Rome ça peut devenir une espèce de flipper dans lequel elle serait une balle voilà. Et donc j'y suis allé un peu comme ça, voilà, jusqu'au moment où effectivement là, il est un peu saoulé, quoi, et il le fait savoir.
10: Fabien Gorgeard, pour C'est quoi l'amour? J'ai l'impression qu'il y a tout de suite un changement d'échelle qui est propice à la comédie, évidemment, parce que au début on est à Rouen, ça devrait concerner que deux personnes, et puis après on se retrouve à Rome et ça concerne tous ceux qui sont liés à ces deux personnes. Et bon. Là, on spoilerait si on parlait d'un personnage important qui intervient, mais vous faites en plus intervenir. Enfin voilà, il y a une espèce de surenchère.
22: C'était vraiment l'idée. Ça m'amusait beaucoup de dire que j'allais faire un film qui commence dans un centre commercial et qui finit au Vatican. Et c'est ça le chemin, la question et le chemin et les personnages qu'on rencontre n'arrêtent pas. C'est un cercle qui n'arrête pas de s'élargir de plus en plus. Et voilà, et où du coup on donne. C'est le film triche d'une certaine manière en faisant croire que ça soit une comédie de remariage, ça va concerner que deux personnes, et puis finalement plus ils s'interrogent sur leur histoire, plus on voit que leur histoire elle ne concerne pas qu'eux, elle concerne aussi tous les gens qui sont autour d'eux. Ça c'était vraiment ce qui m'a guidé dans l'écriture.
3: Bon, et du coup, il y a aussi Chloé, la compagne de Fred.
7: Je dois signer quoi?
8: C'est un peu plus compliqué qu'une signature, mais enfin, c'est pas la mer à boire. Hein.
12: Est-ce avec lui que vous avez perdu votre virginité?
7: Il a pas arrêté de sous-entendre que j'étais une énorme pute, parce que toi, t'as dit que j'avais couché avec tout le monde, à tout va.
8: Non.
7: Qu'est-ce que tu fous avec une ultra-cato, toi?
8: Je l'améliore, toi.
25: C'est au Vatican que le dossier sera traité. Plutôt sympa comme châtiment. Un petit voyage à Rome.
10: C'était Fabien Gorgeard et le comédien Ilyes Salem pour C'est quoi l'amour en salle depuis le 9 mai. Vivaldi va changer la vie d'une orpheline. Nous parlons de Vivaldi et moi.
26: Pardonnez-moi, mais la situation est très délicate.
27: Cinérama.
28: Ce film est une catastrophe.
29: Il n'y a pas que l'horrible Michael, le biopic géographique terrifiant de paresse et de consensualité qui a le monopole de faire revenir une icône mondiale d'entre les morts pour mieux hanter nos écrans. Non, face au roi de la pop, l'Italie contre-attaque en comptant faire les beaux jours de notre printemps cinématographique puisqu'elle dégaine Primavera, soit le printemps, et donc chez nous un peu plus simple et clair, Vivaldi et moi. Alors les mélomanes auront immédiatement reconnu l'allusion à l'une des compositions les plus célèbres du musicien vénitien, qui est la première partie de l'ensemble justement nommé Les Saisons. Et les mélomanes seront contents de voir qu'en lieu et place d'un tâcheron comme Anton Fuqua, ici c'est un spécialiste de la musique qui prend les rênes de l'entreprise, puisque Vivaldi et moi est l'œuvre de Damiano Micheletto, un metteur en scène d'opéra s'étant déjà frotté entre autres à Rossini, au Conte d'Hoffmann, à Carmen ou encore au Barbier de Séville.
30: Ogni domenica suoniamo dietro una grata perché nessuno deve mai vederci in volto.
31: Sono tutte così timide?
32: Educate all'obbedienza, istruite.
29: Vivi Vivaldi et moi nous amène au début du XVIIIe siècle, entre les murs de l'Hospedale della Pietà à Venise, qui recueille et forme de jeunes orphelines à la musique. Alors contrairement à une école musicale ou à une formation plus classique, hein, pourrons-nous dire, ces jeunes femmes et filles sont dissimulées au public, souvent masquées ou disposées derrière une grille. Cela n'empêche pas les missions souvent importantes d'un qui sont déléguées à cet orchestre féminin, puisqu'il se produit pour les riches mécènes de l'Institut et attire le beau monde de la Lagune. Ce système permet de subvenir aux besoins de l'institution, mais est paradoxal car, loin de créer des vocations, hein, la rigidité de l'établissement fait que ses propres interprètes ne peuvent pas vraiment croire que la musique est autre chose qu'un divertissement. Cécilia, la vingtaine, se distingue par la pratique virtuose de son instrument et y excelle en tant que violoniste. Alors tout irait pour le pire dans cette étrange vie compartimentée et religieusement tournée vers la musique si l'arrivée d'un nouveau maître de musique, Don Antonio Vivaldi, n'était pas venu bouleverser sa vie et celle de l'hospédale. Au-delà de la musique, Vivaldi va permettre à Cécilia de s'épanouir sous son mentorat et bien évidemment sa musique, de combattre sa situation et les choses qui l'enfermaient dans sa situation de femme et sa perception de son art. Car derrière l'orpheline qui pourrait rester anonyme comme son poste l'exige, il décèle un potentiel qui pourrait servir ses créations, faisant ainsi l'amalgame heureux du talent conjugué à la pureté de sa pratique.
0: Abbiamo un primo violino.
2: Io?
0: Come ti chiami tu?
2: Cecilia.
0: Ma tu hai qualcosa che le altre non hanno.
29: Alors on le comprend assez vite, si le titre français met par souci de bien marketer son film, le célébrissime Vivaldi en avant, Primavera c'est avant tout l'histoire de Cecilia qui racontait. Un peu comme l'excellent Orson Welles et moi de Richard Linklater, dont le titre et l'angle de traitement du sujet a dû inspirer les producteurs de Primavera. Vivaldi reconnaît en Cecilia un talent singulier et lui confie le rôle de premier violon, mais il reste à faire sauter les chaînes de l'orphelinat dont elle est prisonnière et qui exploite ses dons, mais aussi un mariage arrangé qui menace de l'éloigner de son art et de son désir profond de trouver sa propre voix. Alors sans surprise, le film fait basculer la peinture d'une discipline de fer des concerts à la naissance d'une sensualité, intimité, individualité et volonté totale de liberté. Derrière la recherche de la musicienne parfaite, il y a une quête d'identité, où l'art se révèle comme un espace de résistance et d'émancipation. C'est bien évidemment là que réside toute la force du film, car s'il ne brille pas particulièrement par sa mise en scène, il est bien évidemment difficile de résister d'une part à sa musique et bien évidemment à ce schéma absolument intemporel qui ne peut être qu'inspirant.
5: Più impeto! Più impeto! Mi sto addormentando!
2: Non voglio più sposarmi, ma sposandovi avrei dovuto rinunciare alla musica.
6: Io non posso far nulla, ma voi invece sì?
29: La leçon est belle, si belle qu'on pourrait presque oublier son message fondamental. Derrière une musique pleinement effective qui touche l'âme tout autant qu'elle élève celle qui la compose, il y a un être complet, libre et entier. Alors peu importe alors si on a droit aux habituelles approximations historiques et autres arrangements romanesques avec la réalité, le genre nous ayant déjà délivré en pareille circonstance l'un des plus grands films de tous les temps à mes yeux avec le Amadeus de Miloš Forman. Alors bon, Vivaldi et moi en est certes loin, mais est parfaitement reconnaissant. Commandable, et ce, même au-delà du cercle déjà acquis des mélomanes.
10: Eh bien, ce film est en salle depuis le 6 mai. Dans l'immensité du désert, une femme retenue, captive, lutte pour survivre et préserver sa liberté. Nous parlons de la seule œuvre de fiction de Raymond Depardon, La captive du désert.
9: Bah oui, c'est le film, et le film est bien.
11: This is Cinerama.
13: Oui, c'est bien mon avis.
15: Moi, je sais que j'ai joué, j'ai perdu.
16: Qu'est-ce que vous avez joué ?
15: Bah, ma vie,
29: Au-delà du photographe mondialement connu, il y a aussi le cinéaste qu'une rétrospective va vous faire découvrir ou redécouvrir en ce moment en salle. Raymond Depardon est affilié au documentaire car c'est tout naturellement qu'il a pu faire valoir son art de la photographie, de la captation artistique du moment à ce format bienvenu, mais il s'est aussi aventuré vers des terres plus difficiles. En l'occurrence, il s'agit ici de l'Afrique et du Tchad, et en s'inspirant de l'histoire de Françoise Clostre à travers un film de fiction. Mais chassé de naturel, il revient au galop. Surtout quand vous avez l'habitude d'immortaliser ce fameux naturel. Alors on va voir que si La captive du désert est bien un film de fiction, le seul, comme tu l'as mentionné Vincent, de Depardon, il emprunte énormément à la vie et à tout ce qui a pu nourrir son œuvre auparavant.
17: Qu'est-ce qui se passait dans ma tête? Je sais pas. J'avais envie d'être photographe ou chasseur d'images.

0: La captive du désert, c'est donc Françoise Clostre, une ethnologue et archéologue française qui va connaître une triste heure de célébrité au mi-temps des années 70, en cela qu'elle va être prise en otage lors de l'un de ses voyages. Captive pendant plus de 1000 jours entre les mains des rebelles tchadiens, son destin croisera celui de Raymond Depardon, puisqu'en tant que reporter et photographe, il va filmer et même interviewer Françoise. Cette interview va émouvoir l'opinion publique et va forcer le gouvernement à intervenir de manière plus conséquente, alors que la passation de pouvoir autour de Valéry Giscard d'Estaing freinait une manifestation forcément politique dans ce conflit. Alors, ironiquement, Depardon filmera lui aussi Giscard dans le depuis devenu célébrissime une partie de campagne à la même époque.
1: Et une autre chose aussi, c'est que j'avais envie de faire du cinéma.

0: Alors soyons honnêtes, hein, La Captive du désert n'est pas pour tout le monde. Hein. Malgré son résumé qui pourrait laisser penser à un thriller, voire à un potentiel film d'action, vu qu'il est question d'une prise d'otage, de fuite en pleine nature et de tentatives multiples d'évasion, il n'en est rien. Hein. On est très loin du Sorcerer ou du Traqué de William Friedkin, voire même d'Aventure en Birmanie de Raoul Walsh. On se rapproche plus de Walkabout de Nicolas Roeg. La Captive du désert est l'occasion de se plonger dans ce que la nature dépeinte dans le film procure, un instant d'éternité qui remet l'homme à sa place. Dans le désert, il n'y a rien. Pas de distraction, pas d'énergie, pas de temps. Il n'y a rien que le soleil et les variations des dunes qui entraînent invariablement une perte de repère et le sentiment de contempler un bout d'éternité, alors que le spectacle de la nature nous rappelle que nous sommes, nous aussi justement, l'un de ces petits grains de sable qui composent l'univers. C'est donc un voyage sensoriel que nous invite de pardon et pas du tout à une réflexion sur la légitimité ou non de Françoise à être dans ce pays, à la légitimité ou non de ses ravisseurs de la kidnapper, juste l'homme, ou plutôt la femme, et la nature, la vraie, intense, aussi paisible qu'implacable.
1: Pour quelqu'un qui a envie de mourir, vous êtes bien sourire.
2: Dans mon parti politique, moi, je vais supprimer les psychiatres.
3: Dans notre métier d'agriculteur, il ne faut pas aimer son métier, il faut être passionné.
0: Et ici, il faut bien avouer que le rythme risque d'endormir plus d'un spectateur. Il serait pour autant extrêmement dommage de ne pas aller voir ce film sur grand écran, tant il a été pensé pour ce format. La précision de l'œil de Depardon et sa science des cadrages permettent un saisissant effet de trois dimensions sans aucun procédé technique. Et son long métrage de fiction est une succession de plans tous plus beaux les uns que les autres, quand ils ne sont pas tout simplement à couper le souffle. On ne peut qu'admirer la persévérance de l'artiste et de son équipe technique lorsque on pense à ce que certaines prises de vue ont dû nécessiter comme logistique dingue pour attraper le bon plan large au bon moment de la journée, car ici, le spectaculaire est naturel.
4: Ce film, comme d'autres de Raymond Depardon, est visible dans certains cinémas. Après la mort de son frère, une jeune femme doit gérer son héritage chaotique et découvre peu à peu un lien qu'elle n'avait jamais su voir. Nous parlons de Mon grand frère et moi.
5: Comment faites-vous pour choisir un film ?
6: Cinérama.
7: Qu'est-ce que vous voulez dire par là ? Précisez.
4: Avec la famille Asada, le réalisateur japonais Ryota Nakano avait rencontré un beau succès dépassant les 250 000 entrées, ce qui pour un film japonais est quand même remarquable. C'est encore les liens familiaux qu'il scrute avec Mon grand frère et moi. On suit Riko, une femme écrivaine, mère de deux enfants qui doit retourner dans sa ville natale pour le décès de son frère, une tâche qui lui déplaît, alors non pas tant parce qu'il est question de la mort, mais parce qu'il s'agit de son frère avec qui elle a pris ses distances. Des flashbacks nous font comprendre pourquoi il en est ainsi quand il était jeune. Quels que soient ses comportements, le frère attirait l'attention des parents qui délaissaient alors la jeune fille. En vieillissant, cet homme plutôt excentrique a eu beaucoup de mal à se fixer, à trouver un travail, si bien qu'il a toujours tenté de demander de l'argent à sa sœur qui n'avait plus que ce lien-là avec lui, un soutien financier. En venant s'occuper des préparatifs des funérailles, Riko retombe sur son ex-belle-sœur et sa nièce, qui lui donne une image de son frère bien différente de celle qu'elle avait en tête. Et comme si ce n'était pas assez, le propriétaire est lui aussi loin d'accabler le défunt. Cette exploration mémorielle épouse différents points de vue. Alors il n'est pas question de la vérité sur quelqu'un, mais de l'image qu'il laisse. Elle va permettre à Riko de se réconcilier avec son frère et avec elle-même. Bien qu'il s'agisse de la mort, alors il n'y a absolument rien de pesant dans ce film. On note même un soin particulier accordé à la fantaisie et au burlesque, avec des apparitions fantomatiques. Il y a sans doute quelques maladresses, mais le réalisateur japonais parvient avec beaucoup de délicatesse à dresser le portrait d'une famille, ou en tout cas des souvenirs qu'on peut avoir de quelqu'un. Mon grand frère et moi est en salle depuis le 6 mai.
8: Je vous trouve si nerveux, quelque chose ne va pas ?
9: Terminé pour aujourd'hui. Pas si vite.

0: Au revoir.
1: Oui, ça ne fait aucun doute.
2: Ça ne servirait à rien de le nier.
0: Merci.
3: On se retrouve la semaine prochaine, Guillaume, tu auras deux films.
4: Oui, un documentaire événement sur Iron Maiden et un film d'animation, Chao.
3: Et puis, comme Cannes, le festival de Cannes va s'ouvrir, eh bien, nous parlerons du film d'ouverture de Salvadori, La Vénus électrique. À la semaine prochaine.

0: On est là, bonhomme.
1: Jeffrey.
0: Pas d'eau chaude.
2: Cosmira, Mar. Cosmira, Moore.
3: Tu veux dire quelque chose, Adrien?
4: Quelque chose.
3: Dis ce que tu veux. N'importe quoi. Si t'as envie.
4: Ouais, ça, c'est un appareil.
3: Tu le vois?
5: C'est moi, Alex.
6: Ce qu'on peut faire, c'est que tu viens même matin.
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Quelques questions.

0: Prenez-la, bonhomme.
1: Jeffrey. Tu n'as rien. Allez, hop.
0: Allez, allez. Voilà. Je n'arrive pas à tenir debout. Je me demande quel goût ça a.
1: Jeffrey.
0: Pas mal, pas mal. Faible teneur en alcool, un peu comme le Pernod. Ça aide à tenir à distance les cancrelats galopants.
2: Oh, allez, entre sous la douche.
0: Pas d'eau chaude. Toi, le cancrelat, mon mère, tu n'as donc pas un ami sûr ?

0: Attendez, c'est l'heure d'aller à la fiesta.
1: Quoi, à cette heure-ci?
0: Oui, ils sont tous partis demain. Je veux dire qu'il faut y aller, à moins bien sûr que tu ne sois fatigué.
1: Non, je suis en forme.
2: Reste tranquille, ça te reste le coup.
0: Ne sois pas prudent, comme on coutume de dire un Mexicain.
2: Bouge pas, là. Oui, oui.

Un homme fort voulait être fort, un homme agile, être agile, un homme bien portant, être bien portant. Peut-être pourrait-on croire que les hommes qui sont tels et possèdent ces qualités et autres semblables désirent encore ce qu'ils ont déjà. C'est pour ne pas tomber dans cette illusion que j'insiste. Pour ces gens-là, Gaton, si tu veux y réfléchir, il est nécessaire qu'ils aient au moment présent chacune des qualités qu'ils ont.

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3: Or, il se trouve quelques rares personnes qui préfèrent périr plutôt que de se livrer sans joie au travail. Ce sont ces natures portées à choisir et difficiles à satisfaire qui ne se contentent pas d'un gain considérable dès lors que le travail ne constitue pas lui-même le gain de tous les gains. À cette catégorie d'hommes appartiennent les artistes et les contemplatifs de toutes sortes, mais aussi ces oisifs qui passent leur vie à la chasse, en voyage ou dans des intrigues et des aventures amoureuses. Tout cela veulent le travail et la nécessité pour autant qu'il y soit associé le plaisir, et le travail le plus pénible, le plus dur s'il le faut. Au demeurant, ils sont d'une paresse résolue, dût-elle entraîner l'appauvrissement, le déshonneur, et mettre en danger la santé et la vie. Ils ne craignent pas tant l'ennui que le travail sans plaisir. Ils ont même besoin de s'ennuyer beaucoup s'ils veulent réussir dans leur propre travail. Pour le penseur, comme pour tous les esprits sensibles, l'ennui est ce désagréable calme plat de l'âme, qui précède l'heureuse navigation et les vents joyeux. Il faut qu'il le supporte, qu'il en attende l'effet. C'est là précisément ce que les natures plus faibles ne peuvent absolument pas obtenir d'elles-mêmes. Chasser l'ennui de soi par n'importe quel moyen est aussi vulgaire que le fait de travailler sans plaisir. Ça te plaît pas? Ça te plaît pas?
2: Lose weight.
0: I'm gonna eat anyway, but the taste. I'm not gonna taste anything. I just like I'm gonna drink water every day, but it's just water or food. 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
3: 205. Le besoin passe pour être la cause de ce qui se forme. En vérité, il n'est souvent que l'effet de ce qui s'est formé. Il est sans envie aucune, mais il n'y a là nul mérite. Il veut conquérir un pays que personne n'a encore possédé, ni même vu.
4: Cosmorama. Ou presque. Tout. Tout.
2: Sleep, man, sleep.
4: Tout est là.
2: Rest.
4: Dehors.
2: You're high.
4: Dehors.
2: You're high as hell.
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6: Et si la chapelle de Briailles remportait 15 000 euros? C'est en tout cas le souhait de l'association de la chapelle de Briailles qui a été sélectionnée, figurez-vous, par la Fondation du patrimoine à l'occasion d'un concours public Auvergne, notre patrimoine, votre choix. Le but, voter pour votre projet préféré parmi 12 projets proposés, dont celui de la chapelle. Et pour cela, il suffit de vous rendre sur le site de la Fondation du patrimoine. Mais pour comprendre pourquoi il faut voter pour cette chapelle étonnante, qui se situe sur un promontoire qui domine la ville de Saint-Pourçain-sur-Sioule, eh bien, je vous propose d'écouter Gilles Charma. Gilles nous a reçus juste à côté de cette chapelle pour nous parler de ce que représentait à la fois, bien sûr, la participation à ce concours, mais aussi cette chapelle une fois restaurée. Mais tout d'abord, Gilles, comment avez-vous appris que vous étiez sélectionné?
7: Eh bien, c'est très simple. J'ai reçu un message plus tard que vendredi dernier, vers 17h, comme quoi on avait été désigné pour concourir justement à une, levée de fonds, donc à une aide potentielle de la Fondation du patrimoine. Et c'était pour nous un grand réconfort. C'est venu juste avant l'Assemblée générale de l'association. Et donc, ça a évidemment donner un regain de joie, je dirais, pour finaliser les travaux que nous espérons terminer cette année après 16 ans de dur labeur, comme on dit.
6: Alors, il y a beaucoup de projets qui sont financés par la Fondation du patrimoine. À votre avis, pourquoi le vôtre a été retenu ?
7: Alors, je crois que parce que d'abord, c'est un édifice qui est assez petit. Il y a deuxième élément principal, je pense, c'est surtout la qualité des décors et qui demande quand même une urgence, je dirais pas absolue, le terme est peut-être un peu puissant, mais il faut pas trop attendre parce que ce sont des pigments, toutes les peintures et les fresques sont des pigments naturels et ils ont tendance avec le temps à se désagréger puisqu'ils n'ont plus cette espèce de gangue protectrice quand ils avaient été placés plâtrés avant leur découverte, et là maintenant ils sont tributaires des temps un peu secs, un peu humides et tout ça. Bon, voilà, c'est une urgence pour la simple et bonne raison, c'est que c'est un décor unique pour une chapelle comme ça. Il y en a pas aux alentours, donc en plus, disons que c'est quand même un petit joyau, donc il faut absolument qu'on le transmette en bon état aux générations futures.
6: Alors vous le disiez déjà, 16 ans de travaux, justement pour les mettre hors d'eau, pour les protéger, mais ça ne suffit pas encore.
7: Non, il faut l'intervention d'une spécialiste qui va intervenir et donc qui va donc boucher un petit peu tous les petits trous dû au pic qui avait été fait pour essayer de faire accrocher les plates pour recouvrir ça quand ça avait été remis au culte. Et donc là, dans la phase maintenant, c'est de fixer un peu tous ces décors avec minutie et pour que ça qu'ils se pérennisent dans le temps et qu'il n'ait plus de problème de désagrégation, ce qui serait dommage puisqu'on est arrivé pratiquement au bout de la chaîne. Le bâtiment a été mis hors d'eau, recouvert, le toit a été refait, enfin bon, il y a plein de choses. Maintenant il n'y a plus du tout d'humidité par rapport à ce que c'était il y a 16 ans.
6: Alors pour nos auditeurs, justement, ces fresques, que représentent-elles? Déjà, ça fait partie du parcours des églises peintes.
7: Oui, tout à fait. Et bien entendu, il y a une chose merveilleuse qui a été créée par Claude Potier, mon ami Claude Potier, malheureusement, qui est plus de ce monde, et qui avait une idée lumineuse en faisant la route des églises peintes. Et il nous avait proposé, bien que nous ne soyons pas église, dans le temps c'était une paroisse, Briaille était une paroisse, et bien quand même de nous inclure dans le circuit des églises peintes. Et donc ça permet à tout à chacun de venir voir, et on a des publics vraiment qui viennent un peu de toutes les régions de France et d'ailleurs, et qui viennent, qui sont intéressés par le patrimoine bien entendu, et surtout par ces décors. Et souvent on a des émerveillements, et vous savez le fameux effet waouh, on s'attendait pas à ça. D'ailleurs dernièrement encore là pour FR3 qui est venu faire un reportage, j'ai amené quelqu'un qui ne connaissait pas la chapelle, qui en avait entendu parler, mais il s'attendait pas à ça du tout. Il a dit ah oui quand même. Voilà, donc voilà, c'est pour ça qu'on se bat pour Saint-Pourçain, bien entendu pour la ville de Saint-Pourçain, puisque c'est un des bâtiments les plus anciens. Il a plus de 1000 ans, donc il faut le tenir, il faut essayer de le faire tenir droit. Voilà.
6: Alors ces décors, il y a à la fois des scènes, à la fois des représentations florales, il y a un petit peu tout. Dites-moi, voilà, quelques pièces fortes.
7: Justement, c'est l'interprétation qu'on peut faire de tous ces tableaux qui sont au nombre de 36. C'est très difficile en fait de les interpréter. On n'a pas encore vraiment tiré le fil de l'histoire. Et ce qui serait évidemment formidable, c'est de savoir qui a ordonné tous ces décors. Et deuxième chose, bien entendu, c'est d'avoir un peu la signification de pas mal de choses. Alors c'est vrai qu'il reste des empreintes de la Dormition, et d'où qu'ils ont malheureusement été effacées par le temps, puisque c'était resté longtemps après être vendu comme bien national, bien entendu au gré du vent, je dirais, puisque ça servait de hangar agricole. Et donc en fait maintenant c'est de retrouver bien entendu toute cette signification. Mais vous savez, l'histoire, on peut jamais rien avancer, peut-être demain on nous dira autre chose, mais bon, disons qu'on est à peu près sûr de tenir quand même quelque chose c'est une énigme à résoudre en quelque sorte.
6: Et justement, cette cagnotte qui pourrait vous être donnée dans le cadre de ce concours, ça serait quand même très bienvenu. Que représenterait ces 15 000 euros, puisqu'on peut aller jusqu'à 15 000 euros?
7: Oui, ça peut paraître une somme énorme, mais il est vrai que le travail minutieux à faire, rien que pour tous les décors, est aux alentours de 50 000 euros, donc, parce que ça nécessite beaucoup de temps, c'est très minutieux, c'est un travail d'orfèvre, je dirais, et donc on peut pas laisser faire ça à quiconque, hein. Donc il faut un peu des mains de fée, puisqu'en fait on a cette responsabilité, puisque je rappelle que le bâtiment est inscrit à l'inventaire, on est sous pilotage de la DRAC, on a un architecte dédié pour ces décors, donc si vous voulez, nous on est dans cette attente, et puis de perfection bien entendu, et de transmettre quelque chose, et d'essayer de finir notre but de l'association, voilà, c'est-à-dire d'avoir remis en état, fixé dans le temps, parce qu'il n'est pas question de repeindre des décors ou autre, on va fixer tout ce qui est, tout l'existant, et c'est ce qui permettra de faire venir, je pense, du monde, puisque, bon, bah, en plus, il y a un point de vue formidable sur une partie du Val de l'Allier, donc voilà, c'est ce qu'on attend.
6: Et donc forcément, vous enregistrez beaucoup de votes sur ce projet. Il semble que ça monte. Qu'est-ce que vous avez envie de dire justement à ceux qui aimeraient voter?
7: Je pense que c'est formidable, et puis je voudrais remercier bien entendu tous les gens qui ont d'un clic peuvent nous apporter un bien-être financier qui va nous permettre de boucler notre budget, puisque on a commencé aussi à lancer une cagnotte participative pour finaliser, donc et puis pour susciter aussi l'intérêt, puis faire parler de nous, parce que on est quand même la France profonde, si vous voulez, et donc je crois qu'il est d'intérêt supérieur de conserver tout ce qui peut être conservé, pour ce sont des vestiges du temps, c'est notre histoire, et on se doit absolument de le faire, même si quelquefois c'est pas toujours facile, et évidemment il y a l'épreuve du temps, parce qu'évidemment plus on avance, plus on se dit jamais on va y arriver, mais non, il n'y a pas de raison, il faut toujours garder espoir, et puis il faut avoir la volonté.
6: Est-ce que cette mise en avant aussi, Gilles Charma, c'est une façon de dire, allez, venez nous aider, on a envie peut-être de recruter de nouveaux bénévoles pour soutenir ce qui a déjà été fait?
7: Oui, mais déjà nos adhérents sont merveilleux, ils sont présents à chaque assemblée, plus d'une cinquantaine, c'est formidable. On a un comité évidemment restreint, parce que c'est pas toujours facile, il y a des dossiers, des choses comme ça, mais bon, qui a envie de donner un petit coup de main, bien entendu, il sera le bienvenu, c'est ouvert à tous, hein, c'est pas réservé qu'à certaines personnes, et surtout ce que je vous répète en avant, c'est bien entendu l'édifice est bien entendu dédié au culte, mais pas que, c'est un endroit qui appartient aux saints porcinois, puisque beaucoup venaient en promenade, ne serait-ce que pendant les communions ou autres, c'était une promenade du dimanche, en plus il y avait après la messe du 15 août, il y avait une procession, tout ça, donc on va garder un peu toute cette liturgie, mais surtout une chose importante, c'est que en participant par exemple au festival viticole et gourmand, ça va nous permettre de faire quelque chose d'autre. D'ailleurs, pour le 15 août prochain, il y aura une messe, mais avant il y aura un concert grâce à un pianiste qui est nouvellement habitant de Saint-Pourçain, qui habite d'ailleurs à Briaille, juste à côté de la chapelle, et qui sortira son clavier pour nous interpréter quelques morceaux, en plus d'un compositeur. Voilà, donc il a accepté. Donc vous voyez, je dirais que tous les engrenages se mettent à tourner dans le bon sens.
6: Est-ce que cette chapelle, on va pouvoir la visiter, notamment pendant l'été ?
7: Oui, bien sûr. De toute façon, le numéro, je l'ai dans la poche, il y a deux numéros. Alors évidemment, on ne peut pas laisser ouvert tout le temps, parce que malheureusement, on peut avoir des dégradations volontaires ou involontaires. Il faut toujours se méfier, mais on essaye de répondre dans la majorité des cas en donnant une heure ou autre, et puis on ouvre bien volontiers. Dès que quelqu'un veut visiter, il n'y a pas de problème.
6: Voilà. En tout cas, si on n'a pas envie de devenir bénévole, en tout cas, on peut cliquer, c'est très simple, et on a jusqu'au 10 mai 23h59 pour pouvoir vous donner une voix afin que vous puissiez peut-être récolter cette fameuse somme de 15 000 euros pour cette chapelle de Briaille. Merci beaucoup Gilles Charma.
7: Merci à vous.
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0: Voilà, voilà, c'est Du Poil Sous les Bras, c'est même la 79e émission de Du Poil Sous les Bras, et c'est une émission enregistrée après le second tour des municipales de 2026. Je le précise parce que la politique locale, c'est tout le temps qu'il faut en parler, pas seulement lors des élections. D'ailleurs, le plus intéressant, c'est le troisième tour, hein, celui qui dure 6 ans en général, 7 ans cette fois. Le troisième tour, c'est la réalité de ce que la municipalité élue va mettre en place au fil de sa mandature, et notamment ce qui sera mis en place pour lutter ou pas contre les inégalités. Mais avant de parler de cette lutte avec mon invité, voyons à qui nous avons affaire.
1: Alors, les gens comme moi, je crois que c'est les femmes de 50 ans qui vivent leur meilleure vie. Moi, j'ai une vie compliquée, un peu dure parfois, notamment sentimentalement, mais aussi très intense professionnellement. J'ai eu 4 enfants, dont 3 quand j'avais 25 ans. Donc, à 25 ans, j'avais 3 enfants. Et là, ma dernière fille vient d'avoir 18 ans. J'ai un amoureux formidable. Mon boulot est super. Je fais des chroniques à la radio. J'ai écrit de la fiction. Je crois que ma vie pourrait pas être plus parfaite. Enfin, voilà, je suis très heureuse. Et je me souviens très bien avoir entendu, quand j'étais plus jeune, ces histoires sur à 50 ans, la ménopause, les enfants qui s'en vont de la maison, tout ça, c'est quand même en gros déprime. Et moi, c'est le contraire, vraiment le contraire. Donc, je suis sûre qu'il y en a d'autres des comme moi. Et c'est trop bien. Et donc, à celles qui galèrent un peu autour de 30, 40, tout ça, qui se posent plein de questions, franchement, laissez couler. Ça peut être vraiment encore super mieux.
0: Hashtag, je suis une femme de la cinquantaine. Oui, oui, oui, la cinquantaine, c'est l'éclate. Je confirme, je crois que moi aussi, je vis ma meilleure vie. Alors bon, côté ménopause, c'est pas complètement gagné, hein. Après 341 jours sans mes règles, eh bien, elles sont revenues. Alors, pas longtemps, pas nombreuses, mais quand même, la grosse loose. Le seul avantage, c'est que quand j'ai commencé à en parler au patron de mon bar préféré, il m'a offert à boire pour changer de sujet. Voilà, c'est quand même marrant, les règles, hein. C'est un sujet qui ne concerne pas les hommes. En tout cas, bon, ils n'ont pas leurs règles, ça ne nous a pas échappé. Mais ils sont souvent plus gênés que nous, les femmes, quand on en parle. Bref, revenons à notre brebis heureuse du jour. Bonjour, Cécile.
1: Bonjour, je suis Cécile Duflo et je suis la directrice générale d'Oxfam France, une ONG qui agit contre les inégalités.
0: Et oui, vous le saviez peut-être déjà, Cécile Duflo est désormais directrice générale d'Oxfam France. Je dis désormais, mais ça fait déjà un petit bout de temps. Alors Oxfam, ça vient de Oxford Committee for Relief Famine, un comité de lutte qui s'est créé d'abord en Angleterre et qui s'est développé, qui a évolué, on va y revenir. Mais du coup, ne nous attardons pas trop sur le passé et regardons devant. Et devant nous, eh bien, qu'est-ce qu'il y a ? Devant nous, il y a la pauvreté, encore et toujours, et les inégalités qui explosent. Depuis 2019, la fortune des milliardaires français a augmenté de plus de 24 milliards d'euros, 13 millions d'euros par jour, s'il vous plaît. Dans le même temps, grosso modo, en France, plus d'un million de personnes ont-elles basculé dans la pauvreté, et principalement des femmes, une pauvreté qui dépasse aujourd'hui 15% de la population française. Alors, A plus B égale C, plus il y a de très très riches, et bien plus il y a de très pauvres. Et plus il y a de richesses indécentes, et bien plus il y a de misère criante. Inégalité rime avec pauvreté, et c'est là que je reviens à la politique locale. Car partout, si on veut que l'inégalité régresse, autrement dit, que l'égalité progresse, eh bien, il faut qu'elle soit portée politiquement, cette égalité. Et c'est ça, un des messages forts d'Oxfam. Pour que les inégalités reculent, il faut le vouloir, il faut agir politiquement, et donc, bah, par exemple, localement, à l'échelle de nos villes, au quotidien, avec des solutions concrètes et créatives. La politique de la ville, c'est un des échelons de la lutte contre les inégalités sociales, climatiques et de genre. Et c'est de ça que j'avais envie de parler avec Cécile Duflo, tout de suite, dans Du Poil Sous les Bras.
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0: Je vous le disais à l'instant qu'on allait parler tout de suite, hein, des inégalités, mais en fait, juste avant, j'aimerais quand même savoir d'abord, mais qu'est-ce qui a amené Cécile Duflo chez Oxfam ?
1: Moi, j'ai un parcours un peu bizarre, en fait, pas très commun, parce que d'abord, j'ai fait des études, j'ai travaillé dans le privé pendant 10 ans, et donc j'ai pas du tout commencé par la politique, et surtout pas en étant collaboratrice d'élus. Donc vraiment, j'ai travaillé, ça m'a beaucoup apporté, parce que c'est ce que je voulais aussi en arrêtant la politique. Et donc, Après ces 10 années, je me suis engagée en politique. Petit à petit, j'ai pris des responsabilités jusqu'à devenir secrétaire nationale des Verts, donc la chef du parti. À l'époque, je travaillais encore à temps partiel. J'étais secrétaire nationale et j'étais aussi salariée dans un groupe privé à temps partiel pendant 2 ans, 1 an et demi. Et ensuite, j'ai vécu de la politique à plein temps, en tout 7 ans, en étant ministre, en étant élue régionale et puis ensuite députée. Et quand j'ai perdu les élections, ce que j'avais anticipé parce que c'était assez prévisible, après l'élection d'Emmanuel Macron, je me suis dit, là, je fais autre chose. Je ne sais pas si je referai un jour de la politique ou pas, mais je voulais faire autre chose et je voulais retrouver un travail. Et c'est à ce moment-là que j'ai répondu à quelques annonces, mais à celle d'Oxfam qui proposait le poste de directrice générale. Et donc, on était 120 candidats. J'ai fait plein d'entretiens. Des entretiens en anglais, des tests psychotechniques, et j'ai été recrutée avec un choix du conseil d'administration qui était un choix qui était osé, de recruter une ancienne femme politique avec une visibilité médiatique. Mais je crois qu'ils ont eu raison, je veux le dire, parce que ça va bientôt faire 8 ans, et je crois qu'il fallait 2 choses à Oxfam, à la fois plus de visibilité, donc là c'était un espèce de bon accord, je pouvais apporter une partie de ma notoriété à un sujet et à un projet qui m'intéressait, et puis aussi de la gestion d'organisation, parce que moi je pense que ce que j'ai appris au fil du temps, je le dis, c'est pas souvent facile pour les femmes de le dire, mais moi je pense que je suis une chef en fait, je sais diriger, ce qui veut pas du tout dire, au contraire d'ailleurs, de tout ce qu'on vit, donner des ordres, mais essayer de comprendre quels sont les bons moyens de mettre des gens à la bonne place et trouver les bonnes clés pour que tout le monde soit content à sa place et que l'organisation bouge. Et Oxfam a beaucoup changé depuis que je suis arrivée et me sens toujours aussi à ma place et alignée dans une organisation qui lie les questions sociales et les questions environnementales.
0: On sent qu'elle est épanouie, Cécile Duflo, chez Oxfam. Et pour être honnête, Oxfam, je ne connaissais pas trop avant que Cécile en prenne la tête. La notoriété et le réseau de Cécile Duflo ont, moi je le crois, beaucoup apporté à Oxfam. Alors pour autant, je me doute bien que parmi vous, auditeurs, auditrices, certains ne savent toujours pas bien ce qu'est Oxfam.
1: Alors Oxfam, c'est très connu dans certains pays, notamment en Grande-Bretagne, en Belgique par exemple. C'était moins connu en France, mais Oxfam France fait partie de la grande famille d'Oxfam International, avec la particularité que c'est une confédération, donc chaque association nationale est indépendante. Donc Oxfam France a une identité particulière. Et l'identité d'Oxfam France, c'est d'être née en 1989, au moment du bicentenaire de la Révolution française. Et le président de la République à l'époque, François Mitterrand, organise entre autres un G7, donc un sommet des 7 pays les plus riches, au sommet de la Grande Arche qui vient d'être inaugurée. Et un certain nombre de collectifs disent non, mais en fait, l'idéal des révolutionnaires, 200 ans après la Révolution française, c'est un idéal de solidarité entre les pays du Nord et les pays du Sud. Et ils créent un appel qui s'appelle « Agir ici pour un monde solidaire ». Et c'est ça qui va devenir Oxfam France. Donc dans son ADN, dans son identité, il y a vraiment cette idée de la solidarité entre le Nord et le Sud qui a évolué vers la lutte contre les inégalités avec une forte dimension environnementale, climatique, parce que ce qui aggrave les inégalités, c'est 2 choses. C'est la crise climatique et c'est le fait des inégalités millénaires entre les hommes et les femmes. Donc voilà, c'est les 3 sujets qu'Oxfam lit avec 2 modes d'action sur le terrain. On a des collègues qui font du travail humanitaire pour les populations qui sont victimes de catastrophes naturelles ou de conflits. Mais on a aussi tout un tas de projets de développement dans les pays du Sud, notamment autour des communautés de femmes, de l'agroécologie en particulier, mais pas seulement. Il y a aussi de l'étuvage de riz, par exemple, tout un tas de projets qui permettent de donner à ces communautés les moyens de construire leur propre avenir. Et tout ça, ça fonctionne grâce à des dons. Puisque Oxfam a aujourd'hui 67 000, presque 70 000 donateurs qui, chaque mois ou une fois par an, nous donnent de l'argent pour qu'on puisse fonctionner et puis soutenir tous ces projets partout dans le monde.
0: Vous l'aurez compris, Oxfam est un mouvement citoyen au service de la lutte contre les inégalités et la pauvreté. C'est une association, loi 1901, d'intérêt général, une organisation qui s'active à chercher des solutions durables dans 85 pays pour mettre fin donc aux injustices qui engendrent la pauvreté. Mais comment on mobilise justement ce pouvoir citoyen localement pour agir parfois à l'autre bout du monde ? Est-ce qu'avec la pauvreté qui s'accroît en France, cet objectif de solidarité internationale est toujours bien compris par la population?
1: Alors d'abord deux choses. Oxfam, historiquement, on a moins, au tout début en France, l'idée c'était quand même de faire bouger les choses en Europe et en France, c'est-à-dire de dire qu'est-ce que nous on fait, notamment on fabrique des armes, ou on subventionne un certain nombre de produits agricoles et du coup on désorganise totalement l'agriculture des pays du Sud. Donc qu'est-ce qu'on fait nous et qu'est-ce qu'on pourrait faire différemment pour pas nuire aux pays du Sud. C'était plutôt ça au départ la logique. Donc il y avait vraiment le fait de s'intéresser à ce qu'on faisait nous. Et aujourd'hui, on a beaucoup travaillé parce que le sous-entendu de ça, c'était de dire aussi nous on est sympa et on aide les pauvres gens du Sud, qui avaient un côté un peu colonial et un peu surplombant. Donc ça, pour le coup, on s'est débarrassé de cette logique depuis très longtemps. Le siège, enfin c'est même si c'est toujours un combat de déconstruction de sa pensée, le siège d'Oxfam International, il est à Nairobi au Kenya, il est plus à Oxford en Grande-Bretagne depuis presque 10 ans maintenant. Et pour nous, ce qui est important, c'est justement de partager les mêmes valeurs dans tous les pays. Donc la lutte contre les inégalités, elle existe aussi en France. Et Oxfam France, on travaille au service et avec nos collègues de tous les pays du monde, mais on travaille aussi sur la France. On a publié un certain nombre de travaux sur et d'alertes, notamment sur l'aggravation des inégalités en France. Le premier document vraiment très clair, c'est au moment de juste après l'élection d'Emmanuel Macron, où on dit vers un quinquennat des inégalités en analysant le projet de loi de finances de l'époque. Et en fait, bah, on avait raison parce que bah, l'INSEE a montré que on n'a jamais eu autant de pauvres en France qu'aujourd'hui et que les plus riches des plus riches n'ont jamais été aussi riches. Donc oui, les inégalités se sont aggravées. C'était prévisible quand on regardait les choix politiques. Donc nous, on travaille aussi sur la France. Ce qui ne veut pas dire qu'on ne promeut pas la solidarité et qu'on ne pense pas cette vision de la lutte contre les inégalités dans une vision internationale. Bien sûr qu'il y a un repli, il y a peut-être en termes de valeur une moins grande évidence, c'est-à-dire que pendant des années, critiquer le fait de sauver des gens qui se noyaient dans la mer Méditerranée, c'était absurde. Là, il y a eu quand même l'émergence d'un discours tout à fait négatif, mais ce n'est pas parce que ce discours émerge qu'on ne doit pas le contrarier, voire le combattre, ce qu'on fait, mais on doit aussi se mêler de ce qui se passe chez nous. Donc en fait, c'est vraiment Oxfam essaye d'équilibrer ses approches entre chez nous et la solidarité avec les autres pays.
0: Macron avait promis, hein, rappelez-vous, de s'occuper des inégalités. Alors, en un sens, il s'en est occupé, hein, il les a renforcées. Voilà, il a fait très exactement l'inverse de ce qu'il faudrait faire pour avoir une société plus juste. Pour autant, ça me questionne souvent d'essayer de comprendre pourquoi une partie de la population préfère blâmer les pauvres plutôt que s'en prendre aux ultra-riches qui piétinent tout le monde. Et c'est embêtant, cette incompréhension, parce que si on veut, comme Oxfam, lutter contre les inégalités, il faut peut-être d'abord que tout le monde soit bien d'accord sur d'où proviennent ces inégalités, sur ce qui les engendre, ce qui les produit.
1: D'abord, si on pose la question aux gens de façon précise, ils partagent assez largement l'idée qu'il faut lutter contre les inégalités. Ce qui est vrai, c'est qu'on a du mal à se représenter l'immensité de certaines richesses. On 1 million d'euros, 2 millions d'euros, allez, même 10 millions, on voit à peu près ce que c'est. Mais en fait, 1 milliard, 10 milliards, c'est, ça n'a rien à voir. Et je raconte souvent cette histoire pour que les gens visualisent. Si je te donne 1 euro toutes les secondes, comme ça, bim, 1 euro, 1 euro, 1 euro, il va falloir 12 jours pour que tu sois millionnaire. Pour que tu sois milliardaire, il faut que je continue comme ça, 1 euro, 1 euro, 1 euro pendant 32 ans. Donc la différence entre millionnaire 12 jours et milliardaire, c'est 32 ans avec 1 euro par seconde. Donc il faut se rendre compte de l'énormité et du coup de tout ce qu'on pourrait faire si on partageait un peu mieux cette hyper fortune. Parce que ce qui est sûr, c'est qu'on ne ruinerait pas les milliardaires. Il n'y a aucune chance. Nous, ce qu'on demande, c'est un peu plus de justice, voire beaucoup plus de justice, sans dire qu'on va tous être pareils. C'est pas du tout ça notre propos. Mais c'est de dire, là, on a atteint des seuils d'inégalité qui sont pas acceptables. Et oui, notre sujet, c'est la pauvreté. C'est-à-dire que le vrai sujet, c'est que, et ça a été montré pas seulement par des ONG, mais par le Fonds mondial international, par la Banque mondiale, le meilleur moyen de lutter contre la pauvreté, c'est de réduire les inégalités. C'est pas la croissance économique, par exemple, ce qu'on a cru pendant très longtemps. Et donc ça, bah c'est évidemment, ça contredit totalement une espèce de mythe qu'on appelle le ruissellement, c'est-à-dire que plus les riches vont être riches, plus ça va dégouliner sur les autres. C'est le contraire. Plus ils sont riches, plus ça remonte vers eux. Et donc, bah ça, il faut en faire à la fois prendre conscience, donner les outils. C'est ce que nous, chez Oxfam, on appelle le pouvoir citoyen, parce qu'on pense que tous les gens ont une partie de la solution et qu'on est bien plus nombreux, sur les 67 millions que nous sommes, à être favorables à davantage de redistribution et à davantage de justice. Il faut juste être conscient qu'on peut exercer ce pouvoir, soit en étant élu, soit en votant, mais aussi au quotidien, en parlant avec ses élus, en signant des pétitions. Il y a plein de moyens d'agir dans le débat pour faire bouger les choses.
0: Ce n'est pas la croissance économique qui réduit les inégalités. Pourtant, c'est ce que nous rabâche à longueur de temps une frange non négligeable de dirigeants politiques pour nous faire accepter leurs mesures soi-disant d'aide à la croissance. Alors non, pour réduire les inégalités, il faut d'abord commencer par arrêter ce mythe de la croissance et de l'argent qui ruissellera et qui s'appelle Orio, justice sociale. Non, c'est pas ça la justice sociale. Oxfam, qui est plus pragmatique que certains politiques, que propose des solutions pour ici, maintenant, là, chez nous en France. Par exemple, une taxe sur les voyageurs aériens fréquents, avec une recette estimée à 2,6 milliards d'euros. Ou l'extension du malus auto pour les grosses voitures très polluantes, comme les SUV. Recette estimée 1,5 milliard d'euros. Oxfam propose aussi une taxe sur la publicité, par exemple. Ça ferait pas de mal. Et c'est toujours pour réduire les inégalités que cette organisation a publié 3 rapports pour des villes solidaires, féministes et adaptées au changement climatique.
1: Alors, ce qui est sûr, c'est que cette fois-ci, en fait, Oxfam, on s'occupait des questions internationales, des questions nationales, et là, on s'est dit, parce que ça fait un petit moment qu'on travaille sur ces sujets-là, on a organisé ce qu'on appelle l'Oxfam Tour, en allant dans un certain nombre de toutes petites villes. On s'est dit, en fait, un certain nombre des valeurs qu'on défend et des mesures qu'on porte peuvent être mises en œuvre au niveau local. Et donc, on a regardé les politiques qui se faisaient sur 3 champs qui sont pour nous importants, les politiques féministes et d'égalité entre les hommes et les femmes, les politiques d'adaptation au changement climatique, parce qu'en France, il y a un gros sujet autour de cette question. On est un des pays d'Europe les plus menacés par le changement climatique. Et enfin, un dernier sujet sur les questions de lutte contre la pauvreté, de justice sociale. Et donc, on a regardé les mairies qui avaient fait des politiques qui marchaient, indépendamment de leurs étiquettes. On a aussi des mairies, on n'est pas une ONG de gauche au sens où on se met pas une étiquette, mais nous, on défend la justice sociale et l'adaptation au changement climatique. Et là, quand on regarde ça, il y a des mairies de toutes les étiquettes qui ont fait des choses qui sont intéressantes. Le but de ces rapports, c'est de montrer ce qui se fait de bien, de dire ce qu'on pourrait faire pour que ça puisse inspirer d'autres élus. Et surtout que ça puisse permettre que les citoyens, les électeurs et les électrices puissent engager un dialogue avec leurs élus en disant « Mais regardez, dans telle ville, ils font ça, pourquoi nous, on ne le fait pas ?» Et ça a bien marché. C'est-à-dire qu'il y a vraiment eu une mobilisation autour de ces 3 thématiques au niveau local. Parce que souvent, on a l'impression de se dire, en fait, la politique, soit tu vas sur les listes et tes candidats, etc., soit tu t'en occupes pas, tu peux juste voter. En fait, non. Il y a aussi la possibilité d'avoir cette espèce de dialogue citoyen avec les candidats et avec les élus. C'est ce qu'on a fait à l'occasion de ces élections municipales. Et donc, si les gens qui nous écoutent sont intéressés, parce que là où c'est intéressant, c'est que ça ne s'arrête pas au moment des élections. Maintenant, ils sont élus, donc ils vont mettre en œuvre des politiques. Donc, on peut toujours avoir ces échanges avec les élus. Ces rapports, ils sont sur le site d'Oxfam France et tous nos rapports, de façon générale, ils sont gratuits. On peut les télécharger, on peut les lire en ligne. Le site, c'est www.oxfamfrance.org.
0: Auditeurs, auditrices, donc vous savez ce qu'il vous reste à faire. Direction le site d'Oxfam et hop, on envoie les rapports d'Oxfam à nos élus parce que ces rapports sont pleins d'initiatives et de politiques publiques dont ils peuvent s'inspirer pour réduire les inégalités. Voilà, parfois ils n'ont pas trop d'idées pour savoir comment faire. Eh bien, il ne faut pas hésiter à leur partager ces rapports parce que c'est de véritables répertoires d'initiatives positives, efficaces et réplicables. Alors voilà, j'imagine que vous voulez des exemples de ces initiatives. Je me tourne vers Cécile. Quoi dire ? Quel exemple donner ?
1: Alors, il y a plein de choses dans ces rapports, donc c'est un peu frustrant de citer que quelques exemples. Mais par exemple, on a mis en lumière qu'à Grenoble, ils ont créé des espaces intergénérationnels dans le cadre de leur plan communal de santé pour accueillir des personnes fragiles pendant les pics de chaleur, notamment les personnes âgées et les jeunes enfants. Donc, il y a un endroit à proximité, qu'on sache, dans lequel on peut aller passer du temps pour se mettre à l'abri des très fortes chaleurs. Mais il y a aussi tout le travail qui a été fait, par exemple, par un certain nombre de communes avec la taxe sur les logements vacants, à la fois pour remettre en location les logements, mais aussi pour éviter d'artificialiser les sols en construisant des nouveaux bâtiments, alors même qu'il y a des bâtiments qui sont vides. Donc voilà deux exemples, mais il y en a d'autres, hein, notamment tout le travail qui a été fait sur ce qu'on appelle la désimperméabilisation, c'est-à-dire que le vrai sujet, c'est de laisser l'eau rentrer dans les sols et se stocker pour éviter les inondations, mais aussi pour permettre de rafraîchir notamment les villes, avec la recréation de parcs, avec le fait de remplacer des parkings qui étaient des dalles de bitume par des zones qui sont arborées ou végétalisées avec des sols qui sont perméables à l'eau. Donc il y a plein de choses qui peuvent être à la fois très techniques, mais qui ont un impact très direct.

0: La petite blanche dans du poil sous les bras.
1: Dans les rapports d'Oxfam, pour des villes solidaires, adaptées au changement climatique et féministes, tout n'est pas technique. Il y a plein de trucs et astuces, des mesures pour lesquelles on se dit « Ah mais oui, non mais bien sûr, mais pourquoi on n'y a pas pensé avant ?» Il y a des mesures assez consensuelles. En tout cas, beaucoup de mesures qui sont très simples à mettre en place. Il suffit de le décider, en fait.
2: Oui, par exemple, sur la question de comment on regarde les politiques d'égalité femmes-hommes, juste au moment où on met en place une politique, n'importe quoi, on regarde l'impact que ça a pour les hommes et pour les femmes. Est-ce que tel lieu, il est plus fréquenté par les hommes que par les femmes? Et du coup, bah, comme ça, on se rend compte quelle part du budget va en direction des hommes et quelle part du budget va en direction des femmes. Parce que la question de l'égalité femmes-hommes, c'est très simple, si on ne regarde pas, on ne voit pas. Donc il faut compter les femmes, il faut compter ce que ça a comme impact pour vérifier qu'on n'est pas dans une approche totalement inégalitaire. Et ça, ça ne coûte pas d'argent. Hein. D'avoir un budget genré, de regarder l'impact, ça ne coûte rien du tout. C'est juste une sorte de réflexe.
1: Mais c'est bien sûr, hein, le budget genré, c'est comme le budget vert. Vous savez, le budget vert, c'est de classer les mesures qu'on prend en fonction de leur impact environnemental. Et c'est vraiment bien de pousser vos mairies à établir ce budget vert pour bien comprendre si l'argent investi par la ville va dans le bon sens. Voilà. Et c'est pareil avec le budget genré.
2: Et quand on réfléchit budget vert et adaptation au changement climatique, on fait surtout des économies, en fait. Parce que faire aujourd'hui des équipements ou des aménagements qui ne sont pas adaptés à l'évolution de notre climat, ben ça va être très coûteux. C'est une approche qui est une approche très rationnelle pour les finances publiques de la commune aussi. En fait, ce qui est intéressant, c'est que c'est plutôt bénéfique dans toutes les directions. On voit l'effet permet d'économiser de l'argent public dans une période où il n'y a pas abondance non plus d'argent public. Donc c'est intéressant, y compris pour les habitants, y compris pour ceux qui prennent la question de la politique locale uniquement par le prisme de savoir combien ils vont payer d'impôts locaux, bah, c'est aussi intéressant de le prendre sous cet angle-là.
1: Alors Cécile Duflo prenait comme exemple d'initiative locale intéressante le budget genré. Évidemment, ça me donne envie de parler un peu plus du rapport d'Oxfam pour des villes plus féministes. Je cite un extrait. Même sans tout pouvoir, une mairie peut inclure plutôt qu'exclure, protéger plutôt qu'ignorer et combattre les inégalités plutôt que les reproduire. Voilà, Oxfam réalise un gros boulot d'observation sur l'égalité homme-femme dans les villes. Et note, par exemple, la faible féminisation du pouvoir local. Seulement 25% des postes clés de pouvoir à l'échelle locale sont occupés par les femmes. Seulement 20% de mairesses. Seulement 12% de présidentes d'intercommunalités. Et la plus mauvaise note, c'est pour la Corse, avec 11,7% de mairesses. Alors je vous donne là des chiffres qui sont les chiffres de la mandature passé, hein, je n'ai pas eu le temps de me pencher sur les nouveaux chiffres, mais je le redis, l'égalité pour progresser doit être portée politiquement. Si vous êtes une femme, eh ben, a priori vous comprenez un peu mieux ce que c'est d'être une femme. Donc il faut des femmes à des postes de pouvoir en politique pour porter ces mesures progressistes.
2: Exactement, et il faut qu'on ait des femmes partout. D'ailleurs, on a vu que si on regarde au-delà des maires, il n'y a que 33% des premiers adjoints qui sont des femmes. Donc là, on va faire le bilan, parce que chaque année, désormais, on sort un index de la féminisation du pouvoir en France. Je pense qu'il y a un peu de recul sur les grandes villes, hein, parce qu'il y avait plus de femmes maires. Mais oui, bien sûr que c'est normal, parce qu'il y a autant d'hommes que de femmes. Et ça, c'est le grand débat sur la loi, sur la parité, dont... Là, on vient de vivre la dernière étape, hein, parce que les petites communes, cette loi ne s'appliquait pas. Et d'ailleurs, on a encore entendu des trucs un peu fous en disant « Non, mais les femmes, elles ne veulent pas s'engager. » Finalement, là, il y a des femmes, il y a des listes paritaires absolument partout. Donc, on les a trouvées, en fait. C'est juste qu'elles ne se précipitent pas pour être candidates, contrairement à certains hommes. Donc, c'est ça qui fait la différence. Mais oui, avoir une diversité dans les élus, c'est très précieux. Dans la manière d'appréhender les politiques publiques, c'est une évidence. On parle de diversité de genre, de diversité de connaissances et de rapports au monde, mais aussi de diversité d'âge. Hein. Si on n'a que des retraités, bah, c'est vrai qu'ils ne vivent pas la ville de la même manière que si on n'a que des parents d'élèves. Donc vraiment, moi je suis. Et l'histoire de ma vie m'a montré que plus on est dans des organisations qui accueillent la diversité, plus on est robuste, en fait, parce qu'on ne passe pas à côté d'un pan de l'histoire.
1: J'aime beaucoup, moi, ce terme de robuste. Ce qui est robuste, c'est quelque chose qui va persister, qui va durer. La nature est très robuste. Et il vaut mieux des organisations robustes sur lesquelles on peut s'appuyer, des forces solides qui s'adaptent. Voilà. Alors parmi les idées politiques féministes, il y en a une aussi dont j'avais envie qu'on dise un mot, c'est l'éga conditionnalité, qui vraiment, à mon sens, pourrait faire changer les choses en profondeur.
2: Alors, l'éga conditionnalité, c'est quelque chose d'intéressant. On a vu récemment que les aides aux entreprises, c'était le principal budget de dépense de l'État. C'est-à-dire que l'État donne beaucoup d'argent aux entreprises. Il peut très bien le conditionner. Il le fait, par exemple, au fait que elle a des finances saines. Ça semble évident qu'on va pas donner millions d'euros à une entreprise qui est en cessation de paiement. On peut tout à fait imaginer que ce soit la même chose avec des éco-conditionnalités, en disant on ne peut donner ces aides qu'à des entreprises qui s'engagent dans la transition de leur modèle pour être conformes à l'accord de Paris. Mais aussi, on peut mettre dans les conditions le fait que hommes et femmes soient considérés de la même manière et que, par exemple, il y a une politique de rattrapage de salaire des femmes qui, historiquement, sont moins payées que les hommes, mais toujours aujourd'hui, dans un certain nombre d'entreprises, à compétences égales, expérience égale, niveau de diplôme égal, sont pas payées pareil. Et donc ça, typiquement, si on dit, en fait, si vous respectez pas cette condition-là, vous n'êtes pas éligible aux aides, ça va faire bouger les entreprises. Donc ce qu'on essaye de montrer, c'est les outils de la puissance publique qui peuvent être efficaces pour faire reculer pour les inégalités, notamment les inégalités entre les femmes et les hommes. Oui, on a des outils qui peuvent être efficaces.
1: Certaines villes sont déjà fortement engagées pour l'égalité hommes-femmes. Lyon, Paris, Bordeaux ont été pionnières, par exemple, dans la budgétisation sensible au genre, pour que l'argent public bénéficie autant aux femmes qu'aux hommes. Ris-Orangis, elle, a mis en place un statut municipal pour les familles monoparentales. Nancy, Clermont, Clermont-Ferrand et Rochefort ont ouvert des maisons des femmes et de l'égalité pour l'accueil notamment des femmes qui subissent des violences sexistes et sexuelles. Donc voilà, il y a des volontés politiques dans certaines villes. Et là où il y a une volonté politique, eh bien les politiques publiques suivent. Et il y a vraiment des propositions innovantes qui émergent.
2: Alors, des initiatives innovantes, ça peut ensuite devenir se généraliser. C'est un peu le but, en fait. Celles qui sont innovantes et qui marchent, c'est pas qu'on reste avec que des innovations à droite à gauche en disant « Ah, on fait un truc super pendant 2 ans ». Non, non, non, c'est que ça se généralise. Je vais donner un autre exemple d'un combat qu'on a mené sur le fait que les impôts ne soient pas inéquitables. Jusqu'à il y a peu, quand vous divorciez et que vous avez des enfants, si vous recevez une pension alimentaire, vous deviez la déclarer dans vos impôts comme un revenu supplémentaire. Et l'autre parent, spoiler, en général, le parent qui reçoit, c'est la mère, et le parent qui donne la pension alimentaire, c'est le père, lui, il le déduisait de ses revenus. Comme si, en fait, financer la vie de ses enfants, c'était déductible de ses impôts. Ce qui est un peu aberrant, en fait, parce que quand le couple vit ensemble, on ne déduit pas ce qu'on donne à son enfant pour manger. Et puis surtout, quand on regarde les montants, on parle de 200 euros, 300 euros par mois, ce n'est pas du tout le prix que coûte, entre guillemets, un enfant. Donc, de fait, la manière dont était designé le système d'imposition accentuait les inégalités entre les femmes et les hommes. Il était sexiste, au sens littéral du terme. Donc ça, on peut le faire changer, en disant, en fait, c'est pas normal que les femmes payent des impôts en plus sur l'argent qu'elles reçoivent pour élever les enfants.
3: Et ça, on peut le faire changer au niveau local, par exemple ?
2: Alors, ça, on peut pas le faire changer au niveau local, mais on peut réfléchir, par exemple, à des tarifs différenciés pour la cantine, pour les activités périscolaires. On sait très bien que c'est souvent les femmes qui assument et que, après un divorce, les femmes s'appauvrissent, les pères retrouvent leur niveau de vie en 2 ans et le dépassent ensuite. Donc, pourquoi ? Parce que les femmes ont la charge des enfants. Après, c'est un grand plaisir aussi de s'occuper de ses enfants, hein, je veux le dire, parce que souvent on le met. Mais en revanche, si on veut avoir une politique juste et équitable, il faut prendre en considération le fait qu'effectivement, être une femme seule qui élève ses enfants, c'est plus compliqué. C'est plus compliqué financièrement, c'est plus compliqué à plein d'aspects, y compris pour la garde des enfants, et qu'on peut imaginer, par exemple, d'avoir des possibilités pour que ces femmes puissent souffler, puissent avoir des moments à elles, des moments où elles sont pas obligées d'être tout le temps avec leurs enfants. Parce que c'est déjà plus difficile d'élever seul un enfant, parce qu'un enfant, même 86 cm de chair humaine, ça peut bien faire péter les plombs. Et quand on est deux, que ce soit d'ailleurs le vrai parent ou une autre personne, ça met un peu de triangulation, ça met un peu d'air dans la relation avec les enfants. Être à 100% tête à tête avec ses enfants, avoir tout en charge, à la fois les câlins, les devoirs, la police, etc., ça peut être un peu épuisant. Et donc laisser les femmes et les mamans pouvoir avoir du temps pour elles et pour respirer, ça aussi, ça peut être une politique locale.
1: Un autre point intéressant quand on parle de ces exemples de politiques publiques innovantes, c'est qu'elles sont, dans leur immense majorité, tout à fait réplicables ailleurs, n'est-ce pas Cécile ?
2: Oui, il y a plein de politiques publiques qui peuvent se décliner partout. Et d'ailleurs, je pense qu'il y en a souvent certaines qui, si elles ne sont pas mises en œuvre, c'est exactement comme ce que tu disais tout à l'heure, parce qu'on n'y pense pas, parce qu'il n'y a pas eu de femme à ce poste-là, parce que ça ne semble pas être une priorité. Mais s'il y a des citoyens ou des citoyennes qui poussent pour que ça existe, ben, les élus peuvent être tout à fait OK en disant ben, « Regardez, ça marche dans telle et telle commune, donc il n'y a pas de raison que ça ne marche pas ici aussi. » Et c'est vrai. Et pareil entre les tailles de communes. En fait, il y a des choses qui marchent dans des grandes collectivités, puis on va se dire « Ah ben ouais, mais ça, c'est que pour les grandes villes. » En fait, on peut adapter des politiques pour qu'elles soient tenables au niveau local ou intercommunal. Donc, et à l'inverse, il y a des innovations qui sont faites dans des toutes petites communes et qui sont très intéressantes, très intelligentes et que les grandes villes auraient intérêt à utiliser.
1: Alors tout comme entre des grandes villes et des petites villes, il y a des différences, eh bien entre des communes très denses de milieux urbains par exemple et des communes rurales, il y a aussi des similitudes et des problématiques spécifiques qui diffèrent.
2: Oui, bien sûr, parce que par exemple, dans les politiques d'adaptation au changement climatique, les grandes villes, elles n'ont pas les mêmes enjeux, notamment, le problème c'est souvent la présence très minérale, le fait qu'il y ait beaucoup de bâtiments, donc ça crée beaucoup de chaleur, donc ça ajoute à la chaleur lors des pics de chaleur, mais elles peuvent avoir des réponses en termes de transport qui vont être très différentes de ce qui se passe dans les zones rurales. Donc il y a la réplicabilité, mais il y a aussi l'adaptabilité des politiques en fonction du lieu, de la taille. Mais une petite commune rurale, elle peut aussi s'inspirer de ce que fait une autre petite commune rurale. Enfin, une petite commune rurale du fin fond de la Drôme peut s'inspirer d'une petite commune rurale du fin fond de la Picardie. Donc il y a plein de liens qui peuvent se tisser. Mais je le dis, il y a des politiques publiques parfois qui ont été inventées dans des toutes petites communes et qui ont été utilement déclinées dans des grandes villes.
1: Alors, Cécile Duflo le précisait tout à l'heure, ces initiatives positives pour des villes durables et solidaires sont portées par des municipalités

0: de l'égalité homme-femme. Je pense qu'on peut dire que l'extrême droite, et l'extrême droite ça démarre de plus en plus tôt à droite, hein, je mets les LR, une bonne partie des LR hein, dans l'extrême droite ne joue pas dans le camp des femmes.
1: Clairement, on a regardé ce que faisaient les unes et les autres, et c'est vrai que quand on regarde les communes du Rassemblement National, on voit bien que sur des sujets qui sont pour nous des sujets essentiels, et notamment sur l'égalité homme-femme, il y a vraiment soit des reculs, soit une absence totale de politique. Mais aussi sur les questions climatiques, hein, la commune de Moissac, par exemple, elle a refusé de sortir une parcelle qui est très inondable d'une zone constructible, alors même que l'autorité environnementale l'avait conseillé, donc en s'asseyant sur le risque, alors qu'on sait que les inondations et l'aggravation des inondations, à la fois en termes de fréquence, il y en a plus souvent, et d'intensité, elles sont plus importantes. C'est une des conséquences en France du changement climatique.
0: Des villes féministes, solidaires, résilientes, ça marche ensemble. Lors de la mandature passée, un tiers des grandes villes n'avaient pas d'élus en charge de l'égalité de genre et du droit des femmes. Toulon était parmi les très mauvais élèves et j'ai pas l'impression que ça va s'améliorer par là-bas. On verra, affaire à suivre. Alors après les municipales, la prochaine échéance, ça ne vous aura pas échappé, ce sont les présidentielles de 2027 qui arrivent à grands pas. Est-ce que là aussi, Oxfam a un plan, dirais-je ?
1: Alors en fait, ce qui est sûr, c'est qu'on ne peut pas faire une politique solidaire aujourd'hui qui ne prend pas en compte les enjeux climatiques, parce que les plus vulnérables, ce sont les plus pauvres, et la crise climatique va aggraver la pauvreté et la précarité. C'est-à-dire que si vous avez une maison qui se fissure, bah, si vous êtes très riche, vous pouvez la réparer. Si vous êtes pauvre, vous n'allez pas pouvoir la réparer et puis vous allez vous retrouver en plus sans logement. Donc on voit bien que ça accentue les inégalités. Donc c'est pour ça qu'il faut lier ces différentes politiques de la même manière que si on veut avoir une réponse à la hauteur en matière climatique, par exemple sur l'évolution des transports, bah, si on n'est pas sensible aux conséquences sociales que ça crée, bah, on aboutit à ce qui s'était passé avec les gilets jaunes ou avec d'autres épisodes où on dit aux gens bah, débrouillez-vous, en fait on va juste augmenter le prix du pétrole, mais les gens qui sont partis habiter loin de leur travail parce que le logement était trop cher, ils sont dépendants de leur voiture, c'est totalement injuste et même parfois insupportable et financièrement de pouvoir tenir la distance. Alors c'est sûr qu'on a un plan pour 2027 parce que pour nous ce qui est important aussi c'est de voir où et comment s'organise le débat politique. Si je regarde le débat sur le projet de loi de finances de l'année dernière, là, de 2025, on a parlé beaucoup de la taxe Zucman, donc la taxe qui n'est pas vraiment une taxe, en fait. C'est une sorte de plancher pour que les super milliardaires ne payent pas moins d'impôts en pourcentage de leurs revenus que tous les Français. Ce qui est, comme, ça me semblerait quand même un peu évident. D'ailleurs, l'immense majorité des Français, de tous les soutiens de tous les partis d'ailleurs, sont favorables à cette taxe. Mais l'année d'avant, on avait eu un débat vraiment pourri autour de l'aide médicale d'État, c'est-à-dire le fait de financer des soins de santé pour les gens qui sont en situation irrégulière, dont on sait que c'est une politique de solidarité et de valeur, mais c'est aussi une politique de santé publique, parce que si vous laissez des gens être malades, en fait, vous rendez toute la population malade. Mais c'était un débat vraiment pourri, en plus, sur des tout petit montant, rien à voir avec ce que rapporterait la taxe Zucman. Et donc, si on arrive à installer le débat politique autour de la taxe Zucman, bah, c'est pas du tout le même climat de débat politique, il est autour de la justice sociale, que si on fait celui sur l'AME, où en fait c'est un débat raciste. Donc on voit bien que ce travail qu'on peut faire de notre côté, nous, organisation de la société civile, c'est de mettre un certain nombre de sujets dans le débat public. Et c'est ce qu'on va essayer de faire pendant l'année qui vient.

0: La petite blanche dans du poil sous les bras.
1: Ce que j'ai envie de rajouter là, c'est que quand même on est dans un moment où on peut avoir le sentiment que tout nous échappe. Enfin, la situation internationale, elle est quand même très compliquée. Ce qui se passe toujours en Ukraine, au Moyen-Orient, des dirigeants internationaux comme Trump qui mettent le monde à feu et à sang au sens littéral. Et en France, une situation politique qui n'est pas facile non plus. Donc on peut avoir deux tentations, un ou d'être un peu désespéré ou de vouloir se replier sur juste autour de soi en se disant bah ça je maîtrise. Et moi je pense qu'il faut résister contre cette forme de désespérance ou de repli. Et ce que j'ai vu dans l'histoire de ma vie, parce que j'ai effectivement été aux manettes avec élu, avec du pouvoir, c'est qu'en fait on peut faire changer les choses. Moi, une de mes grandes fiertés, c'est l'encadrement des loyers. Donc en 2013, on fait revenir l'encadrement des loyers. Depuis 1986, il y avait une dérégulation totale des loyers. Ça a été compliqué, hein, ça a été un peu intense, mais de fait, ça marche. Et donc, il y a plein de choses qu'on pourrait faire. Donc, moi, je ne fais vraiment pas partie des gens qui croient qu'il y a une fatalité dans un certain nombre de décisions. Au contraire, on a beaucoup plus de pouvoir de faire bouger les choses que ce qu'on croit. Et une grande partie de l'énergie de ceux qui ne veulent pas que les choses changent est employée justement à essayer de nous démoraliser ou de nous faire abandonner le terrain. Donc, à tous les gens qui m'écoutent et qui se sentent un peu blasés ou impuissants, je leur dis non. Et je l'ai dit tout à l'heure, hein, quelques 53 milliardaires en France, 67 millions d'habitants. Franchement, on gagne.
2: Alors si vous aussi, vous rêvez que votre ville devienne pionnière dans la lutte contre les violences faites aux femmes, exemplaire sur l'égalité homme-femme, ou qu'elle se distingue par des objectifs ambitieux pour lutter contre la pauvreté des femmes, par exemple, ou tout ça à la fois, eh bien, lisez, relisez, partagez les rapports d'Oxfam pour des villes solidaires et engagées contre le changement climatique, et donc des villes forcément féministes, parce que sans égalité entre les hommes et les femmes, point de solidarité, point de résilience, point de salut. En France, je vous le rappelle, Philippe Janicot, mis en examen pour 4 viols, a, malgré cela, été réélu le 15 mars à Boisseuil, près de Limoges. En France encore, les violences envers les femmes persistent. Un viol ou une tentative de viol toutes les 2 minutes. Oui, toutes les 2 minutes. En France, la montée des masculinismes est extrêmement importante. Alors moi, j'ai envie de demander à Cécile Duflot, bon, est-ce qu'on va te revoir en politique ?
1: Moi, je fais partie des gens qui n'aiment pas dire toujours ou jamais, parce que j'ai vu tellement de gens dire des trucs comme ça et faire le contraire que ça m'a vaccinée. Donc, je suis plutôt plus très réservée, justement, parce que j'ai trouvé les gens se ridiculiser et j'ai pas envie de me ridiculiser. Il n'y a pas d'évidence non plus. Ce qui est sûr, c'est que, et j'ai écrit un livre sur le sujet qui s'appelle Gagnon, qui est sorti il y a quelques semaines, c'est que je pense que tout le monde doit se mobiliser pour 2027, que c'est pas une élection comme une autre, que là, notre pays, il hésite un peu avec l'extrême droite et que ça, ce serait dramatique. Donc, y compris les gens qui sont pas dans le champ politique traditionnel, comme moi, on doit pouvoir faire peut-être différemment de ce qu'on a fait. Et puis, j'avais jamais prévu de devenir ministre quand j'étais jeune, hein, même quelques mois avant. C'était faisait pas partie du tout des évidences et c'est arrivé, donc je dis pas que ça pourra pas réarriver. Ça a été très satisfaisant, c'était une très belle expérience de ma vie. J'avais fait de la politique dans un parti et je crois que j'étais très fatiguée de ça. J'étais plus tellement sûre que vraiment j'étais utile. Et ces 2 ans comme ministre du logement, ça a changé ma vie parce que je me suis dit d'abord, une fille comme moi venue de nulle part, c'est-à-dire du fin fond de la Seine-et-Marne, peut devenir ministre, donc ça veut dire que c'est possible, c'est pas réservé à quelques-uns. Et la deuxième chose, c'est que on a fait des choses et des choses que je crois utiles pour plein de gens. Et donc ça m'a aussi en fait presque réconciliée avec la politique. Donc je m'en suis éloignée parce que pour le coup, j'ai traversé une époque qui était une époque avant MeToo, qui était très violente à l'égard des femmes, et en particulier des jeunes femmes, et en particulier des jeunes femmes écologistes. Donc je pense que je m'en étais pris plein la tête, et que moi, je voulais pas devenir une vieille femme cynique, frustrée, un peu dégoûtée. Donc je reviens à ce que je disais tout au début. Je pense que je suis très renourrie, je suis vraiment très équilibrée, très bien, très sereine. Et peut-être que c'est ça qu'il faut pour faire de la politique. Donc peut-être que j'en ferai et peut-être pas. Peut-être que je ferai totalement autre chose. Je pense que personne n'est totalement indispensable. Mais moi, peut-être qu'au vu de cette expérience, je peux être utile et que ce serait dommage de ne pas l'utiliser. Donc c'est dans cet entre-deux que je suis au moment où on se parle, c'est-à-dire au printemps 2026.
2: vivra, verra ce qui se passera en 2027. Une chose est sûre, Cécile Duflot ne pense pas à la présidence tous les matins en se rasant comme d'autres. D'ailleurs, se rase-t-elle tous les matins? Je ne crois pas, non. Que pense-t-elle de ses poils par ailleurs?
1: Alors les poils, c'est un gros sujet chez moi, parce que moi j'avais une mère et une grand-mère qui ne s'épilaient pas, et je me suis fait un peu humilier parce que je savais pas qu'on s'épilait pas. Et du coup, j'ai appris à le faire, et j'étais très fière de moi. Et quand j'ai eu des filles, je me suis dit, alors là, je vais être au taquet. Donc je pense que j'ai arraché les poils entre les deux sourcils de ma fille, à la pince à épiler. Je pensais faire bien, et en fait, j'ai créé un trauma chez mes filles. Donc ça a été un gros débat entre nous, et donc j'aurais présenté mes excuses, parce que j'ai cru faire bien, alors que j'ai fait n'importe quoi. Donc gros sujet familial, gros sujet de déconstruction, mais je me rase quand même sous les bras.
2: Du poil sous les bras, émission radiophonique, mais pas que. Eh bien, ça continue le mois prochain pour réfléchir ensemble à un futur plus juste, parce que bon, notre présent n'est peut-être pas idéal, ça ne vous aura pas échappé. Alors serrons-nous les coudes, musclons nos cerveaux et préservons les petits trésors que sont les radios locales, ces médias indépendants et populaires dont on aura besoin plus que jamais en 2017. Oui, parce qu'on a beau jouer les optimistes, l'union des progressistes, c'est pas gagné, hein, on va pas se mentir, pour l'heure, pas de quoi se réjouir, je crois.
1: Je suis pas super méga confiante. C'est pour ça que je me dis qu'on doit peut-être tous prendre un bout du bâton de pèlerin pour essayer de faire avancer les choses.
2: Allez, restons optimistes quand même et à bientôt dans Du Poil Sous les Bras.
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1: Salut Clément.
2: Salut Antoine.
1: Et bienvenue dans Novorama. C'est une grande semaine pour nous puisque nous fêtons nos 20 ans le vendredi 8 mai. On vous donne rendez-vous au pop-up du label pour une soirée concert plus club où vous pourrez voir 21 Labs, Chien Méchant, Boréal notamment et puis des DJ sets. On vous en parle depuis un mois. On a reçu d'ailleurs tous les artistes. On vous invite à aller jeter un coup d'œil ou surtout vos oreilles sur notre podcast novorama.com. Mais tout de suite, des nouveautés dans cette émission. Dans cette heure, Clément, tu nous as ramené 4 nouveautés, 4 disques.
2: Bien, une émission très électronique cette semaine avec les nouveaux Tiga, Onedi John, Tomora et Jesse Ware.
1: Très bien. Eh bien, comme on est dans une semaine de fête, on va commencer par un de mes coups de cœur qui s'appelle Head Footer. Je les ai découverts un peu par hasard. C'est un groupe new-yorkais. Si vous aimez LCD Sound System, Talking Heads, ça va vous parler direct. On écoute le morceau. Bouhou!

0: C'était Tiga dans Novorama avec un extrait de son album qui s'appelle Hot Life, Clément.
1: Et oui, après avoir sorti un excellent album en collaboration avec Hudson Mohawk, lequel sonnait comme un hommage étonnamment sincère à tout ce qui fait la grandeur des musiques de danse et de la culture des clubs, le producteur canadien Tiga semble revenir à son arsenal de prédilection avec Hot Life, son premier album en solo depuis 2016. À l'instar de ses trois premiers opus en tant qu'artiste principal, il s'entoure ici d'une pléiade de producteurs invités. On retrouve cette fois des noms tels que Boys Noise, Matthew Deer, Gaslotten Circle, Paranoid London ou encore Priory. Les 12 tracks qui composent ce disque se concentrent généralement sur des rythmiques imperturbables, oscillant entre l'électro-techno et la house, survolés par le chant suave caractéristique du producteur. Tiga se montre toutefois sélectif quant au moment où il décide de transformer ses pistes en véritables morceaux structurés, même lorsqu'il se replonge dans l'exercice de la reprise, une pratique devenue sa marque de fabrique au début de sa carrière. Il a tendance à répéter certains fragments de paroles sur un rythme original. On peut l'observer dans sa relecture du titre Need You Tonight d'In Excess, qui fait l'impasse sur la partie du refrain contenant le titre même du morceau et qui est la partie la plus connue, au profit de paroles qui disent « I'm lonely ». De même, il parcourt 4 des 5 couplets du morceau « High Rollers » d'Ice-T pour le métamorphoser en une pépite acid house haletante, non sans rappeler sa version du « Louder Than a Bomb » de Public Enemy paru 20 ans plus tôt.
0: Ouais, et on retrouve aussi le Tiga des débuts, hein, Clément.
1: Eh bien oui, dans la lignée de ses anciens succès comme « Shoes », le morceau d'ouverture « Hot Wife » affiche une insolence telle qu'il pourrait facilement être adapté en clip humoristique. Et si « I Am What I Am », un autre morceau, repose sur un texte tout aussi répétitif, le titre s'impose comme une déflagration électro-techno dont la puissance atteint des sommets d'extase. Les nouveaux venus très en vue du groupe of Cockers, dont je vous ai présenté le nouvel album la semaine dernière, prêtent main forte sur l'élégant et décontracté Silk Scarf, tandis que Mahara accompagne Tiga alors qu'il semble invectiver on sait qui de Sexless Pornographic Losers. Par la suite, les titres Lollipop et Cherry exploitent des thématiques textuelles similaires mais dans des directions opposées. Le premier est lent, percutant et empreint de tension, tandis que le second se révèle plus psychédélique et fluide. De son côté, I Am Your Detroit Sunrise est un morceau qui se présente comme un instrumental progressif invitant à la trance, sans toutefois atteindre l'euphorie de Cherry. On remarque également I Know a Place, un morceau porté par une ligne de basse chaleureuse dans le pur style de la house de Chicago et un rythme percutant, offrant au passage l'accroche vocale la plus mémorable de l'album. Enfin, le grand final Ecstasy Surrounds Me sonne comme un retour aux sources pour Tiga. Les synthétiseurs vacillants et le chant assuré évoquent l'âge d'or de la New Wave des années 80, culminant dans un pont aérien et un dernier refrain magistral. Et c'est le morceau I Am What I Am featuring MRD qu'on s'écoute tout de suite, un deuxième extrait de ce nouvel album de Tiga.

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1: On est Dijon dans Novorama avec un extrait de son disque qui s'appelle The Nightlife, Clément.
2: Et oui, le troisième album studio de René Dijon, figure de proue actuelle de la house de Chicago, s'ancre avec autant de détermination dans l'univers des clubs que ses précédentes sorties, tout en embrassant des émotions intimes et des enjeux sociétaux qui dépassent le simple cadre de la fête. Le morceau éponyme The Nightlife, interprété par Chloé, se présente ainsi comme une ode scintillante à l'évasion nocturne, célébrant la danse comme un exutoire permettant de transformer les ondes négatives en une énergie radieuse. Le titre le plus long du disque, Welcome to the Moon, en collaboration avec Core Essay et Dave Giles 2, s'avère être la composition la plus sombre et hypnotique de l'ensemble, portée par des voix pitchées vers le bas et une rythmique lancinante taillée pour les rassemblements clandestins dans les warehouses. À l'opposé, Just Friends, avec ses accents boogie élégants et ses guitares rappelant le style du groupe Chic, offre un déni désinvolte de toute relation sérieuse par le biais du trio Addy Oasis, Daniel Ponder et Sonny MF. Et de son côté, le titre Rush Me, soutenu par Mahalia, semble plus ouvert à une future romance, tout en soulignant qu'il ne s'agit pour l'instant que d'une simple amourette.
1: Ouais, et d'autres morceaux aussi célèbres, hein, le charisme et la séduction, Clément.
2: Oui, à l'image de la bombe sonore aux accents hip-hop Slight Work avec Bree Runway, ou du titre exclusivement numérique OK Daddy, réunissant DJ Rush, Gavin Turek et Core Essay. Satisfied est un autre morceau qui constitue pour sa part une déclaration de fierté noire, puissante et pleine d'assurance, magnifiée par la voix de velours de Jacob Lusk. Certaines pistes se font plus retenues, sans pour autant perdre en intensité émotionnelle. Ainsi, I Like It Hot déploie des rythmes saccadés et syncopés, une ligne de basse agile et une trompette atmosphérique qui épouse les cadences aériennes de Green Tea Peng. Rochelle Jordan intervient elle aussi sur deux titres, prolongeant l'esthétique house classique qu'elle avait explorée dans son album de 2025 Through the Wall. Enfin, les couches vocales superposées de Madison McFerrin font merveille sur Smoke and Mirrors, une pépite de sobriété dont la programmation rythmique se rapproche davantage de la bossa nova que de la house traditionnelle. Voilà, The Nightlife est un album qui s'impose comme un recueil de titres aboutis et constellé d'invités prestigieux, explorant toutes les facettes de l'émancipation par la danse. Le seul reproche qu'on pourrait lui faire serait sans doute le côté très mainstream de certains chants, mais qui lui ouvriront certainement les playlists des plus grandes radios du pays. Bon, on s'écoute tout de suite un deuxième extrait, c'est Satisfied featuring Jacob Lusk, extrait du nouvel album de René Dijon.
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0: C'était Tomora dans Novorama avec un extrait de Come Closer, Clément.
1: Et oui, Tomora, comme son nom l'indique, réunit la chanteuse norvégienne Aurora et Tom Rollins, membre des Chemical Brothers, lequel avait déjà invité l'artiste sur l'opus No Geography en 2019. Suite à leur collaboration sur l'album d'Aurora paru en 2024, What Happened to the Heart, les deux complices ont prolongé l'expérience en travaillant sur de nouvelles compositions sans s'imposer la moindre attente ni ligne directrice. Et le disque qui en résulte explore des horizons multiples, refusant de se cantonner au registre de la musique électronique, de la pop ou de l'expérimental. Il témoigne plutôt de l'étendue du talent des deux créateurs, s'aventurant sur des terres encore inexplorées pour l'un comme pour l'autre. Et le morceau qui a donné son nom à l'album s'écoute comme une balade spatiale incandescente où Aurora semble exorciser ses tourments par des cris spectraux d'une grande intensité. A Boy Like You et The Thing sont deux morceaux qui s'inscrivent dans une esthétique trip-hop sombre aux accents de blues, portés par des paroles introspectives et une légère coloration industrielle. Side by Side adopte une approche similaire tout en affichant une tonalité un peu plus radieuse.
0: Ouais, et d'ailleurs, même si les morceaux les plus rythmés du recueil ne dénoteraient pas sur un album des Chemical Brothers, eh bien, ils dégagent ici en tout cas une aura plus onirique, presque surnaturelle, hein, Clément.
1: Effectivement, sûrement grâce à Aurora et Ring the Alarm qu'on vient d'écouter s'ouvre ainsi sur des rombrissements de basses et des plaintes évoquant des sirènes avant de bifurquer vers des cassures rythmiques électroniques redoutables, tandis que My Baby enchaîne avec des percussions massives et des effets sonores psychédéliques typiques de l'univers de Tom Rollins. Have You Seen Me Dance Alone propose pour sa part une parenthèse plus lente rythmée par des sonorités d'influence arabe et des lignes vocales envoûtantes. Et de son côté, Somewhere Else oscille entre une house progressive et une électropop onirique portée par une mélodie vocale sans parole particulièrement fascinante. Quant à l'épique et triomphale I Drink the Light, il s'apparente à une relecture moderne des premiers travaux de Björk passés au filtre des Chemical Brothers. Enfin, In a Minute conclut l'ensemble en s'amusant à décomposer des bribes de voix sur une cadence effrénée conçue pour le dance floor. Voilà, au final, Tomora s'apparente à une escapade réjouissante, une aventure sonore qui s'autorise toutes les audaces et conserve d'un bout à l'autre un esprit de découverte permanent qu'on apprécie particulièrement ici à Novorama. Et on en écoute justement un deuxième extrait, c'est Somewhere Else de Tomora.

0: C'était Jessie Ware dans Novorama avec un extrait de son disque qui s'appelle Super Bloom, Clément.
1: Et oui, Jessie Ware cultive et taille avec brio une métaphore horticole luxuriante dès les premières pistes de Super Bloom, au point de donner à l'œuvre des airs de concept album. Pourtant, un changement de perspective sur l'un des derniers morceaux place cette figure incontournable de la scène alternative, habituée des sommets des classements dans son Royaume-Uni natal, en position de conquérir un public plus vaste encore avec un succès retentissant. Et ainsi, le titre Ride surprend et provoque instantanément le sourire grâce à sa réinterprétation audacieuse, imprévisible et redoutablement efficace du thème emblématique du film Le Bon, la Brute et le Truand, ici porté par des claviers électroniques entêtants et des percussions haletantes. Et lorsque Jessie Ware lance avec malice un Giddy Up, ce qui veut dire en selle, chargé de sous-entendu, l'intention du morceau s'éclaire et gagne en fantaisie, ce qui n'est pas à peu dire compte tenu de sa cadence déjà irrésistible. Et avec le titre Sona, l'artiste déploie un imaginaire tout aussi inventif pour évoquer l'atmosphère moite d'une piste de danse. Mais avant cela, Jessie Ware explore avec dextérité les racines du sentiment amoureux, sans craindre de se confronter à la réalité brute de la passion. I Could Get Used to This est un morceau porté par des arrangements de cordes et une attitude pleine d'assurance, une invitation immédiate à la danse qui poussera quiconque à des oreilles à s'élancer sur le dance floor.
0: Oui, et plus encore que l'instrumentation, bien ce sont les textes de Jessie Ware qui marquent les esprits, Clément.
1: Oui, avec des paroles qui traitent du refus de se contenter du minimum et du bonheur d'exiger davantage. Elle approfondit ce thème avec des paroles très justes sur l'éclosion et l'idée que chacun mérite de recevoir ses fleurs. En parfaite cohérence avec le titre de l'album, son esthétique visuelle et son fil conducteur. Et il en va de même pour le morceau qui a donné son nom à l'album, Super Bloom, où elle chante le plaisir de recevoir assez de pluie printanière et estivale pour étancher la soif de la fleur, des pétales jusqu'aux racines. Voilà en tout cas des thèmes bien printaniers qui vont bien avec la période. Et les envolées vocales de la chanteuse se révèlent tout aussi inventives que sa plume. Ainsi dans Sona, elle passe d'un chant plein d'aplomb à des apartés parlés sur les bienfaits de la chaleur pour le corps. Le résultat est à la fois revigorant et délicieusement effronté. Et de plus, sur Mr. Valentine, elle navigue entre un chant suave évoquant l'amour idéal et un cri aigu, singulier et inattendu sur le refrain. Ce dernier traduit l'extase et la sincérité désarmante d'une passion véritable. Voilà, de ses concepts ambitieux à sa justesse technique, l'album Super Bloom montre une Jessie Ware en plein épanouissement. Dans ce disque foisonnant d'images végétales et de textes sur la quête du bonheur, l'artiste ne se contente pas d'être une virtuose naturelle de la musique de danse, elle s'impose comme une véritable force de la nature. Et c'est le morceau Mr. Valentine qu'on va s'écouter tout de suite, extrait de ce nouvel album de Jessie Ware.

Paper Thin, le nouveau single de Jacana People avec Vrael dans Novorama. C'est du downtempo effectivement organique, pur jus, hein, qui vous aspire direct avec deux morceaux sortis cette année. Eh bien, ce duo britannique d'électro signé sur Network revient avec une collaboration sublime avec Alessio Scozzaro. C'est un guitariste, compositeur londonien. Le morceau, comme vous avez pu l'entendre, est orienté club avec ses beats, hein, qui pulsent assez pour que ça soit assez entraînant, des synthés luxuriants, voluptueux. Il y a des cordes pincées, falsetto aussi, briefly hanté, un petit peu comme ça. Une vraie masterclass d'électronica organique moderne. Jacana People l'explique parfaitement d'ailleurs. Travailler avec Alessio a été un tournant pour l'album dès notre première session studio. Il y a eu une connexion immédiate. Sa voix hantée et son jeu de guitare magnifique se sont parfaitement fondus avec l'énergie drum plus club qu'on expérimentait sur Nudge et Orbit. En tout cas, ce titre est un mantra doux sur le sentiment de ne jamais être assez pour soi-même. Tempête de grêle dans les poumons, bataille constante dans la tête. Moins frontal en tout cas que leur groove dansant, mais avec ce pouls irrésistible pour les 7 sunsets ou les nuits introspectives. Allez, je vous embarque maintenant au Costa Rica avec Tala Manca. C'est le nouveau single de Barzo featuring Nature. Oui, imaginez des cris de toucans, des oiseaux, de caïuta mixés à des beats profonds et organiques. Un vrai hommage à la cordillère de Tala Manca, sorti pile justement pour la journée de la Terre. Barzo, c'est le boss costaricain des platines. Il fusionne field recording, tropico et groove hypnotique pour une vibe sunset dansant, loin des trucs super polis, on va dire. Eh bien, on va l'écouter, ce morceau de Barzo.

Fortet dans Novorama avec le morceau Baby qu'il avait sorti il y a 3 ans et qui ressort cette semaine avec notamment un remix de Tony Romera. Il sera à Paris le 16 mai au Mia Mao mais aussi au Nuit Sonore et on en parle maintenant. Le festival électronique lyonnais revient du 13 au 17 mai aux grands locaux et la sucrière notamment partagée en deux parties, une programmation Days and Night. La programmation 2026 est encore chargée, on y verra les têtes d'affiche Amélie Lance et sa techno puissante. Peaches, qu'on avait chroniqué d'ailleurs récemment dans Novorama en live punk électro-provocateur, un show électrisant et libérateur, on peut le dire. Ben Clock, maître berlinois de la techno profonde et hypnotique. Rosa Terenzi, avec sa trance progressive et breakbeat ravageur. Matt Professor et Sister André, du Dub Roots live from Guyana. Voilà, pour une vibe roots et massive. Il y aura aussi Scream et Banga, duo UK Garage et Bassline légendaire, nostalgie et énergie pure garantie. Il y aura aussi Sama Abdouladi. En closing, la techno palestinienne rebelle et intense. Et dans mes petits coups de cœur, on pourra voir aussi Optimo, mais surtout l'infatigable Laurent Garnier, qui doit avoir, je pense, le record de représentation au Nuit Sonore. Il sera présent à la closing le dimanche pour nous partager les morceaux de son label COD Free QR, code QR si vous préférez, tout simplement. Il y aura aussi Nathan Fake, que vous devez certainement connaître comme un grand nom du label Border Community fondé par James Holden. Il a sorti un album dernièrement, un album sur Infine, il s'appelle Evaporator et on va écouter le morceau Hyper Cube.

0: dans Novorama, présent aux Nuits Sonores, je vous en parlais à l'instant. C'est déjà la fin de notre émission de cette semaine. On vous donne rendez-vous donc ce vendredi 8 mai, au pop-up du label. D'ici là, passez une bonne semaine. On se retrouve la semaine prochaine pour d'autres nouveautés, Clément. 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

Elle était là, sublime, ridicule, bouleversante, notre mère, la Terre. Pour la première fois depuis le commencement des temps, trois de ses enfants venaient de la quitter.

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2: 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C'est le fait de pouvoir exister. Alors, la seule possibilité pour eux d'être reconnus, c'est étant de donner à la société un élément qu'elle n'a pas. Parce qu'en samba, ils sont les caïds et ça, personne ne pourra les imiter. Ils ont la samba dans le...

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